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Bonsoir et bienvenue à Regard, votre magazine d'actualité du soir. Tout de suite, les nouvelles nationales du Canada. Le Premier ministre Mark Carney a annoncé l'octroi d'un montant de 100 millions de dollars en assistance internationale pour la Palestine mardi. Le dirigeant en a fait la déclaration lors de sa conférence de presse à l'ONU à New York. Sur ce montant, 80 millions iront dans l'aide humanitaire pour aider la souffrance immédiate et les 20 millions de dollars restants pour appuyer la paix et la sécurité, notamment dans la formation des policiers dans la bande de Gaza. Mark Carney a réitéré la position du pays, soit le souhait d'une solution à deux États. L'immense souffrance humaine se poursuit, les Israéliens continuent de vivre avec des menaces existentielles du Hamas et de l'Iran et de ses alliés, a-t-il déclaré. C'est un consensus tenu par chacun de mes prédécesseurs depuis la formation de cette organisation. Ce consensus de long terme ne signifie absolument rien si ces conditions se poursuivent. Alors le Canada fera ce qu'il peut pour aider à changer la trajectoire, a-t-il ajouté. Le Premier ministre estime qu'il s'agit d'une action pragmatique pour l'avenir de cette région du Moyen-Orient. Ça aidera à la préservation d'une possibilité d'une solution à deux États et une paix durable, ultimement pour les Israéliens et les Palestiniens, a-t-il souligné. Cette annonce rejoint les propos du secrétaire général des Nations Unies, Antonio Guterres, qui affirme que le monde ne peut pas laisser la solution à deux États disparaître sous nos yeux, a rapporté l'AFP. Aussi présent à l'ONU, le président français Emmanuel Macron a évoqué un spectacle qui nous fait honte. Le Premier ministre israélien, qui sera attendu jeudi, a plutôt dénoncé l'absurdité grotesque de ses propos.

L'opposition s'organise contre la réforme proposée du Code du travail par le gouvernement Carney, qui accorderait un pouvoir discrétionnaire sans précédent au fédéral pour mettre fin à des grèves de manière expéditive. Le Congrès du travail du Canada, CTC, et Unifor sont parmi les syndicats qui ont vigoureusement dénoncé le projet de loi Mammouth déposé en fin d'après-midi lundi. Celui-ci contient aussi d'importants changements dans les processus d'approbation de grands projets, des changements vivement dénoncés par une panoplie d'organisations écologistes, en plus du NPD et du Bloc québécois. Le passage à l'Assemblée générale à l'ONU, McCarney a défendu son plan en affirmant qu'il avait reçu le mandat des Canadiens de faire ce qu'il pouvait pour aller rapidement de l'avant et construire un Canada fort. Une fois adoptée, la loi permettrait à un ministre de mettre fin à une grève dès les premières heures, a commenté un avocat CTC. Elle conférerait aux ministres fédéraux un pouvoir discrétionnaire total et illimité pour décider qui a le droit de faire grève et qui n'en a pas le droit, a dit Mark Rawlinson, avocat en droit du travail chez Global Partners, en point de presse au Parlement mardi. Pour McCarney, c'est le contraire. Le projet de loi C-39 renforce sans aucun doute le droit de grève. Parallèlement, cela met en avant la responsabilité des employeurs et des syndicats, mais surtout celle des employeurs de négocier de bonne foi, a-t-il dit en marge de l'Assemblée générale des Nations Unies à New York. C'est une absurdité qui est totalement contredite par le libellé même de la loi, selon Mark Rawlinson. Dès que des employés se mettront en grève, littéralement dès les premières heures, le ministre pourra mettre fin à la grève s'il estime que celle-ci porte atteinte ou est susceptible de porter atteinte à ce qu'on appelle l'intérêt national. Dans le texte du projet de loi, l'atteinte à l'intérêt national inclut les répercussions importantes, réelles ou potentielles de la grève ou du lockout sur l'économie canadienne, ainsi que les perturbations sociales graves, réelles ou potentielles, entraînées par la grève ou le lockout.

Des partis politiques pourraient payer des amendes salées après avoir tapissé les rues de plusieurs circonscriptions de Montréal avec des pancartes électorales posées illégalement. Une pancarte électorale ne doit pas être installée sur les structures de signalisation comme les panneaux d'arrêt, confirme Julie Saint-Arnaud-Drolet, porte-parole d'Élections Québec. Le journal a répertorié cette semaine des dizaines d'affiches posées illégalement dans les circonscriptions montréalaises de Rosemont, Gouin, Mercier, Sainte-Marie-Saint-Jacques, Hochelaga-Maisonneuve et Laurier-Dorion. Selon les observations, l'ensemble des partis politiques a commis ce type d'infraction au cours de cette campagne électorale. La plupart de ces pancartes hors la loi se trouvaient sur des poteaux de feu, de signalisation ou d'arrêt, ce qui est interdit en vertu de la loi électorale au Québec. Les partis et les candidats ont le devoir de s'assurer du respect des dispositions en matière d'affichage. Si des affiches demeuraient installées contrairement à la loi, le parti s'expose à une amende d'au plus 500$ par pancarte, met en garde Mme Saint-Arnaud-Drolet. Le journal a trouvé, entre autres, près d'une vingtaine d'affiches illégales dans l'avenue Masson. La forte majorité d'entre elles portaient les couleurs des deux candidats de Québec solidaire, soit Gisèle Pou-Njal dans Rosemont et Alexandre Boulris dans Gouin. Au coin des rues Masson et Saint-Michel, Québec solidaire et la coalition Avenir Québec ont mis une tonne de pancartes sur les feux de circulation. Je n'ai jamais vu ça avant. C'est à peine si on voit les lumières rouges, vertes et jaunes quand on roule, déplore Henri Canin, la rosemontaise Muriel Desjardins, 67 ans. Dans l'est de l'île, des affiches non conformes du Parti québécois, du Parti libéral du Québec et du Parti conservateur du Québec étaient également fixées sur des structures de signalisation. Toute pancarte se rapportant à une élection doit être installée de manière à ne pas entraver la circulation automobile, piétonnière et cycliste, obstruer visuellement la signalisation ou représenter un enjeu pour la sécurité routière au public, rappelle Élections Québec.

Le candidat du Parti québécois dans Sherbrooke, Gabriel Palotta, a dit vouloir assainir le discours de son parti sur l'immigration lors d'un débat électoral lundi. Et il assure qu'entre 30 et 40 autres candidats partagent son désir. Questionné à savoir comment sa formation compte ramener un climat social inclusif et sécuritaire au Québec, le candidat péquiste a dit vouloir nommer l'évidence dans la pièce. Je trouve que dans les derniers mois, on a vraiment un problème de cadrage dans nos messages au Parti québécois, puis je prends le blâme, a-t-il dit. Lui-même se dit particulièrement sensible à cet enjeu, notamment en raison de ses grands-parents italiens venus s'installer ici après la Deuxième Guerre mondiale. Sachez qu'il y a beaucoup de candidats au Parti québécois qui travaillent fort en arrière-plan pour faire comprendre au national qu'on n'est pas à Québec ici. A-t-il ensuite ajouté en soulignant la bataille électorale menée par sa formation politique contre les conservateurs dans la capitale nationale. Selon cet ex-président du réseau Solidarité Itinérance du Québec, entre 30 et 40 candidats du PQ partagent son point de vue sur le discours concernant l'immigration. Je veux que vous sachiez que c'est quelque chose que je prends vraiment à cœur, puis que je veux vraiment travailler fort pour assainir le discours, a-t-il déclaré. Selon lui, la charte des valeurs du gouvernement de Pauline Marois et les années du gouvernement caquiste constituent un héritage lourd. Il promet d'être à l'avant-plan avec ses autres collègues dissidents pour arranger ça.

Les propos de Paul Saint-Pierre Plamondon sur le wokisme et l'idéologie de genre inquiètent un groupe luttant pour les droits des femmes et personnes de la diversité sexuelle qui demande à être rassuré devant la possibilité qu'il devienne Premier ministre. À l'heure de la multiplication de la cyberviolence basée sur le genre, des attaques envers les communautés LGBTQ+, des féminicides et des discours masculinistes, l'organisme les trois sexes souhaite des engagements clairs des partis politiques durant cette campagne électorale. On revendique qu'il y ait une politique québécoise et un plan d'action gouvernemental en matière de lutte contre les cyberviolences à caractère sexuel, soutient la directrice générale Mylène de Repentigny-Corbeil. Cette dernière déplore aussi le peu de promesses politiques pour un meilleur accès à l'avortement à la grandeur du Québec et des méthodes contraceptives gratuites. Seul Québec solidaire en a pris l'engagement ferme. Mylène de Repentigny-Corbeil ne cache pas non plus que le meneur dans les sondages, le Parti québécois Paul Saint-Pierre Plamondon, suscite des craintes en raison des propos anti-wokisme ou anti-idéologie du genre qu'il a tenus au cours des dernières années. Le chef péquiste a notamment accusé Québec solidaire de wokisme, un mouvement qu'il juge antidémocratique. Il a aussi affirmé que les idéologies en provenance de la gauche radicale, notamment sur l'identité de genre, s'imposent dans les écoles. Principalement, tout ce qui a trait aux personnes trans, aux personnes de la pluralité des genres, insiste-t-elle, il y a un discours qui m'inquiète en termes d'inclusion des personnes queer, puis aussi qui se répercute dans une vision de l'éducation à la sexualité, dans une vision de l'éducation. La DG de l'organisme rappelle que le PQ a été un précurseur de nombreux droits, incluant ceux des personnes LGBTQ+, et invite Paul Saint-Pierre Plamondon à revenir aux sources et à garder ce pragmatisme-là. J'ai envie qu'il soit en cohérence avec cet historique-là, puis qu'il continue à défendre les droits des personnes de la diversité sexuelle, de la minorité des genres, que ça reste au cœur de son programme, y compris les personnes trans qui ont besoin en ce moment de considération et que leurs droits soient reconnus et défendus.

0: La mort suspecte d'une femme de 45 ans dans son logement de Ville-Marie, mardi, a finalement été confirmée comme étant un homicide, le 19e enregistré à Montréal depuis le début de l'année, selon les autorités. Le service de police de la ville de Montréal a confirmé mercredi qu'il s'agissait bel et bien d'un meurtre, mais aucun suspect n'a été arrêté pour le moment. L'enquête policière suit son cours. Les policiers ont été appelés vers 15h25 pour intervenir dans un immeuble à logement sur le boulevard René-Lévesque, près de la rue Saint-Christophe, dans le centre-ville de Montréal. À l'intérieur du logement, les policiers patrouilleurs ont localisé la croix réagénaire inanimée, alors que les traces de violence ont été découvertes sur le corps de la victime. Dans un premier temps, l'USPVM a ouvert une enquête sur ce qu'il a d'abord considéré comme une mort suspecte, mais les enquêteurs de la section des crimes majeurs ont conclu à un homicide.
1: Dans un instant, les nouvelles internationales.

0: Donald Trump déclare la guerre aux médias américains. Les grandes chaînes de télévision américaines ont fait bloc le lundi 21 septembre autour de CNN, qui a saisi la justice, tout comme MSN Now et Politico, après la décision de Donald Trump d'interdire à ces trois médias l'accès à la Maison-Blanche. Reportage France 24.
1: Face à Donald Trump et sa détestation de certains médias, des organes de presse unis. Depuis la fin de la semaine dernière, les journalistes des chaînes CNN, MS Now et du média en ligne Politico sont empêchés d'accéder à la Maison Blanche. Leurs accréditations ont été saisies. Ces trois médias ont décidé ce lundi de poursuivre l'administration Trump en justice. Dans un communiqué commun, ils demandent la suspension immédiate de l'interdiction et invoquent le premier amendement pour récupérer leurs accès.
2: Si rien n'est fait pour remédier à cette situation, cela menace la liberté de la presse et le droit du public à un journalisme indépendant, à l'abri de toute ingérence gouvernementale.
1: Dans un message publié sur les réseaux sociaux, Donald Trump a déclaré que la Maison-Blanche menait une offensive contre les fausses informations. Son vice-président, J.D. Vance, a également défendu cette décision.
3: Il n'interdit pas l'accès aux médias. Il dit vous n'aurez pas d'accès privilégié à la Maison-Blanche si vous vous livrez à ce qui s'apparente à de la propagande.
1: Donald Trump a annoncé cette interdiction vendredi, accusant les trois médias de publier des mensonges sur son équipe, sans toutefois mentionner les articles spécifiques qui ont motivé cette décision. Ces médias ont également été écartés des responsabilités de couverture télévisée des événements présidentiels, un travail servant aussi bien aux chaînes locales qu'internationales. En solidarité avec CNN, les médias appartenant aux poules ABC, CBS, Fox News et NBC ont annoncé qu'elles ne couvriraient plus les événements liés à Donald Trump, en précisant qu'aucune administration ne devrait sanctionner un média pour ses reportages. Conséquence de ce retrait, aucune grande chaîne américaine ne devrait couvrir le déplacement de Trump à l'Assemblée générale des Nations Unies à New York.
0: ONU, justement, le discours très attendu de Trump sur l'Iran, ses alliés et la CPI. Un reportage Africa News.
4: Le président américain Donald Trump a pris la parole mardi devant l'Assemblée générale des Nations Unies à l'occasion d'un discours particulièrement attendu. Face à la poursuite du conflit au Moyen-Orient, il a évoqué les choix qui se présentent à lui, affirmant devoir trancher entre l'anéantissement de l'Iran et la conclusion d'un accord avec Téhéran pour mettre fin à la guerre. Va-t-on conclure un accord avec l'Iran qui lui permettra de reconstruire et de devenir un pays bien plus grand qu'il ne l'a jamais été, peut-être l'un des plus grands du Moyen-Orient, voire du monde entier? Ou bien dois-je anéantir la République islamique et le faire rapidement, sans jamais leur donner la possibilité de tuer et de détruire à nouveau des populations et des pays? Dois-je les précipiter en enfer sans aucune chance de survie, ni aucun espoir de grandeur future ou de génération à venir? Mais non, je pense que nous conclurons un accord juste après les élections. Donald Trump a toutefois nuancé son propos, alors que cette guerre, impopulaire même auprès de ses propres partisans, pourrait peser sur les élections de mi-mandat de novembre. Son parti républicain risque en effet de perdre le contrôle du Congrès, notamment sur fond de hausse des prix du carburant liés au conflit. Dans son allocution, le président américain est également revenu sur le différend qu'il oppose à la CPI et a exhorté les États membres à se retirer de la Cour.
0: Donald Trump a annoncé mardi 22 septembre que le dialogue avec Téhéran avait repris pour mettre fin à un conflit qui le plombe politiquement, quelques minutes après avoir menacé à la tribune de l'ONU d'anéantir l'Iran. Selon la télévision d'État iranienne IRIB, Téhéran a communiqué lors de ses pourparlers ses conditions pour une réouverture du stratégique détroit d'Hormuz. Reportage France 24.
5: Empêtré dans sa guerre en Iran, Donald Trump veut se montrer toujours maître du jeu à la tribune des Nations Unies. Face aux ministres et chefs d'État du monde entier, il annonce avoir une décision importante à prendre.
6: Un accord sera-t-il conclu avec l'Iran, lui permettant de se reconstruire et de devenir un pays bien plus grand qu'il ne l'a jamais été? Ou bien dois-je anéantir la République islamique? Est-ce que je les entraîne en enfer, sans chance de survie, sans espoir pour un avenir, pour les générations futures?
5: Des menaces qui ont provoqué le départ de délégués iraniens, Téhéran qualifiant ses propos de désespoir stratégique. Mais quelques minutes plus tard, lors d'un point presse, Donald Trump révèle que le dialogue rompu depuis juin a repris entre le ministre iranien des Affaires étrangères et les émissaires américains Steve Witkoff et Jared Kushner.
6: Steve et Jared ont eu une réunion très productive aujourd'hui avec des médiateurs iraniens, de simples médiateurs. Voyons ce qu'il sortira. Les démarches de médiation sont en cours depuis un certain temps, mais je pense qu'il y a une forte dynamique en faveur de la conclusion d'un accord. C'est ce que tout le monde nous dit.
5: Selon la télévision d'État iranienne, Téhéran a communiqué ses conditions pour rouvrir le détroit d'Ormuz. Elles comprennent la levée du blocus naval américain, le dégel des avoirs iraniens et la fin de la guerre sur tous les fronts. Les gardiens de la révolution affirment avoir imposé ces conditions plus strictes en raison des violations par Washington de l'accord conclu en juin entre les deux pays.
7: Les États-Unis ont rompu l'accord et commis un nouvel acte odieux. Nous avons donc durci nos conditions.
5: Le président iranien Massoud Pezeshkian doit lui s'exprimer mercredi devant les Nations Unies à New York. Les États-Unis se sont dit ouverts à une rencontre, mais aucun rendez-vous n'est programmé à ce stade.
0: La Havane a qualifié, mardi 22 septembre, de calomnie et mensonge les déclarations du président américain Donald Trump, qui a affirmé devant l'Assemblée générale de l'ONU que le gouvernement de l'île communiste allait tomber sans dire comment. Reportage France 24.
8: Une nouvelle menace de Donald Trump, celle de trop pour le gouvernement cubain. Ce mardi devant l'Assemblée de l'ONU, le président américain a affirmé que le régime de l'île était sur le point de tomber, sans toutefois préciser comment. Une calomnie inacceptable pour le ministre cubain des Affaires étrangères.
9: Le gouvernement des États-Unis est incapable d'accepter que Cuba est et a le droit d'être un pays pleinement indépendant et souverain. Cuba n'est pas une menace pour les États-Unis ni pour aucun pays.
8: Dans les rues de la Havane, les habitants, eux, ne semblent pas se sentir plus menacés que d'habitude, familiers des prises de parole outrancières de leurs voisins américains.
10: Je ne pense pas qu'il va intervenir à Cuba, même s'il peut dire ce qu'il veut et peut-être qu'il essaiera. Mais nous, les Cubains, nous sommes différents des autres pays. Nous ne sommes pas un pays qui se laisse intimider.
11: Un total manque de respect, aucune éthique, aucun principe, aucune éducation.
8: Pourtant, leur quotidien est clairement impacté par l'acharnement de Washington. Depuis janvier, les États-Unis imposent un blocus pétrolier à l'île de 9 400 000 habitants, plongeant le pays dans l'une de ses plus graves crises économiques et énergétiques. Ici, les pénuries de toutes sortes rythment le quotidien, l'inflation tutoie les 21% depuis cet été et les pannes d'électricité se multiplient. Les Cubains usés tiennent bon, sans savoir pour combien de temps.
0: Emmanuel Macron échange avec Donald Trump sur la flambée du pétrole et la guerre en Ukraine. Reportage Euronews.
12: Une demi-heure pour aborder en toute franchise tous les sujets sensibles. C'est ainsi qu'Emmanuel Macron a décrit son échange avec Donald Trump ce lundi à New York, en marge de l'Assemblée générale annuelle des Nations Unies. Les deux dirigeants ont notamment discuté de la guerre au Moyen-Orient et de la manière de mieux sécuriser les livraisons de carburant dans les détroits d'Ormuz et de Bab el-Mandeb.
13: On a eu une très bonne discussion qui a permis d'aborder à la fois la crise au Proche-Moyen-Orient, notre volonté d'essayer de faire pour rouvrir justement Ormuz, permettre de libérer les volumes, plusieurs solutions qui ont été évoquées, les solutions diplomatiques sur lesquelles on va travailler dans les prochaines heures, qui permettraient, sans avoir un accord global, mais de trouver les voies et moyens de faire passer davantage de porte-conteneurs et de tankers.
12: Autre sujet abordé, la guerre en Ukraine. Peu avant son arrivée à la Trump Tower, Emmanuel Macron a affirmé vouloir convaincre Donald Trump de maintenir l'effort de soutien à Kiev. Quelques semaines plus tôt, le président américain avait accusé Volodymyr Zelensky d'être responsable de la hausse des prix du pétrole.
13: On a eu une longue discussion sur l'Ukraine et la Russie, la nécessité d'aider encore plus vite et plus fort nos amis ukrainiens en termes d'intercepteurs, c'est le plan défensif. Et également, nous sommes revenus sur évidemment les initiatives initiatives qu'on pourrait prendre pour trouver un moratoire sur les questions énergétiques.
12: Le président français a également rencontré son homologue ukrainien plus tard dans la soirée et assuré qu'un accord concernant les frappes ukrainiennes et russes sur les infrastructures énergétiques était possible.
0: Ne bougez pas, nous allons parler d'Haïti.

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0: Le syndicat des consommateurs haïtiens et l'association des motocyclistes pour le bien-être de la communauté montent au créneau. Lors d'une conférence de presse conjointe à Delma, ces deux structures syndicales ont exigé la publication immédiate des conclusions de l'enquête menée par le ministère du Commerce et de l'Industrie sur la distribution de carburant de mauvaise qualité à travers le pays. Les responsables dénoncent vivement les ravages causés par cette essence frelatée qui détruit les moteurs des véhicules, en particulier ceux des mototaxis, pour qui cet outil constitue l'unique source de revenus familiaux. Estimant que de simples vagues d'inspection ne suffiront pas à résoudre la crise, ils réclament justice et réparation pour l'ensemble des victimes. Les syndicats pressent ainsi le ministre James Monazar de faire toute la lumière sur la chaîne d'approvisionnement et d'identifier clairement les importateurs et distributeurs responsables de cette situation. De leur côté, les associations de motocyclistes invitent déjà les usagers à documenter formellement leurs pertes matérielles en vue de futures actions légales. Le Conseil supérieur du pouvoir judiciaire exprime sa vive consternation face au transfert vers les États-Unis des 18 individus inculpés dans l'assassinat du président Jovenel Moïse. L'institution dénonce ouvertement une décision gouvernementale unilatérale qui viole l'indépendance de la justice nationale. Envoyé dimanche vers Miami à bord d'un appareil militaire américain, ces prévenus, parmi lesquels figurent d'anciens militaires colombiens et Joseph Félix Badiou, doivent répondre de nouvelles accusations fédérales de conspiration devant un grand jury en Floride. Pour le CSPJ, le pouvoir exécutif ne pouvait en aucun cas dessaisir ainsi les juges d'instruction haïtiens qui conservaient l'autorité légale exclusive sur ces détenus. Cette vive tension institutionnelle survient alors que les autorités tentent de maintenir le cap vers les prochaines échéances électorales prévues pour décembre. Alors que la justice américaine renforce son emprise sur ce dossier tentaculaire, la magistrature haïtienne déplore une atteinte directe à la souveraineté judiciaire du pays. L'ancien président Michel-Joseph Martelly prépare son retour dans l'arène politique. Selon plusieurs informations, l'ex-chef d'État aurait entamé les démarches d'inscription pour la présidentielle de décembre 2026 sous le regroupement politique Débloqué, marquant un tournant majeur à quelques mois du premier tour. Cette initiative fait suite à un premier signal donné à la fin du mois d'août lorsque l'ancien président s'était réinscrit sur la liste électorale à Pétionville. De son côté, la structure politique Débloquée avait déjà interpellé le gouvernement il y a quelques semaines pour exiger des garanties fermes quant à la sécurité et à la neutralité du processus électoral. Cependant, la confirmation définitive de sa candidature reste en suspens, son nom n'apparaissant pas encore sur la liste publique du Conseil électoral provisoire. Son dossier demeure soumis aux vérifications d'usage et à la validation formelle des autorités électorales. Jude Célestin confirme ses intentions politiques tout en posant ses conditions. L'ancien candidat à la présidence a effectué son inscription sur les listes électorales mardi dans la commune de Tabar, entouré de nombreux partisans et sympathisants. Tout en réaffirmant sa volonté de prendre part à la prochaine course présidentielle, le leader politique a fermement insisté sur l'urgence sécuritaire. Selon lui, aucun scrutin crédible ne pourra se tenir sans un rétablissement préalable du climat de paix, condition indispensable pour garantir un vote libre et sans contrainte pour l'ensemble des citoyens. Alors que l'enregistrement des électeurs poursuit son cours, le Conseil électoral provisoire enregistre une vague progressive de candidatures d'acteurs politiques majeurs. Célestin a d'ailleurs profité de sa sortie pour appeler la population à retirer sa carte d'identification et à remplir les formalités électorales. Le président du parti politique Rassemblement citoyen haïtien, le pasteur Maxo Joseph, a déposé ses pièces au bureau du BED Ouest 1 en tant que candidat au poste de président pour les prochaines élections qui seront organisées dans le pays. Nous l'écoutons dans un son de la RTG.
1: On est voix citoyen. Donc, c'est ça que je viens de faire. Nous t'es déjà répondu à congrès RCH Réveil Citoyen Haïtien depuis 12 janvier 2026. Il fait ça 18 encore pour Grand Cible, 18 février. Et vous fait ça 23 mai pour Grenoble. Donc, vous pour témoin de choix. Et je dis à vous même venu déposer pièce moins, Jean, loi électorale là, demander ça. Donc, vous faire en ligne. Et nous venons là pour nous dire, nous voulons retourner encore à l'état de droit. Nous voulons retourner encore dans une élection transparente. Côté pays a capable de gagner des gens légitimes. Mais institutions capables de récamper encore parce que 2027-2057, 2027-2032, donc on n'est pas capable de diriger un pays sans pas gagner de l'État qui est capable de faire gymnasio, mais qui est capable d'organiser le pays pour que nous sortions côté de nous. Donc moi-même personnellement, je fais des voix PAM. Moi d'abord, voyons un message à la communauté nationale internationale, le pays a besoin de retourner encore à l'ordre. Pas qu'à un pays chaque 6 mois pour gagner un premier ministre, chaque 6 mois pour gagner 10, 20, 30 présidents. Fait pas ici, on a besoin de faire choix. Nous choisissons la démocratie. Nous pas qu'à la région pour nous simplement penser à coup d'État. Nous besoin tant pour que la population choisisse le monde qui est honnête, qui est intègre pour diriger. Donc, moi, fait de voir pas maintenant, je réponds à l'exigence que la loi électorale m'a demandé. Pour y arrêter pour le processus là. Donc, souhaite-moi, je remercie que nous avons une élection transparente, nous avons une élection pour les citoyens capables de jouer une sécurité, pour les sécurité, pour aller voter, et que nous avons renforcé, nous sommes capables de dire bio pour les citoyens à aller, permettre de enregistrer à travers toute section communale là. Écoutez, nous sommes capables de venir jouer dans l'autre Haïti, moi Haïti. Moi, je pense que c'est ça qui est plus important, de faire des voix. Qui te mérite tant, parce que nous avons processus là, et lui fait démarrer. Premier bail qui est très important, situation pays à aujourd'hui, c'est pour tout secteur mettre ensemble. Nous croyons aujourd'hui, protestants pas qu'à sauver le pays pour contre lui, catholiques pas qu'à sauver le pays pour contre lui, vaudouisants pas qu'à sauver le pays pour contre lui, tout l'autre secteur, tant que syndicat, la presse, nous tout. Moi, je pense aujourd'hui, nous besoin d'un citoyen qui vous mettez tout le monde chit ensemble pour nous démarrer le pays ensemble. Nous croyons avec force, nous allons avancer.
0: La police nationale d'Haïti a procédé à l'installation officielle du commissaire principal Alix Apollon à la tête de la coordination de la mission policière dans la zone de Gressier. Cette nomination s'inscrit dans le cadre d'un redéploiement tactique visant à intensifier les opérations contre les gangs armés et à sécuriser la population locale. Immédiatement après sa prise de fonction, le nouveau coordonnateur s'est rendu sur le terrain pour évaluer le dispositif déployé sur l'axe menant à la colline. La haute hiérarchie policière entend ainsi consolider les récentes avancées opérationnelles et rétablir la libre circulation sur les axes routiers majeurs reliant la capitale au département du Grand Sud. En marge de la 81e session de l'Assemblée générale des Nations Unies à New York, le Premier ministre Alex Didier Fils-Aimé s'est entretenu avec le président mongol Oukna Kourelskou pour faire le point sur la situation sécuritaire en Haïti. Accompagné de son ministre de la Défense, Mario Andrisol, le chef du gouvernement a exprimé la profonde gratitude d'Haïti envers la Mongolie pour son engagement direct au sein de la force de répression des gangs. Il a notamment souligné le rôle clé joué par le major général mongol qui commande cette force internationale depuis mai dernier. Lors de cet échange, Alex Didier Fils-Aimé a réaffirmé que le renforcement des partenariats internationaux demeure la pierre angulaire de la stratégie gouvernementale pour neutraliser les bandes armées et rétablir durablement la paix sur l'ensemble du territoire. La solidarité internationale se précise pour renforcer les opérations de sécurité en Haïti. Le Bangladesh s'apprête à déployer un contingent de 1600 policiers et ingénieurs militaires dans le cadre de la force de répression des gangs. L'annonce a été officialisée à New York lors d'une rencontre bilatérale entre le premier ministre haïtien Alex Didier Fils-Aimé et son homologue bangladais Tariq Rahman. Selon les prévisions de la primature, l'arrivée de ces effectifs sur le sol haïtien est programmée entre la mi-octobre et la fin du mois de novembre. Ce déploiement massif, soutenu sur le plan logistique et financier par des contributions de l'Allemagne et des Émirats arabes unis, constitue un renfort capital pour épauler les forces de l'ordre haïtiennes dans la traque des réseaux criminels. Deux semaines après la réouverture des écoles, de nombreux enfants des sections communales de Carrefour restent chez eux en raison des difficultés économiques auxquelles leurs familles sont confrontées. La plateforme nationale des paysans haïtiens attire l'attention en particulier celle du ministère de l'Éducation nationale et de la formation professionnelle sur la situation de ces enfants. De plus, les conditions de travail des enseignants œuvrant dans les écoles communautaires qui ne perçoivent pas régulièrement leur salaire constituent une autre source majeure de préoccupation. Les responsables de la plateforme espèrent que les autorités prendront les mesures nécessaires pour soutenir les familles et les enseignants afin de permettre à tous les enfants, sans aucune exclusion, d'accéder à l'école. Nous écoutons un reportage de la RTVC.
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4: Le directeur de la compagnie de transport scolaire Dignité, Didier Benel, a relancé officiellement le service de transport scolaire Dignité dans la ville d'Écaille, service qui était à l'arrêt depuis plus de 2 ans. Nous l'écoutons au micro de la RTG.
5: Aujourd'hui, nous dans le sud, les gens nous promènent. 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
1: Les élèves du lycée Gérald Michel Mathurin à Pérédo, dans la commune de Marigot, exige du ministère de l'Éducation nationale qu'il prenne des dispositions pour répondre aux revendications des enseignants afin de leur permettre de suivre les cours normalement au cours de l'année académique 2026-2027. Nous écoutons ces élèves dans un son de la RTG.
2: C'est une situation qui est assez délicate dans le lycée Gérald Mathurin de Pérédo. Et c'est normal, nous, les vieux, avons fait des revendications parce que depuis 2018, côté que le lycée a implanté à travers des lois de finances, et 2017-2018, et côté groupe et jeunes dans la communauté hein, qui décidaient pour que qu'ils prennent en main le lycée ça. 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
4: Depuis 2018, c'est une catastrophe. 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
1: C'est tout pour Regard. Rendez-vous demain soir 20h pour la prochaine édition.

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Savez, ça commence à s'installer la chose. 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L'ambiance poursuit. Femme ivoirienne,

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2: On salue les deux compères à cette émission ce soir, Zizi Wan et Dadou.

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Blaise One, révoltez.

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On répond encore à l'appel ce soir du mercredi pour le show de la radio CPAM. Le 14 et 10 avec le baron, ça s'appelle la connexion du soir.

bagay yo retel qui définit ce qu'on appelle la description d'un territoire à problème, hein. À un certain moment, Mano Chalma chantait

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1: Monsieur Jean-Michel et Saint-Fleur rejoint le live du Verger Stéphane, la même chose. Il n'y a pas longtemps qu'on a commencé, ça risque de nous amener un petit peu vers la prolongation encore ce soir. Même que la prolongation ne sera pas consentie sur raison de la radio CPAM, mais au moins c'est pour ceux qui sont sur la toile. 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Vous avez l'option, hein. Si vous préférez le son de la radio CPAM, le 14-10 est à votre service. Si vous préférez Facebook, eh bien vous tapez BS Page Fan. Il y a encore lieu d'aller vers la radio PBS.

Voici GFT Volsi Media TV. Merci d'être là, cette belle équipe. Les grands amis, vous savez quoi faire. Un petit partage pour le live. Je n'ai pas encore les signaux de Katia Gabo Mambo. Du reste, je sais qu'elle doit être quelque part dans le silence à l'écoute. Hein. Les signaux de la Maëlys d'Antora, de même dans ce décor de partage.

Cette œuvre de la boule de feu internationale, l'orchestre septentrional, telle manifester notre reconnaissance à l'endroit de cette équipe qui est la première à avoir donné naissance à un nom de musique au niveau du Nord. Le Cap Haïtien qui hier était pour certains un simple nom, mais aujourd'hui qui devient une bonne référence, une référence pour entièrement la musique haïtienne, parce que lorsqu'on dit la boule de feu, il faut voir que bien avant la création de Nemours, cet orchestre était là pour cracher un peu de bonheur. Dans la ligne de ces compas composés, je propose le compas de l'ensemble Select Duo.

peut clouer nous jette dans la réalité de cette histoire de full tank. Un extrait souvenir sonore remontant jusqu'au vers 1988. C'était le 31 décembre à Montréal.

Captain Animateur Compas du Cap Haïtien. Pour le moment, brancher le show. Il s'amuse avec nous, mais ça me fait vraiment beaucoup de plaisir.

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1: Je suis chéri, le cap haïtien à la ruine pour toi. Gabriel Exil, content de te voir. Mano Jean, merci de vous voir participer au live du soir. Et vous savez, quand je le fais, c'est certainement pour vous que je me donne ce type de temps pour vendre le compas, mais surtout pour rentrer dans cette dynamique et de faire ce partage de nuit avec vous. Il y a des amis qui m'écrivent pour me dire, BS, pourquoi est-ce que tu ne joues pas? Bolo, bolo! Bolo page! Bolo pap! Pourquoi est-ce que tu ne joues pas des versions studio? Eh bien, je vous dis bien vite, quand je fais mon émission du soir pour la radio CPAM, je fais une liaison avec ma page Facebook, comme vous êtes en train de le vivre, vous qui êtes sur BS Page Fan. C'est un appui en plus pour promouvoir la musique haïtienne, mais pour créer un peu de distraction et d'amusement pour nos nombreux auditeurs. Mais c'est en même temps un espace de feedback pour avoir une idée sur... par rapport aux interactions des auditeurs et des internautes de ce que je fais le soir, est-ce que ça répond au bonheur, à la satisfaction de nos auditeurs? C'est ce que je précise, et c'est ce que je me vois obligé de vous dire, parce que ce qui arrive, c'est devoir jouer de la musique à moins que j'ai l'artiste avec moi comme invité. Si je tourne vers ses œuvres, eh ben vite, sur Facebook, il y a une notification qui arrive pour me dire que eh ben voilà, on peut avoir une partie du live coupée ou une partie du live enlevée. Vous pouvez par exemple aller voir le live que j'ai enregistré hier soir. Une partie de ce live-là vide. Parce que lorsque Facebook vous demande d'aller en litige, je me dis quel litige dois-je faire pour des artistes ou des groupes qu'on essaye de promouvoir, parce que autrefois, on aurait pu dire que promouvoir de la musique était une question de contrat ou de deal promotionnel. Aujourd'hui, ça se fait gratuitement, je peux par exemple vous le dire. Parce que quand on fait une émission de diffusion de musique, c'est par amour qu'on le fait. Je dis encore par amour, si vous n'étiez pas fan de BS ou si vous n'avez pas un goût spécial d'écouter ce que fait BS ce soir, vous auriez pu vous référer ailleurs, parce que il y a trop d'appui pour écouter de la musique actuellement. Si on écoute de la musique sur la radio, c'est par amour pour la station, par amour pour l'animateur. Mais si c'était pour écouter de la musique, vous auriez pu vous rendre sur plein d'appui, les Spotify, les Apple, les Spotify, les YouTube, etc. Donc, je cite quelques-unes des applications, mais je sais que vous savez ce que ça veut dire, avoir le goût d'écouter de la musique sans nécessairement passer par une émission. Et c'est pourquoi je me fais toujours ce plaisir de tourner les yeux sur vous, n'est-ce pas, Monsieur Fritz Antoine et John Antenor, Larousse et Pinard, de tourner les yeux de temps en temps et de voir lequel d'entre vous décide d'interagir avec moi, de dire un petit mot, de me faire sentir où est-ce que l'écoute est assurée. Des fois, il y en a qui écoutent à New York, il y en a qui écoutent à Boston, il y en a en tout cas au niveau des États-Unis largement. Il y en a qui écoutent en Haïti. Quand, par exemple, je prends lecture de quelqu'un qui me dit j'écoute à Jacmel ou à Liancourt ou même à Saint-Marc et des fois à Saint-Louis-du-Nord, Saint-Louis-du-Sud, Port-de-Paix, des amis de Port-Salut, de la ville des Cailles, ça me fait vraiment chaud au cœur. Je ne saurais vous dire combien que je suis satisfait lorsque je vous vois manifester tant d'intérêt, tant de feeling, tant de plaisir et tant de désir pour nous chercher le soir et de faire le temps avec nous. On est d'accord, Patty Isaac, madame Patricia. Bonsoir, merci d'être là aussi à toi. Donc, c'est tout ça que je peux vous dire pour cette réalité d'animer un show. Et il y a des amis qui me disent, BS, hier soir, par exemple, j'étais écouté faire des commentaires autour du concert de New Look, j'aime ça. Pourquoi est-ce que tu ne le fais pas tous les soirs? Ben, ce serait totalement rentré dans une dynamique où le blabla serait au rendez-vous presque tous les soirs. Qu'est-ce que je cherche à faire avec vous lorsque je suis en arrière de ce micro le soir? C'est faire un petit quelque chose qui, à mon avis, est en manque sur la toile. Animer une émission de musique, c'est presque pas ça. On n'en voit pas aujourd'hui. Et c'est ce qui faisait la radio d'autrefois. Est-ce par la passion de choses d'hier? Est-ce par la folie de ce qu'on savait vivre dans le temps? Ou est-ce par mes habitudes de professionnel? Le tout se trouve mêlé, s'emballe pour répondre à la question parce que je trouve agréable, par exemple, quand on anime une émission de musique et de savoir qu'il y a des amis qui sont à l'écoute un peu partout. Un petit salut, ça réchauffe le cœur. Mais également, ça me redonne le goût de revivre la vie d'hier. La vie d'hier quand j'étais à Port-au-Prince, dans ma terre natale. Voici pour le moment dans ce lot de plaisir à vous vendre en musique. Un petit quelque chose de El Poncho au temps de sa présence au sein de la formation Image Compas. C'est une adaptation de la chanson Jusqu'à Cher Number One. El Poncho, on écoute.

Monsieur Gasly, chéri, l'homme du Nord, l'homme du Cap-Haïtien. De bon repas, belle poncho par excellence. Souvenir de sa jeunesse. Des moments de ses émotions, de ses expressions de folie et de passion musicale. Jusqu'à l'adaptation de cette œuvre jusqu'à Charles Bowen. La vida.

pourrait passer, monsieur Evans, Evans Germain, le vieux Samuel. La merci, j'aime mon amour. Encore ce soir, je te le dis, je t'aime. Hein.

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encore ce soir, je me souviens de ce monsieur qui, dans le temps, s'appelait Louco, le grand Louco de Bel Air, le chef de file de la formation, Image Compact, avant l'arrivée de El Poncho à Montréal pour intégrer la formation Passion, mais lui, il a eu cette chance et ce temps de revisiter cette œuvre du Skacha Number One. Et cette œuvre du Skacha Number One, par cette révision, c'est comme remettre la chaleur sur la peau de plusieurs. Voir El Poncho dans ce temps-là, aux côtés de Jean-Edouard ou Jean-Baptiste Frérot, Babyface comme vous voulez l'appeler, c'est de voir un temps où la musique haïtienne faisait carrément émergence. Émergence de plusieurs groupes. Moi, je me souviens avoir, de temps en temps, été au Bel Air pour voir ce que faisait et Image Compact. Mais Image Compact n'était pas le seul groupe à avoir été sous mes yeux pour détecter ce dont ce groupe était capable. Des fois, je me suis rendu aussi à Croix des Bouquets pour aller voir Gaillac, hein. Donc c'est tout un tour qu'il fallait à chaque instant faire pour détecter les groupes musicaux et de voir quel espoir, quelle alternative qu'il y avait. Parce que lorsqu'on parlait de T-Vice, il fallait s'attendre à l'arrivée de Créola. Lorsqu'on parle de Créola, il fallait s'attendre à voir l'arrivée de Dégâts. C'est dans le groupe Dégâts que j'ai découvert le talent de Frérot avant d'aller le voir au sein de la formation Image Compact. Donc, aux côtés de El Poncho, il y avait Frérot. Frérot, aux côtés de El Poncho, mais je suis en mesure de vous dire que Frérot n'était pas chef de file. Hein. Il était aux côtés de El Poncho, mais El Poncho avait beaucoup plus de lumière sur lui dans cette période-là. C'est tout ce que je peux cracher en termes de message d'hier. Voici la fusée d'or. L'orchestre Tropicana dans cette chanson que j'adore tant. Lorsque la chaleur me manque, lorsque la chaleur

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Andrés Sebrimel.

Bonsoir à Salito, l'homme sévère Max. Du verger Stéphane, en femme en forme. Salut au sévère, il y a des personnes que je n'arrive pas à voir dans le live ce soir. Exemple, la Maëlys et Dantona. La même chose pour la Katia Gabomambo. J'imagine quelque part branché. J'aurais cru la même chose pour Paul-Marie Carline. Mais Facebook me cache certains messages. Hein. Alors partagez le live pour qu'on soit...

Balancez, cassez, ouais, prenez, qu'est-ce qu'on dit, qu'est-ce qu'on fait? Attention, Montréal! Montréal! Alors, samedi, vous même seul. Quelqu'un se sol, ça va bien? Je salue le boy, l'homme dernier, Sylvain. Compagne à tout Jam Casson, Tom Tom. Bonne réception est assurée par JB Tabar. Et même jusque vers la soulière de MJM, MJM de Peggyville.

va avoir le sens de la musique, mais attention, de la mélodie dans le sens. Faire l'animation dans la couleur et dans le rythme. C'est nous-mêmes. Nous-mêmes seuls. Je fais un vœu de rentrer en Haïti et de contaminer certains jeunes animateurs en leur donnant la meilleure technique d'animation et de leur dire voilà

et ceux qui se considèrent comme des frères de lumière, et ceux qui restent donc dans le silence, qui n'interviennent pas, mais qui félicitent la lumière du cimetière, et ceux qui admettent que le baron arrive et les morts se déterrent. Mais attention, dans le courant, les morts rebelles se taisent. Et les morts sages ont le plein droit de prendre la parole à l'instar du baron au cimetière des ondes. Ah, ah, ah. Hey, hey, hey. Oh, oh, oh. De l'énergie à vous couper le souffle.

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Tu as le plein droit de jouir du compas au cimetière, car le baron est en arrière du micro, les morts rebelles certainement se taisent. Mais les bons sages ont le plein droit de prendre la parole. Ils ont le plein droit de danser le compas.

Monsieur Samuel Listet, le boss de l'Ologos, c'est branché le show ce soir. À la recherche de l'ambiance, mais surtout de cette énergie en partage. Tanis et Gérard.

Nadine Casimir. Salito Sever Max. Mais qu'on part. Nadine Casimir, le port de paix branché.

un phénomène Facebook pour équipe message qui vous allez. Monsieur Samuel Lucien, ce qui est con. La lumière lui dans les ténèbres, mais les ténèbres ne l'ont point reçu. À ceux qui l'ont reçu, elle a donné le plein pouvoir. Le pouvoir de devenir enfant de Dieu, lequel s'en est. Enfant de Dieu, lequel s'en est. La Wuspinor.

Monsieur Jean-Maximum, moi de la ville de Jacmel, rapproché de la terre, ou de ce coin de terre, donnant naissance à mon père Georges Sylvain Sylvain. Je parle de ce gars, compa, Salito Sever Max, la Katia Gabo Mambo,

Mon ami broché depuis Californie, on sait qu'est-ce que ça veut dire. Il s'appelle Ewald de Rivière. Investi dans la danse, mais surtout dans l'ambiance. Jean-Méchac Saint-Flair.

Ça vous a servi à vous réchauffer un petit peu le sang pour vous dire que lorsque le baron est en arrière de son micro, l'énergie est au rendez-vous. Il n'y a rien qui vous soit en manque. On est d'accord là-dessus? Quand je dis qu'il n'y a rien qui vous soit en manque, il peut y avoir de l'information sur l'évolution du marché musical. Il peut y avoir de l'ambiance, mais attention, interaction avec les auditeurs. Il n'y a pas mieux que l'interaction avec les auditeurs lorsque les auditeurs se trouvent emballés de ce que vous faites sur les ondes. Alors, je ne le fais pas seulement pour les auditeurs branchés de 14h10 à MCPAM, radiounion.com. Les gens se branchés Facebook également m'apportent également un retour plein de chaleur sur la peau. La musique haïtienne prend un autre envol actuellement, on est en droit de le dire et reconnaître que par ce que nous sommes en train de vivre, un élan spécial dans la musique haïtienne. Hier, il y a de cela 20, 25, 30 ans, si l'on devait parler concert, le crédit pouvait donc s'attribuer seulement à la formation Tabou Kombo. Il y a des gens qui font chier le BASA qui dit que c'est seul Tabou Kombo qui a réalisé gros concerts Zénith et qui a réalisé gros concerts du côté de Afrique et qui a réalisé gros concerts un peu vers et les Antilles jusque vers Panama, etc. etc. Mais aujourd'hui, la chose change d'atmosphère, hein. Faut pas aller vers les mêmes explications d'hier. Parce que quoi? Avec cette génération où l'on parle donc de groupes et qui font une certaine, un certain réveil, vous avez entendu parler de ce concert de classe du côté de Paris, même si je n'y ai pas été. Mais je prenais donc toutes les informations avec des amis comme Joachim. Polo, le polo de Joachim, et Fusion, l'homme de Fusion. Je peux parler de l'intervention de Akinson Belizer Zagalo qui s'est servi d'intermédiaire pour me faire atteindre plusieurs personnes, dont Pélège Marcelin qui, lui, m'a dit « BS, je souffre de ne te voir pas à Paris ». Je n'ai pas été à Paris parce que dans cette même période, on planifiait une soirée hommage à la rose du côté de l'Afrique, Afrique du Sud en particulier, dans le territoire de Nelson Mandela. Et c'est la famille de Nelson Mandela elle-même qui voulait rendre cet hommage à Joseph Dieudonné La Rose. Et j'étais intermédiaire entre la famille Mandela par le biais de l'ambassadeur Jerry Baril et la famille Joseph Dieudonné La Rose à Montréal.

Boy, etc. Mais ce que je suis en droit de vous dire, pour ne pas perdre le fil de ma pensée, c'est qu'actuellement, la musique haïtienne n'est pas simplement une idée de rentrer dans une dans un club ou dans une salle de danse ou dans une salle de réception uniquement pour danser, pluguer, faire cet exercice de ceinture et de voir les ceinturons et Mounyogo Modidi al clairer les ceinturons. Actuellement, le compas se dresse à ce niveau où, dans cette grande ambition, Henri Larivière est arrivé avec son projet Compas en symphonie. Mais dans cette grande ambition, il faut voir ce que Karimi, par exemple, avait proposé, ce qui a suscité la curiosité de plusieurs. Les gens se sont dit, ah, avec ce que vient de faire Karimi, Djakout Number One aurait pu faire la même chose. Malheureusement, Djakout n'a pas emprunté la même voie. Après les quelques 3-4 prestations de Djakout, le rythme est cassé et pour le moment, on ne peut pas en parler de la même manière. Bon, je suis désolé de le dire pour Djakout. Mais Djakout aurait pu faire de grands concerts aussi. Et puis, je ne sais pas quoi, Djakout qui t'a fait concert, qui t'a battu Djakout en termes d'interaction publique. Je dois aussi revoir, par exemple, après ce temps de Karimi, j'ai parlé de ce concert de classe, j'ai parlé de l'idée de symphonie compas avec Harley Larivière, la dernière. Et prestation en symphonie compas a eu lieu le week-end écoulé, dimanche le 20, au Centre Bell. Et dans le courant, il y a Carlo Vieux qui a fait un petit quelque chose aussi au centre-ville de Montréal. Il y en a également de l'autre côté d'abord. Il y avait Mehdi Toussaint, bien sûr, qui a ouvert, par exemple, j'aurais dit, l'espace de Bell à d'autres groupes, parce que lui, avec son concert, eh bien voilà, on aurait cru que par lui, la porte était ouverte pour arriver jusqu'à ce que vient de faire New Look. Donc, je cherche à faire le schéma de cet ensemble de concerts avec les artistes et les groupes musicaux. Je dis artistes avec Mehdi Toussaint. Je dis artistes avec Carlo Vieux. Mais je dis aussi des groupes comme Karimi. Je dis New Look, je dis Classe. Et je parle actuellement de Monsieur Alain Cavé. Le cas d'Alain Cavé, personne ne s'y attendait. Parce que Alain, qui était comme un homme dans le silence total, capital, ne projetait pas ce type de regard où l'on croyait qu'il allait à un certain moment vendre des concerts. Vite conseillé par son chum Pélège Marcelin, il a compris que quelque chose était possible, il s'en est mis d'accord, il s'y est accordé, et à partir de cet accord, Alain Cavé, Pélège Marcelin, entre parenthèses, cette jeune dame qui s'appelle Fabi, qui s'est donc mêlé de la partie, et même pour New Look d'ailleurs, va donner un résultat comme celui qu'elle avait donné à la formation Karimi à Monsieur Alain Cavé par la première édition de ce grand concert à Boston. J'étais là présent pour voir ça. Et j'ai donné un crédit spécial à ce concert-là parce qu'il y a eu un travail extraordinaire donné par Abdias Laguerre avec un jeu de sons, de mélodies et d'images. Si on doit revenir sur la description de ce gars-là, on aurait dit que, de ce concert, on aurait dit que jusqu'ici, dans ce que j'ai vu, par rapport à ce mélange de sons, d'images et de mélodies, Alain Cavé reste le champion. Que pour Karimi, parce qu'il manquait de la chorégraphie, que pour Carlo Vieux, parce qu'il manquait de la chorégraphie, que pour même, par exemple, dans cette série de compas en symphonie, on a cru qu'avec compas en symphonie, qu'il n'y avait pas lieu de danse, mais le compas exige la danse. Donc, la danse peut intégrer compas en symphonie. C'est en quelque sorte un conseil en passant que je donne à l'équipe de New Look, mais Alain Cavé l'a réalisé à Boston. Il l'a réédité à New York, il l'a refait à Miami, à Hard Rock, il s'est rendu à Orlando, ceci

0: qui a été extraordinaire. Il se prépare à le faire également du côté de Montréal.
1: Yeah.
0: Et Montréal, la prévision est pour le 8 novembre. C'est bien, tu m'as fait toute belle ça. Peut-être pas assez de temps pour la radio CPAM, mais suffisamment de temps pour les amis de Facebook, parce que je peux donner quelques petites minutes de prolongation. Louis Chaudry, la Ouspina, bonsoir. Voici la Maggie Eliassin dans la liste, je lui fais mon big up. Berthe Bazelin, bonsoir.

Je nomme Jacques Seffler. Check it, MJM. On peut pas passer pour soulier où?

0: Le jeune Germain.
1: Moi, brille, mon Dieu.
0: Monsieur Yvens Samuel Germain. Il ne saurait comprendre dans quel état est-ce que je me retrouve par rapport au show de ce soir. La vibration.

La vibration de mise et tonnerre. Envie prolongée jusqu'à demain matin, oui. Je vais arrêter ça sur la radio CPAM. La déplaise à mon ami Samuel Lucien, le boss de l'Hologos, car lui, il n'est pas trop habitué avec ce qui se fait sur Internet. Il préfère capter le 14-10. Ben, je vais devoir arrêter ça sur CPAM. Un petit feeling en plus sur Facebook.

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1: Exactement 16h04, vous êtes à l'écoute de votre AM 1410 à Montréal. Nous sommes aujourd'hui mardi 22 septembre 2026. Bienvenue à Billets de Retour. Billets de Retour aujourd'hui qui vous présentera une entrevue avec Racine et Réussite de la Conscience à la Structure. C'est un événement qui a cours, qui va avoir lieu cet après-midi, disons, sur la rive sud de Montréal. On va en parler avec plusieurs intervenants. On parlera un peu plus tard avec professeur Howard Gould, professeur au Smith College Northampton dans le Massachusetts. Nous parlerons aussi avec Thilou Jean-Paul, qui est journaliste, présentateur de Regard et de Réveil Matin. Nous aurons aussi avec nous Jonathan Couturier qui est chargé de projet chez Sigma Recherche. Et nous avons déjà enregistré une entrevue avec une conseillère scientifique à l'INSPQ. Il s'agit de Jacinthe Brisson. Et puis, nous parlerons également avec Maître Fernando Beltan, qui est avocat de la famille de Nouhan Rezaï. Alors, tout ça, mesdames, messieurs, pour vous dire que nous avons en perspective une excellente émission à vous présenter cet après-midi. Et que c'est d'ailleurs pour cela que nous tenons à remercier nos collaboratrices, Madame Asma Hurtelou, qui nous a aidé à préparer cette émission. Asma Hurtelou est notre recherchiste et notre réalisatrice à la fois. Et aussi remercier, mais par anticipation, Junie Limage, qui est déjà à l'accueil téléphonique et à la régie technique du côté de la télévision. Quant à moi, Jean-Ernest Pierre, je suis au micro, mais je suis également à la régie technique du côté de la radio. Et puisqu'à CEPAM, tout débute par la radio, c'est donc à moi que revient l'honneur de débuter cette émission, mais tout de suite.

trouble infanticide, pas de sortie du pénitencier pour Guy Turcotte. Guy Turcotte devrait attendre avant de goûter à quelques heures de liberté. Les commissaires ont refusé mardi de permettre à l'ex-cardiologue de sortir du pénitencier. Malgré ses progrès significatifs en détention, l'assassin refuse de reconnaître qu'il a tué ses enfants pour punir leur mère. La commission ne peut pas faire abstraction de l'exceptionnelle gravité de vos crimes, un double infanticide commis dans un contexte de rupture. Les conséquences vécues par les victimes doivent conserver un poids réel dans notre décision. On conclut mardi les commissaires Jacqueline Schopfer et Joseph Lenné de la Commission des libérations conditionnelles du Canada. En février 2019, Guy Turcotte a assassiné 46 coups de couteau à ses enfants Olivier, 5 ans, et Anne-Sophie, 3 ans. Condamné à la prison à vie, il sera admissible à la libération conditionnelle totale en avril 2028. Mardi, il s'adressait à la CLCC pour la première fois dans l'espoir de passer 7 heures avec ses parents sous escorte. Or, la commission a préféré faire preuve d'une prudence particulière. Pour la première fois depuis les procès, Guy Turcotte a pris la parole publiquement sous le regard de son ex-femme Isabelle Gaston, dont le courage a été salué par les commissaires. L'homme de 54 ans affiche maintenant un crâne rasé et un visage plus ciselé. L'image était forte. Isabelle Gaston debout à deux pas de l'assassin de leurs enfants. La tête haute, la mère d'Olivier et d'Anne-Sophie a livré un témoignage puissant au début de l'audience, décrivant sa souffrance indescriptible et les conséquences de ce drame épouvantable. On ne se remet pas de l'assassinat de ses enfants, a-t-elle déclaré. Guy Turcotte semblait bouleversé pendant la prise de parole d'Isabelle Gaston. Il lui était interdit de se retourner pour la regarder. Sans ses aveux, tout m'apparaîtra que mascarade tant que Guy Turcotte ne prendra pas sa pleine responsabilité, qu'il n'aura pas de mots clairs, dénués de justification et de stratagèmes. Il m'est impossible de me sentir en sécurité, a-t-elle lancé. Il doit se reconnaître le responsable du mal qu'il a fait à Olivier et à Anne-Sophie. Il doit reconnaître qu'il a tenté de se présenter en victime pour que je croie sincèrement qu'il est sur le chemin de la réhabilitation, a poursuivi Isabelle Gaston. Tantôt vulnérable, tantôt cartésien, Guy Turcotte a essentiellement repris les éléments de sa défense de santé mentale livrée aux deux procès en 2011 et en 2015. Selon la commission, il assume maintenant la responsabilité de ses crimes. Exactement 16h12.

0: 16h14, on vous a parlé de ce programme qui va avoir lieu dans quelques heures seulement, programme dénommé Racines et réussite de la conscience à la structure. Nous avons pour nous en parler au téléphone Monsieur Camara Moussa Moïse qui joue le rôle de communication générale, communication globale et digitale pour l'organisation. Bon après-midi, Monsieur Moussa Moïse.
1: Oui, bonsoir.
0: Ça va bien, Moussa Moïse?
1: Oui, tout va bien et bonsoir à vos millions d'auditeurs qui nous pratiquent à l'instant.
0: D'accord. Il y a aussi Madame Lindsay qui est exposante à cet événement. Bon après-midi, Madame Lindsay.
2: Bon après-midi à vous aussi.
0: Ça va bien?
2: Ça va super bien, et vous?
0: Oui, ça va très bien. Alors, c'est dans quelques heures seulement que ça débute, Monsieur Camara Moussa Moïse. Dites-nous comment vous voyez la suite des choses, c'est-à-dire vous ne devez pas rater un événement aussi important pour les communautés noires, afro-descendantes de la Rive-Sud, n'est-ce pas? Et vous avez fait bien le travail, Moussa Moïse. Dites-moi, à quoi vous attendez?
1: Ben, on s'attend à une soirée de communion, on s'attend à une soirée d'échange, on s'attend à une soirée de partage, à une soirée de réseautage. Racine et réussite, soir afroprenarial dans sa deuxième édition qui a pour thématique les finances de la conscience à la structure. Une soirée donc pour parler d'argent autrement, pour comprendre ses finances et répartir mieux, outiller pour faire avancer son entreprise. La soirée, vous le savez déjà, on a un programme assez alléchant qui va démarrer par un cocktail d'ouverture qui sera suivi voilà, d'un moment de réseautage en compagnie de nos exposants. Et après, la cerise sur le gâteau, c'est ce grand panel de près d'une heure avec nos experts qui ont bien voulu nous honorer de leur présence. Alors la thématique, vous le savez déjà, c'est de la conscience à la réussite. Nous parlons des finances, bien évidemment. Donc cette deuxième édition des Racines de réussite, c'est pour vraiment permettre à la communauté afro-descendante de débloquer un certain nombre de codes liés aux finances, donc à travers bien sûr l'intervention de nos experts qui ont bien voulu nous honorer de leur présence par rapport à cet événement. Je parle bien évidemment de Mme Kéti Bélens, je parle de M. Aboulkadre Bamba, je parle de bien évidemment de M. Jean-Philippe Désiné, toutes ces personnes, ces experts. Ils ont de différents profils, en tout cas, pour venir, en tout cas, nous parler des finances également. Il va y avoir la surprise, la participation de Madame Manuela Rigaud Théodore, qui est psycho-éducatrice en santé mentale. Alors, elle sera avec nous pour nous parler également de santé mentale, parce que nous parlons des entrepreneurs, et vous le savez, souvent, c'est pas évident.
0: Évidemment, évidemment. Et Madame Lindsay, exposante, dites-moi, vous êtes dans les affaires depuis combien d'années, vous?
2: Donc moi, ça fait à peu près 3 ans maintenant que j'ai mon entreprise. C'est de la papeterie. Donc c'est ça, moi c'est Racine et réussite. C'est pour ça moi, je trouve que c'est un projet tellement innovant. Là, ça s'est super bien passé la première année. Puis j'ai pas pu justement participer la première année parce que j'étais malade. Donc je suis vraiment excitée cette année de pouvoir participer, d'être participante de quelque chose de spectaculaire, honnêtement, surtout sur la rive sud. On n'est pas habitué, donc c'est très excitant. Et puis,
0: très excitant, mais vous visez un objectif. Oui, le Québec est très large, la province est très large, Longueuil est très large, n'est-ce pas? On peut avoir des centaines et des centaines, pour ne pas parler de milliers et milliers de clients. Mais d'abord, on aimerait attirer la clientèle afro-descendante. Comment faire pour captiver cette clientèle en affaires?
2: C'est sûr que ça, c'est l'objectif. Donc moi, principalement, justement, pour pouvoir participer, mon objectif d'aujourd'hui, c'est vraiment de faire de la visibilité pour mon entreprise. Moi, comme je dis, je fais des produits de papeterie et c'est très centré sur Afro-descendants. Donc, comme c'est moi qui m'occupe de designer mes produits, donc tous les dessins, et c'est tout représenté par la communauté noire. Donc moi, c'est vraiment comme ça que j'essaie de plus de me rapprocher de ma communauté, d'être représentée dans les outils qu'on utilise à tous les jours. Donc pour moi c'est vraiment, c'est comme ça que je le vois, pour que les gens puissent vraiment se reconnaître dans les choses qu'ils utilisent quotidiennement.
0: Monsieur Moussa Moïse, oui, c'est, vous voyez, l'exposante a beaucoup d'espoir, je dis ça comme ça, n'est-ce pas? Mais c'est une belle espérance que ça va fonctionner, n'est-ce pas? Pour que ça fonctionne pour elle comme exposante, qu'est-ce que vous avez mis en place? D'abord, attirer le maximum de gens possible, parce qu'il va y avoir une période d'échange, n'est-ce pas, entre gens d'affaires qui vont donc s'échanger des cartes, des numéros de téléphone à la fin de tout ça. Et on espère, j'imagine, que ça va faire une bonne partie du travail, non?
1: Écoutez, l'INSEE a déjà fait l'essentiel de la chose, du fait de participer. Donc, elle est déjà gagnante. Du fait de participer à cette deuxième édition, elle se donne les possibilités de côtoyer d'autres entrepreneurs. Elle se donne de côtoyer des experts qui vont pouvoir lui donner un certain nombre de clés liées à ses finances. Elle va pouvoir côtoyer un public de la rive sud qui va vous venir découvrir avec elle ses produits et son secteur d'activité. Moi, je crois déjà du simple fait de participer à Racine et Réussite, on est déjà gagnant d'office. Maintenant, les services, les accompagnements qui vont suivre, les rencontres qui vont suivre, moi, je crois, c'est des rencontres de très forte valeur ajoutée. Donc, il faut simplement faire comme l'INSEE, sortir de son zone de confort pour venir affronter d'autres réalités, venir participer à ce type d'événement. Moi, je crois, on sort toujours de ce type d'événement gagnant dans les mesures où on bénéficie d'un panel qui parle des finances, de la conscience à la structure. Et ce panel-là, ces experts vont pouvoir nous outiller. Je vous parlais tantôt du programme, il va y avoir des jeux interactifs autour des finances et qui sera animé par le public. Donc, ça va être un moment d'interactivité, un moment participatif entre participants et experts, entre exposants et experts. Donc, je crois d'avance, elle a gagné son pari. J'espère que on aura de nouvelles occasions avec vous pour en parler, pour qu'elle puisse nous dire son bilan, pour que l'organisation, Madame Fabiola Erika Lalonde, la directrice de cet événement, puisse aussi nous dire est-ce qu'elle a atteint son objectif. En tout cas, nous déjà, on estime il est exactement 16h passé de 21 minutes à l'instant où je vous parle. Je suis dans la salle, les exposantes qui s'installent, du côté technique, les derniers réglages. Donc, on va dire quoi, dans environ 45 minutes, l'activité va officiellement démarrer et je vous promets que voilà, il va y avoir de la matière.
0: Mais laissez-moi vous mettre d'abord dans l'ambiance.

0: Nous avons le talent, nous avons les possibilités, les communautés noires, les communautés afro-descendantes n'arrivent pas à mettre tout ça ensemble pour faire de ces communautés-là une belle histoire de réussite au Québec, parce que tout y est. Qu'est-ce qui manque, Monsieur Camara Moussa, Madame Lindsay, dites-moi, qu'est-ce qui nous manque pour réussir au Québec dans nos communautés et réussir dans tout le Québec, quoi?
1: Lindsay.
2: Moi, je dirais le support vraiment de notre communauté, s'entraider ensemble. Je trouve que c'est quelque chose des fois qui peut manquer. Donc ça, personnellement, ça c'est mon avis.
0: Et ça vous fait quoi lorsque vous avez tous ces talents-là, lorsqu'on voit tous ces talents-là vraiment dans notre communauté, mais qui ne sont pas nécessairement appréciés d'abord et avant tout par les communautés afro-descendantes pour en faire un success stories, ces jeunes qui ne demandent qu'à s'épanouir, qu'à offrir ce qu'ils ont de mieux, n'est-ce pas? Mais malheureusement, on semble avoir quelques réticences, quelques préjugés encore, non? Affaire entre nous autres.
1: Oui, Lise, vas-y.
2: Oui, c'est ça, j'allais dire que oui, moi aussi, je trouve qu'il y a encore un peu de préjugés envers notre communauté, des stéréotypes, donc on a tendance à être réticents justement à se supporter en soi-même. Mais c'est justement, il faut briser cette pensée, il faut de pousser, de voir au travers de certains jugements, des fois on essaie aussi d'être un petit peu trop dur par rapport à nos pères et comme notre propre communauté. Donc, moi, je dirais de pousser, de se sortir de ce mindset et vraiment de voir où on peut aller si justement on se soutient ensemble.
0: Voilà. Alors,
1: pour rebondir rapidement sur ce qu'elle dit, Lindsay, si vous me permettez,
0: oui.
1: Si vous avez compris, c'est le narratif, d'abord, c'est l'union qui fait la force, en fait,
0: oui.
1: D'accord?
0: Oui.
1: Donc, tant qu'on reste unis, on reste une communauté qui se soutienne, la réussite est déjà acquise, quoi, d'accord? Donc, il faut plus de réseautage, plus de partage, plus de communion, mais également plus d'union, parce que c'est ce qui fait la force. Donc, aujourd'hui, c'est très important. Moi, j'étais là l'année dernière à la fin de réussite, la première édition. J'ai vu comment la communauté porte l'événement. J'ai vu le monde qui était et la qualité des experts. Aujourd'hui encore, avoir des exposantes comme Lindsay qui ont foi en cet événement, qui décident d'accompagnement, je crois, c'est quelque chose vraiment qu'il faut saluer. Et moi, je crois, il y a une tendance qui est en train de changer là. Il y a quelque chose, il y a une nouvelle dynamique là. C'est cette nouvelle dynamique aujourd'hui qu'il faut soutenir, voilà, qui est en train de montrer qu'effectivement, c'est l'union qui fait la force.
0: Et puis, donc, aujourd'hui, oui, l'union fait la force et demain, l'union fait la force, mais il faut compter d'abord sur aujourd'hui la réussite donc, de cet événement. On rappelle l'adresse, Monsieur Moussa Moïse.
1: Oui, l'événement c'est au niveau de l'aréna Cynthia Cool, du côté de la rive sud à Longueuil ici. Pour être ultra précis par rapport à l'adresse, je vous donne ça tout de suite. Donc l'adresse est effectivement le 196, 195 rue Empire, Greenfield Park. Aréna Cynthia Cool, nous sommes là, on vous attend.
0: Et si vous n'avez pas de billet, vous pouvez vous procurer votre billet à la porte.
1: À la porte ou sur Event Club, voilà quoi. À la porte, la billetterie est toujours disponible.
0: Monsieur Camara Moussa Moïse, Madame Lindsay, je vous remercie d'avoir pris du temps de nous parler. Je vous souhaite vraiment du succès cet après-midi. Et naturellement, j'ai promis à l'organisation qu'on reviendra pour en reparler à l'antenne, mais ça sera, cette fois-ci, ça sera en direct. Merci.
1: C'est nous qui vous remercions. Nous remercions la station de radio pour l'énergie, pour la force que vous donnez à ces initiatives à très forte valeur ajoutée pour la communauté.
0: Merci.
1: Continuez comme ça. Nous sommes très fiers de votre apport qui est indéfectible.
0: Merci. Au revoir.
1: Merci.
0: Au revoir.
1: Merci.

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0: 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Merci beaucoup.
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0: Merci beaucoup. Merci.
1: Merci beaucoup. Merci.
0: Au revoir.
1: À demain.
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Dans un instant, on doit recevoir le professeur Howard Gould, professeur au Smith College au Northampton dans le Massachusetts. Enfin, nous allons donc parler de cette semaine de haut niveau, justement de la 81e session de l'Assemblée générale des Nations Unies, où on a près de 130 chefs d'État et de gouvernement qui participent donc en personne à cette session, cette semaine de haut niveau donc. À cette assemblée, cette 81e session donc de l'Assemblée générale des Nations Unies à New York, dans un instant avec le professeur Howard Gould.

0: En attendant le professeur Howard Gould, sachez que à l'Assemblée générale de l'ONU, Trump dit avoir le choix entre anéantir l'Iran ou passer un accord. À la tribune de l'ONU ce mardi, Donald Trump a d'abord menacé d'anéantir l'Iran, puis annoncé un peu plus tard que une reprise était possible. La reprise du dialogue avec Téhéran pour mettre fin à un conflit qui le plombe politiquement. J'ai une grande décision à prendre. Un accord sera-t-il conclu avec l'Iran, a déclaré le président américain, ou est-ce que j'anéantis la République islamique? Est-ce que je les envoie en enfer sans aucune chance de survie? Il a ensuite répété qu'il pensait qu'un accord était possible après que les élections législatives de mi-mandat aux États-Unis en novembre, lors desquelles le parti républicain risque de perdre le contrôle du Congrès, notamment en raison du prix élevé des carburants à cause de la guerre. Peu après, lors d'un point de presse avec le président ukrainien Volodymyr Zelensky, le républicain de 80 ans a relevé que le dialogue entre Téhéran et Washington avait repris après avoir été suspendu en juin suite à l'échec d'un protocole d'accord entre les deux belligérants. C'est une rencontre qui a duré 3 heures, a dit le président américain en parlant d'une très bonne réunion et en assurant qu'une autre discussion était prévue dans un futur très proche. Je me sens très bien à propos de ces discussions, a dit l'émissaire américain Steve Witkoff, présent aux côtés de Donald Trump. Le gendre du président Jared Kushner, qui avait aussi participé aux négociations avec Téhéran avant qu'elles ne s'interrompent en juin, était également dans la salle. Le passage à l'ONU de Donald Trump, qui s'oppose au multilatéralisme, la défense décomplexée de l'Amérique d'abord, a été émaillé de promesses de paix aussi bien que de déclarations martiales. Quand d'autres parlent de paix, je fais la paix, a assuré le dirigeant républicain auquel les électeurs reprochent au contraire de n'avoir pas tenu sa promesse de tenir l'Amérique à l'écart des conflits du monde. Il a toutefois aussi vanté en termes crus l'opération militaire et en conclu à la capture début janvier du dirigeant vénézuélien Nicolas Maduro et l'accès gagné par les États-Unis aux réserves pétrolières du pays suite à des accords récents avec Caracas. C'est le vainqueur qui s'empare du bulletin, a-t-il commenté peu avant d'avoir un entretien informel en soirée avec la présidente par intérim du Venezuela, Delcy Rodriguez. Nous avons avec nous, on a le coup de tête de Julie Limage, m'annonce que nous avons avec nous le professeur Howard Gould, professeur au Smith College au Northampton, dans le Massachusetts. Comment ça va, professeur Gould?
1: Ça va très bien, monsieur Père. Comment ça va à Montréal?
0: Ben, ça va bien à Montréal. Il commence à faire frisquet un petit peu. Et nous n'avons pas de Donald Trump pour nous réchauffer de ses sorties extraordinaires. Devant l'Assemblée générale des Nations unies aujourd'hui, il a dit, j'ai deux choix. Ou j'anéantis l'Iran, ou bien on a une entente. Mais il dit qu'on est sûr d'avoir une entente, professeur Gould. Est-ce que ça se dit vraiment en public? Quelquefois, on peut se dire, oui, c'est peut-être vrai qu'il l'a dit, mais c'est peut-être aussi un montage de l'IA, ce n'est pas vrai. Mais là, en présence du monde entier, il l'a dit publiquement.
1: Mais il n'a plus de crédibilité. Ouais. Il peut dire, ce n'est pas la première fois qu'il prononce qu'il y aura, nous sommes sur le point d'un accord avec l'Iran. Il dit la même chose à propos des négociations avec le Canada, si je me souviens très bien. Il n'a aucune crédibilité. Il dit ce qui veut dire. S'il dit que nous sommes sur le seuil d'un grand accord de paix avec l'Iran, ça voudra dire que oui, soit on est sur le seuil d'un accord, soit je vais anéantir l'Iran. Ce qu'il prononce comme prévision n'a aucune crédibilité. Même si c'est devant la communauté internationale, il n'y a aucune raison à croire que c'est la vérité.
0: Non, mais professeur, moi je comprends, oui, tout le monde, on finit par... Mais quelquefois, on se garde, en québécois, on dit, on se garde une petite gêne. Mais ça, c'est devant le monde entier qu'il l'a dit, et on sait que c'est pour fanfaronner, comme on dit, la fanfaronnade, vous savez ça, pour se montrer toujours plus fort et plus... Mais ça, c'est sans aucune retenue, aucune gêne.
1: Mais il est là depuis combien d'années, messieurs? 2016, quand il est monté à la présidence. Nous savons déjà qu'il n'a aucune conscience sociale. C'est un menteur. Tout ce qu'il dit, il n'y a que des mensonges qui sortent de sa bouche. Pourquoi croire qu'il serait gêné de prononcer un mensonge devant la communauté internationale? C'est typique de ce qu'il fait depuis le début. Alors, on ne devrait pas être surpris d'entendre des grandes déclarations devant l'ONU. Ça n'a aucun rapport avec la réalité.
0: Voilà.
1: Quand l'Iran va prendre dire « Oui, Trump a raison, nous sommes sur le seuil d'un accord, grand accord », là, je commencerai à croire.
0: Voilà. Et professeur Gold, il a posé un autre geste spectaculaire, c'est qu'il a demandé à des chaînes principales majeures, n'est-ce pas, de ne plus couvrir, de ne plus mettre les pieds à la Maison-Blanche. Ça, c'est CNN, ça, c'est MSNBC, Politico, n'est-ce pas? Et là, je ne sais pas s'il a été surpris, mais qu'il a su bien garder sa surprise. Mais les autres chaînes ont suivi et ont fait corps avec ces toiles-là qui ont été mises à l'écart. C'est une première. J'ai toujours pensé que c'est exactement ce que ces chaînes devraient faire, mais elles l'ont fait.
1: Comme on dit en anglais, it's about time. C'est déjà le temps qu'on voit un tel. Une réponse de la part des médias. Je me demande la même chose. Depuis longtemps, ils traitent les médias comme les ennemis du peuple. Et les médias n'ont pas vraiment réagi. De temps en temps, il y a une poursuite judiciaire. Mais cette fois, pour la première fois, ils menacent la liberté, la parole. Il a détruit le premier amendement de la Constitution américaine. Et il était temps que les médias, que les réseaux agissent de cette façon.
0: Les médias incluant Fox News, c'est fort ça.
1: Tout à fait. Parce que malgré ce que vous voulez dire à propos de Fox News, malgré leur préjugé, malgré
0: partisanerie en faveur de Trump.
1: Et leur position, ce sont des journalistes. Et si Trump peut dire à CNN, je vous exclue de la Maison Blanche, le prochain président démocrate peut faire la même chose à Fox News.
0: Ouais.
1: Alors, il était temps qu'on voit une telle solidarité parmi les médias. Et je suis convaincu que Trump a sous-estimé. Trump et ses conseillers ont sous-estimé la réaction de MSNBC, Politico et CNN. Et c'est devant l'Assemblée nationale, il est sur le point de prononcer, selon lui, un accord avec l'Iran et il ne reçoit pas l'attention qu'il aimerait recevoir devant de tels grands gestes.
0: Ouais.
1: Alors, c'est temps qu'on voit un tel comportement de la part des médias. Pour la première fois, j'étais ravi de voir leur réaction.
0: Mais professeur Gold, je dis, ça c'est, je me trompe rarement, Donald Trump, c'est une catastrophe pour les États-Unis et pour le monde, mais je souhaite que Donald Trump ne meure

0: Est-ce que vous préférez la peste ou le cancer?
1: Ouais, voilà, on a le choix entre les pires possibles.
0: Vous avez probablement raison, mais si vous me demandez de prévoir ce qui va arriver, je désiste. Je n'ai aucune idée. Écoutez, d'une façon, Trump, on connaît Trump déjà mais très bien maintenant. Vance, on le connaît un peu moins. Il est allé à Yale, là où j'étais étudiant, j'ai fait mon PhD. Il est bien formé. Il a écrit un livre qui était bien écrit. Ce n'est pas un imbécile. Il comprend, je crois. Ça ne veut pas dire que je ne le défends pas, croyez-moi. Mais je ne sais pas ce à quoi m'attendre quand il s'agira un jour d'une présidence de Vance, s'il accède à la présidence.
1: Cet homme qui a comme femme une immigrante, n'est-ce pas, américaine d'origine immigrante indienne, qui ose critiquer en disant que l'Amérique est devenue plus sale avec ces immigrants-là. Ça, c'est pas peu dire, hein?
0: Je me demande le contenu des discussions lors du souper chez la famille Vance devant de telles prononciations. Mais vous soulevez une bonne question. Et comme j'ai dit tantôt, c'est un hypocrite. Il y a des préjugés, mais je n'ai aucune idée en ce qui concerne son avenir comme un éventuel président. Parce que si je peux offrir une opinion personnelle, j'espère qu'on n'arrivera jamais à ce jour-là.
1: J'espère, moi aussi. Parce que parce que c'est lui qui avait commencé la question des Haïtiens qui mangent des chiens, des chats. Là. C'est J.D. Vance. C'est J.D. Vance.
0: Écoutez, il y a beaucoup de préjugés au sein des gens de cette administration. Là-dessus, il n'y a aucun doute. Mais comme j'ai dit, d'abord, il est loin d'acquis que Vance va même gagner la nomination de son parti. Il y a une chose qu'il faut comprendre. Vance est un grand hypocrite. Il n'est pas très populaire parmi MAGA. Qui a été celui qui a été le plus opposé à la guerre en Iran? J.D. Vance.
1: J.D. Vance.
0: Secrétaire a été pour préconiser une politique d'isolement. De ne pas s'ingérer dans les conflits étrangers. Et maintenant, c'est le grand défenseur
1: des conflits
0: en Iran.
1: Absolument.
0: Le grand hypocrite.
1: Ouais. Alors, en tout cas, tous ceux qui sont autour de Donald Trump sont hypocrites et ils cachent bien leur jeu. Mais Donald Trump, qui veut tout faire pour en finir avec la Cour pénale internationale, mais tout. Et quand on essaye de savoir pourquoi, il s'en cache pas, c'est justement pour protéger son ami Benjamin Netanyahou, le premier ministre israélien.
0: Qu'est-ce que fait Trump pour protéger Netanyahu? J'ai manqué.
1: Oui, ça c'est qui veut démanteler la Cour pénale internationale, professeur.
0: Oui. Vous savez que l'hostilité envers la Cour pénale internationale ne date pas de Trump. Depuis longtemps, les républicains ne peuvent pas appuyer l'idée qu'il y a une certaine souveraineté qui est en dehors de la souveraineté américaine. Est-ce qu'il prononce ces paroles-là parce qu'il veut aider Netanyahu? Probablement. Je ne sais pas quel effet ça aura dans les élections israéliennes. Là, ça, c'est une autre question à aborder. Mais c'est vrai qu'il est très proche avec Netanyahu et je comprends ce que vous dites. Il est possible de comprendre les gestes et les paroles de Trump comme étant une tentative d'appuyer son grand ami, son grand allié en Israël. C'est que les élections en Israël auront lieu, si je ne me trompe pas, fin octobre, aux alentours de fin. Alors nous saurons bientôt si les interventions de Trump aident Netanyahu ou non.
1: Professeur Howard Gould, professeur au Smith College au Northampton dans le Massachusetts, je vous remercie d'avoir pris du temps pour nous cet après-midi, professeur.
0: Je vous apprécie. Je suis désolé pour mon retard ce matin.
1: Non, mais c'est correct, professeur. Mais bienvenue dans le club, hein?
0: Quel club?
1: De grand-papa.
0: Oh, merci, c'est très gentil. Je suis très excité. Ma fille a accouché, une petite fille il y a quelques jours. Très, très gentil de votre part.
1: De rien, professeur Gould. Merci, au revoir.
0: Au revoir, bonne journée.
1: Bonne journée. Nous allons donc continuer et parler cette fois-ci avec notre

0: journaliste, présentateur de Regard et de Réveil Matin à CEPAM. Tilou Jean-Paul, comment ça va? Tilou Jean-Paul, une fois. Tilou Jean-Paul, deux fois. Je ne t'entends pas, Tilou. Ah, oh, je te disais qu'un jour je te boycotterais, Tilou. Oh, ouais. Je t'ai boycotté. Je m'excuse, Tilou Jean-Paul.
1: Ça arrive, ça arrive.
0: Oui, mais sérieusement, il y a des choses qui bougent en Haïti pendant ce temps. Mais chaque fois qu'il y a des choses comme ça qui bougent, le premier ministre est à l'extérieur. Cette fois-ci, c'est pour une bonne cause, mais quelquefois, hein.
1: Le premier ministre est à l'extérieur pour une bonne cause.
0: Pour une bonne cause, mais il va se faire voir à l'Assemblée, 80e Assemblée des Nations Unies. Il va apporter la bonne nouvelle. Hein?
1: Oui, on espère en tout cas, on espère. On espère.
0: Parce que pour l'instant, sur le terrain, il n'y a rien. Il n'y a rien qui se passe.
1: Il y a quand même la police nationale qui a pu libérer 6 otages à Kinskoff.
0: OK. Et donc,
1: la police qui se démène.
0: Est-ce qu'il en reste encore, Tilou?
1: Et à ma connaissance, oui, parce qu'on avait kidnappé plus d'une cinquantaine de personnes. On avait relâché à peu près une dizaine, on va dire 13, je crois. Et avec l'opération de Luxon et de la UNICEF, là maintenant, si on en a libéré 6, à moins que les gangs aient libéré d'autres sans qu'on ne le sache, ils devraient encore y rester.
0: Mais maintenant, comment on libère des personnes prises en otage sans qu'il y ait échange de tirs avec les bandits?
1: Oui, ça, on ne sait pas. On n'a pas les détails, même sur
0: Est-ce que c'est une négociation, Tilou?
1: On ne sait pas, on savait seulement qu'il y avait une opération où ils avaient déjà récupéré du terrain, donc peut-être que des bandits ont pris la fuite aussi, je ne sais pas. On n'a pas les détails sur est-ce que pour cette libération, il y a une opération en tant que telle, ou est-ce que les bandits ont abandonné un lieu où on a retrouvé des otages, on ne sait pas trop. Mais effectivement, la question se pose, surtout lorsque on n'a pas encore le compte sur le nombre d'enlevés, et donc ces opérations, est-ce que ça met en danger les otages? Qu'est-ce qui est fait? On ne sait pas trop, on n'a pas d'informations pour l'instant. L'opération n'est pas terminée non plus, semble-t-il, à Kinskoff.
0: Alors, on espère que le conseil, en tout cas, il y a un département de renseignement qui est très bien rémunéré, parce qu'on ne dit pas si c'est ce gouvernement-là qui se partage ce portefeuille renseignement.
1: Ou est-ce que si tout revient au Premier ministre.
0: Au Premier ministre, n'est-ce pas? On veut savoir. Oui. Pour l'instant, on ne parle pas de d'élection là-dessus.
1: Oui, on en parle, parce que je comprends pas trop bien. Il semble qu'il y a une pression tout d'un coup que les hommes et les femmes politiques veulent mettre sur le gouvernement pour un remaniement du gouvernement. Est-ce que ça... Ils ne précisent pas remaniement ministériel. On ne comprend pas trop, mais ils veulent un remaniement de la gouvernance même pour aller aux élections. Est-ce que c'est parce qu'ils sont convaincus que les élections sont donc possibles pour le 13? En tout cas, on a même eu Maître André Michel, lui, qui a fait vraiment plusieurs sorties pour expliquer que non, ça ne peut pas continuer ainsi. Il faut qu'il y ait du changement à la tête de l'État.
0: Et Tilou, on ne sait pas comment on va prendre la chose. Est-ce que c'est peut-être parce que tu trouveras toujours menter, il en restera toujours. Ça veut dire, dans ma façon de voir les choses, il en restera, même si tous les autres candidats quittent, il en restera un seul. Et dès qu'il y a élection et électeur, l'élection sera validée.
1: Surtout que Maître André Michel semble tenir au CEP, parce qu'il insiste, mais le CEP doit rester en place.
0: Ah, donc, il en sait quelque chose, ce coquin-là.
1: Sans doute, oui. Sans doute.
0: Et maintenant, est-ce qu'on sait aussi quand est-ce que le Premier ministre va s'adresser à l'Assemblée, 81e Assemblée des Nations Unies?
1: Je n'ai pas encore cette précision. Peut-être qu'on l'aura d'ici ce soir. On devrait le savoir maintenant. On ne le savait pas jusqu'à hier. On devrait le savoir. Je vais me renseigner et l'apporter aux auditeurs. Mais de toute façon, on devine ce que sera le contenu du discours du Premier ministre, qui a des avancées, mais qu'il faut que l'international se mobilise un peu plus avec plus de célérité pour constituer la FRG.
0: D'accord, merci beaucoup Thilou. On en saura un petit peu plus peut-être ce soir à 20h à Regard. Hein?
1: Tout à fait, merci. Ce soir à 20h à Regard et demain matin dès 6h pour Réveil Matin.
0: Pour une équipe parfaite, comme on dit,
1: une
0: un miracle
1: parfaite. Parfait. Oui. On aimerait bien qu'elle soit super parfaite comme ce matin, mais bon.
0: Ah oui, mais tu es tout pâmé devant ton bon ami Pierre Emmanuel, notre cher Pierre. Merci beaucoup Thilou Jean-Paul.
1: Merci, au revoir.
0: Thilou Jean-Paul, journaliste présentateur de Regard et de Réveil Matin à CEPAM. On s'en va à la pause commerciale de l'heure, exactement 16h, pardon, et 59 minutes et des poussières.

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0: Minute avec nous au téléphone, l'homme le plus recherché au Québec, mesdames, messieurs, Jonathan Couturier, chargé de projet chez Sigma Recherche. Bon après-midi, monsieur Couturier.
1: Bon après-midi.
0: Dites-moi, comment ça va, monsieur Couturier?
1: Ça va bien, ça va bien. Très occupé avec les sondages qu'on a fait. On est très occupé ces temps-ci.
0: Très occupé, très recherché. Et donc, les Québécois, de plus en plus, s'intéressent et se questionnent par rapport au français parlé, surtout à Montréal.
1: Oui, tout à fait. Donc, on a posé une question à savoir si c'est quoi le sentiment d'urgence d'agir là, pour protéger le français dans la région de Montréal. Et ce qu'on constate, dans le fond, c'est que les gens ont un sentiment d'urgence plus élevé dans les couronnes que sur l'île de Montréal. Donc, il y a 68% des répondants qui nous ont dit qu'il y avait un sentiment très élevé là, et ou assez élevé d'agir, là, d'urgence d'agir là, sur la rive nord, 62% sur la rive sud et 51% sur l'île de Montréal. Et on voit aussi des différences là, selon les groupes d'âge, là, entre autres, là, les 65 ans et plus là, sont particulièrement préoccupés. On voit ce phénomène-là à la fois sur la rive nord, là, c'est 84% des gens qui nous disent qu'ils se sentent préoccupés là, par rapport à la protection du français, 70% sur la rive sud et 60% là, à Montréal.
0: C'est peut-être parce qu'on considère Montréal déjà comme un cas perdu.
1: Je vous dirais que je pense qu'il y a quand même là, des gens qui à Montréal, là, sur l'île, là, qui disent que c'est urgent. Donc, je pense pas que c'est un cas perdu. Il y a encore une possibilité là, de protéger le français là, sur l'île de Montréal. Il y a des gens là, disent, surtout les francophones d'ailleurs, là, autant sur l'île que dans les couronnes. Je pense pas que c'est un cas perdu, mais il y a quand même les 65 ans et plus d'ailleurs là, qui sont plus nombreux à dire que c'est très urgent, probablement parce qu'ils ont connu là, des grands débats linguistiques, des transformations à l'adoption de la loi 101. Là. Donc, je pense qu'il met aussi chez les plus jeunes, ça c'est aussi intéressant, chez les 18-34 ans, c'est davantage de cas sur les couronnes, là, mais même à Montréal, c'est quand même 54% là, des 18-34 ans qui nous disent qu'on devrait, que c'est très urgent ou assez urgent d'agir.
0: Oui, à la vérité, moi-même, je n'ai pas été sondé, mais j'ai l'impression, et j'habite sur la rive sud, j'ai l'impression qu'effectivement, on parle de plus en plus anglais sur la rive sud, particulièrement Longueuil, Saint-Hubert. J'en entends dans les magasins beaucoup, beaucoup, beaucoup plus qu'avant.
1: Tout à fait, c'est un phénomène là, qui prend de plus en plus d'ampleur, qui était surtout concentré sur l'île de Montréal auparavant, mais effectivement, là, on le voit de plus en plus au niveau des couronnes. Donc, c'est pourquoi que je pense qu'on voit des pourcentages là, élevés là, aussi sur les couronnes pour montrer à quel point là, le français, là, c'est important de le protéger. C'est intéressant de voir ça aussi chez les 18-34 ans, là, chez les plus jeunes générations. C'est souvent une génération qui travaille beaucoup dans les deux langues, là, français et anglais, mais de plus en plus en anglais, qui consultent aussi des plateformes là, internationales qui viennent souvent des États-Unis, donc en anglais, du contenu anglophone. Donc, c'est intéressant quand même de voir chez les 18-34 qu'il y a quand même une préoccupation de ce côté-là.
0: Oui, et puis un sondage comme ça qui sort en pleine campagne électorale, ça doit parler aux candidats, n'est-ce pas? Est-ce que c'était fait dans ce but-là?
1: Tout à fait. C'est sûr qu'il y a des partis politiques là, qui sont plus dont l'identité ou dont la langue a une importance capitale, comme le Parti québécois, qui veut entre autres faire la souveraineté du Québec. Donc pour ce parti-là, c'est la langue est très importante. La CAQ l'a mentionné au cours des dernières années, avoir fait des efforts de ce côté-là, un parti plus nationaliste. Pour les autres partis aussi, je pense que c'est quelque chose qui est important, mais ça va être important justement là, durant les derniers jours de la campagne de faire état de ça, d'en parler davantage de la protection du français pour justement essayer là, de convaincre les électeurs là, de voter pour le parti en tant que tel. Ce qu'on voit dans notre sondage, entre autres, c'est que dans la région de Montréal, là, on voit qu'il y a quand même autour de 41 à 44 des gens qui peuvent encore changer d'idée là, d'ici l'élection, ce qui est quand même énorme comme pourcentage. Mm-hmm. Effectivement, si les partis sont en mesure de proposer des mesures, entre autres pour protéger le français, on voit quand même que c'est une majorité de gens là, qui sont pour la protection. Ça peut avoir un impact, effectivement.
0: Évidemment, l'impact, c'est aussi consolider ceux qui pensent que l'immigration, c'est un frein au développement du français, au fait de continuer à parler français au Québec, est vraiment un handicap pour ceux qui croient qu'il faut augmenter cette immigration-là. Ces deux questions-là n'ont pas été liées, hein?
1: Non, ça n'a pas été lié, mais on a quand même posé une question à savoir, le Québec prévoit accueillir 45 000 immigrants cette année. Le prochain gouvernement devrait-il soit réduire le nombre d'immigrants, le maintenir ou en accueillir davantage? Pour l'ensemble du Québec, ce qu'on constate, c'est qu'il y a 47 % des gens qui mentionnent que le gouvernement devrait réduire le nombre d'immigrants, 36 % maintenir le niveau actuel et 10 % en accueillir davantage. Et quand on regarde sur l'île de Montréal, on voit que il y a une plus forte proportion de gens qui nous disent que le gouvernement devrait en accueillir davantage. Et on observe un peu l'inverse là, sur la rive nord et la rive sud de Montréal, c'est-à-dire que près de la moitié des gens souhaiteraient là, que le gouvernement réduise le nombre d'immigrants.
0: Ah, donc, réduire le nombre d'immigrants est beaucoup plus populaire qu'augmenter le nombre d'immigrants, là.
1: C'est ce qu'on constate effectivement dans le sondage. On le constate entre autres un peu plus là, sur la rive sud, rive nord, mais aussi dans la grande région de Québec, en Mauricie. Donc, c'est les régions où on voit ce pourcentage-là un petit peu plus haut là, qu'ailleurs. Il y a quand même 36 % là, dans l'ensemble du Québec des gens qui vous disent que le gouvernement devrait maintenir le niveau actuel. Donc, c'est quand même non négligeable. Et il y a 10 % là, qui mentionnent qu'ils devraient en accueillir davantage.
0: Bon, lorsqu'on est face à cette réalité, je sais que votre rôle, c'est de faire un sondage et vous poser la question qu'il faut poser dans les circonstances, mais vous n'êtes pas une personne désincarnée, vous vivez dans une société, vous voyez les entrepreneurs qui réclament à corps et à cri de modifier les règles d'immigration pour recevoir beaucoup plus de migrants. Est-ce que c'est un dilemme qu'on vit au Québec?
1: Je pense que oui. Je pense que c'est un dilemme, effectivement, parce que d'un côté, on sait qu'on a un certain manque de main-d'œuvre dans certains secteurs d'activité, donc on a besoin de gens, mais de l'autre côté, on veut accueillir une immigration qui francophone, je dirais, là, qui va aider à protéger le français ou à intégrer des gens de la meilleure des façons possibles pour qu'ils puissent s'exprimer en français, bien s'intégrer, tout ça. Donc, c'est pas évident. Le gouvernement du Québec peut faire sa part, mais je pense qu'il y a aussi le gouvernement fédéral qui a un rôle à jouer à ce niveau-là. Il y a le coût de la vie aussi dans le sondage qui ressort comme étant là, une priorité du prochain gouvernement. En fait, c'est la principale priorité. Donc, ça aussi, ça peut jouer là dans la façon que les gens ont répondu au sondage. C'est-à-dire qu'on est dans une situation économique à l'heure actuelle avec les États-Unis pas évidente pour personne. Donc c'est ça. C'est sûr qu'on est dans une élection très importante où les gens essaient de se positionner là, sur des enjeux pour faire en sorte là, que leur situation personnelle, mais aussi leur situation économique là, est la meilleure possible.
0: Et les élections, c'est le 5 octobre, dans moins de 2 semaines, on va dire, n'est-ce pas? Quel est le prochain projet pour Sigma et surtout pour vous, Jonathan Couturier?
1: Oui, ben je vous dirais que ça va être intéressant de voir comment va évoluer là, les intentions de vote au cours des prochaines semaines. On va voir là, qu'il va y avoir des débats aussi. Là. Il y en a eu 2 la semaine dernière. Il va en avoir un demain à Radio-Canada. Donc, ça va être intéressant de voir comment l'électorat là, va se positionner là, par suite au débat. Puis on a bien hâte là, de voir justement là, aux élections là, ce que ça va donner comme résultat, mais ça s'annonce comme une lutte quand même assez serrée. Pour l'instant, c'est le Parti québécois là, dans l'ensemble du Québec qui est en avance, autour de 29%, suivi de la CAQ, puis ensuite le Parti libéral du Québec, mais on voit quand même une présence de plus en plus soutenue là, du Parti conservateur du Québec. Donc ça va être très intéressant de suivre ça dans les prochains jours, prochaines semaines.
0: Dites-moi, ça c'est en dehors des chiffres que vous allez sortir, que vous avez sorti aussi. Généralement, ces compagnies de sondage sont demandées. Hein, on vous demande de faire un sondage et puis vous travaillez à faire le sondage et vous donnez les résultats. Maintenant, lorsqu'il s'agit d'élections comme ça, est-ce que vous continuez à prendre des mandats pour des partis politiques comme quoi le Parti québécois pourrait vous demander un sondage et vous le feriez le sondage du Parti libéral de même?
1: Oui, ça peut arriver à certaines occasions qu'on fait ce genre de mandat-là. Mais effectivement, pendant la campagne électorale, il y a énormément de sondages là, qui sont commandés là, pour suivre un peu l'évolution. Je vous dirais que pour cette élection-ci, il y en a beaucoup plus que par le passé. Là, donc, il y en a quasiment un qui sort un nouveau à chaque jour. Donc, ça va très rapidement. Là. Même pour les auditeurs, ça fait beaucoup de données.
0: Absolument.
1: Donc, je vous dirais que pour l'élection actuelle, là, c'est quand même surprenant de voir à quel point là, il y a beaucoup de sondages là, quasiment à chaque jour.
0: Quand je commande un sondage, j'aiguille le sondage en question, ce sondage-là avec certaines questions pré-autorisées. Est-ce que, à la rigueur, avec autant de sondages, ça ne risque pas contourner la volonté, enfin, de modifier, de faire en sorte que ça ait un impact sur l'électorat d'une manière ou d'une autre?
1: Ben, c'est sûr que je pense que ça peut avoir un impact sur l'électorat, sur la façon que les gens pensent. Des fois, les gens ne pensent pas nécessairement là dans leur quotidien à des questions qui sont importantes, là, comme la protection du français, l'immigration. Oui, on en parle et tout, là, mais de poser des questions de ce type-là peuvent amener les gens justement à réfléchir à ces idées-là et où que je me positionne. Moi, sur telle ou telle question. Donc, je vous dirais que ça a une importance, là, je pense, dans ce genre d'élection-là, là, de justement poser des questions importantes puis de voir comment les gens se positionnent là-dessus, dépendamment où ils sont situés au Québec.
0: Jonathan Couturier, dites-moi, c'est ma dernière question. Est-ce que la compagnie de sondage se garde quand même un dernier sondage ou un avant-dernier sondage dans lequel il va dire si la tendance se maintient, le parti X va arriver premier avec un gouvernement minoritaire, le parti Y deuxième avec etc., etc. Question de garder une crédibilité, ce qui va faire dire que chez Sigma, on est toujours au quart de tour.
1: Oui, ben écoutez, je ne sais pas pour l'instant si on va en faire un autre si la fin de l'élection, c'est peut-être des choses qu'on va faire, mais pour l'instant, je ne sais pas encore. Par contre, notre objectif avec ce sondage-là qu'on a sorti, c'est d'avoir une grosse taille d'échantillon pour être en mesure là, de justement décortiquer chacune des régions du Québec. Donc, on avait plus de 5500 répondants. Dans le cas de la région de Montréal, on avait plus de 1700. Donc, ça nous permettait justement de creuser des données sur ces différentes questions-là, selon les groupes d'âge, la scolarité, la langue, etc. Donc c'est à voir si d'ici l'élection, là, on va sortir d'autres chiffres, mais pour l'instant, c'est les chiffres qu'on a sortis. Puis on a bien hâte de voir comment ça va évoluer là, en termes d'intention de vote.
0: Et tout le monde doit vivre avec ça.
1: Exact.
0: Jonathan Couturier, chargé de projet chez Sigma Recherche. Je vous remercie d'avoir pris du temps de nous parler, Monsieur Couturier.
1: Merci à vous. Bonne fin de journée.
0: Merci. Au revoir.
1: Au revoir.
0: Voilà, il est 17h17.

0: Nous avons avec nous en ligne Jacinthe Brisson. Elle est conseillère scientifique à l'INSPQ. Bon après-midi, Madame Brisson.
1: Bonjour, bon après-midi à vous.
0: Comment ça va, Madame Brisson?
1: Ça va très bien, je vous remercie.
0: Oui, alors, n'ayez crainte, je ne suis pas en boisson et je vais essayer de garder tout mon équilibre pour parler de la consommation d'alcool, qui se, en tout cas des consommateurs qui se retrouvent de plus en plus dans nos urgences et puis on se dit peut-être que c'est pas la bonne place où ces personnes-là en boisson devraient se retrouver. C'est peut-être une augmentation, est-ce que c'est une tendance, Madame Brisson?
1: Il faut faire attention hein, quand on interprète des chiffres comme ceux-là. Dans le fond, dans le cadre de notre étude qu'on a fait, c'est qu'on s'est attardé justement aux visites aux urgences qui sont liées à l'alcool pour la période entre 2016 et 2025. Ce qui est important de dire, c'est que dans le fond, les données qu'on a prises, c'est des données administratives. C'est-à-dire que quand une personne se présente à l'urgence, il y a ce qu'on appelle un code diagnostique qui est donné, qui est mis à son dossier, et ce code diagnostic-là, généralement, c'est le pourquoi la personne consulte à l'urgence et pourquoi elle va être traitée. Donc, les données qu'on a, ça nous démontre que pour la période entre 2016 et 2020, c'est à ce moment-là, dans la dernière décennie, que le nombre ou le taux de visites aux urgences liées à l'alcool a été le plus important. Par la suite, en 2020, hein, qui est la période de pandémie de COVID-19, on a eu une accalmie, une diminution quand même assez importante du nombre de visites aux urgences. Évidemment, on disait aux gens pendant la pandémie de COVID-19 de ne pas se présenter pour rien aux urgences. Donc, il est probable que des gens qui se seraient présentés aux urgences dans un autre contexte que là, ils ne l'ont pas fait à cause des mesures sanitaires. Puis, c'est le fait aussi, il faut comprendre que quand on se présente à l'urgence, souvent pour un motif lié à l'alcool, Dans les cas qui nous intéressent, c'est parce qu'on a consommé de manière excessive ou, dit autrement, parce qu'on était en état d'ivresse avancée. Donc, dans la période de la COVID-19, hein, on buvait peut-être pas de la même façon parce qu'on n'avait pas autant d'événements festifs, il n'y avait pas autant de regroupements, etc. Donc, ça aussi, ça peut expliquer pourquoi, durant la période de pandémie de COVID-19, il y a eu moins de visites aux urgences. Ce qu'on observe pour la période en 2020 puis 2025, il y a eu une hausse des visites aux urgences, mais qui n'a quand même pas été aussi importante que pour la période entre 2016 et 2020. Ce que je tiens à dire aussi, c'est que dans les données qu'on a, c'est les visites qui sont principalement liées à l'alcool. C'est-à-dire que vous pouvez vous présenter à l'urgence un samedi soir parce que vous avez, par exemple, une plaie ouverte à la jambe et que vous êtes fait cette plaie ouverte-là parce que vous avez déboulé les escaliers alors que vous étiez intoxiqué. Ce qui va être noté dans votre dossier à l'urgence, c'est fort probablement que vous avez consulté pour une plaie ouverte, alors que dans les faits, vous avez aussi consulté, vous avez déboulé les escaliers parce que vous étiez intoxiqué. Mmh. Donc, ce que je veux dire, c'est que les chiffres qu'on a présentés sur notre site Internet, le rapport qu'on a produit, sous-estime dans le fond la réalité et on parle quand même là, de 54 visites en moyenne par jour aux urgences pour un motif directement lié à l'alcool, ou encore 20 000 visites par année.
0: 20 000 visites par année dans nos urgences, ça fait beaucoup. Est-ce qu'on a une idée?
1: Mais attendez, je veux quand même préciser une chose, remettre les choses en perspective. Oui, c'est beaucoup, mais il faut quand même garder à l'esprit qu'il y a 80% de la population au Québec qui consomme de l'alcool. Donc, plus on va avoir un nombre élevé de personnes dans la population qui consomment de l'alcool, plus les visites aux urgences, malheureusement, vont être élevées aussi.
0: Oui, évidemment, c'est toujours, parce qu'on a déjà dit que la modération a meilleur goût, c'est toujours de la façon dont on consomme. Et si on se rend compte d'une augmentation à un moment donné, il est normal de se poser la question, est-ce qu'on consomme de plus en plus au Québec ou est-ce que c'est la façon de consommer qui a changé? Et vous avez aussi des tranches d'âge. Comment on consomme au Québec selon les tranches d'âge?
1: Mais c'est intéressant ce que vous posez comme question parce que, vous savez, dans les faits, il y a plusieurs données qui nous permettent d'avoir un portrait de la consommation au Québec. Normalement, en santé publique, la première donnée qui nous intéresse, c'est les données qui sont issues d'enquêtes populationnelles. Ça, dans le fond, c'est des enquêtes qui sont faites auprès d'un nombre élevé de personnes dans la population, ce qui nous permet de dire que le portrait qu'on dresse va être représentatif de la population. Ce que ces données-là nous disent, malheureusement, c'est que, bon, d'une part, on n'a pas, dans la population générale, donc chez les 15 ans et plus, on n'a pas de données d'enquête récentes. Les dernières données qu'on a datent de 2020-2021, et à ce moment-là, chez les 15 ans et plus, de manière générale, on avait 79 % de la population qui déclarait avoir fait usage d'alcool au cours des 12 derniers mois. Pour vous donner une idée, là, dans les deux dernières décennies, la prévalence de l'usage a oscillé entre environ 80 et 82 %. Donc, si on se fie à ces données-là, on peut pas dire, les données les plus récentes datant de 2020-2021, on ne peut pas dire que la consommation a diminué. Cependant, les données, la deuxième source de données sur laquelle on s'appuie plus récemment, c'est les données de consommation par capita. Ce que ça nous dit, ces données de consommation par capita-là, dans le fond, c'est les données de vente d'alcool pur faites par les Québécois d'âgés de 15 ans et plus. Donc, les données les plus récentes nous montrent que la consommation par capita au Québec a diminué et rendu à 7,8 litres par année par Québécois. Ce que ça veut dire, c'est qu'en moyenne, en 2024-2025, un Québécois âgé de 15 ans et plus a acheté environ 7,8 litres d'alcool pur par année. C'est la première fois, ça fait 3 ans d'affilée qu'on note une diminution de la consommation par capita. Donc, pour vous donner un exemple, on était en 2020-2021 à 8,4 litres d'alcool par année et on a diminué, comme je vous dis, à 7,3 litres en 2024-2025. Donc, ça, c'est quand même une donnée qui est intéressante parce que c'est des données de vente, hein. C'est pas des données qui nous sont rapportées par une personne à qui on demande avez-vous consommé de l'alcool, mais quand même, c'est ce qu'on appelle dans notre jargon un proxy qui est intéressant. Donc oui, on pourrait voir dans la population générale possiblement une diminution de la consommation qui va être à confirmer par des données d'enquête. En contrepartie, ce que oui, on est capable de dire parce qu'on a d'autres données d'enquête auprès de populations plus spécifiques, c'est que nos adolescents et nos jeunes adultes tendent à moins consommer depuis environ une vingtaine d'années. Donc, quand on demande aux jeunes est-ce que vous avez consommé tout ça de manière stable dans le temps, de manière stable. Au fil des années, on voit qu'il y a une diminution de la prévalence de l'usage d'alcool chez les jeunes et il y a aussi une diminution de la consommation excessive épisodique. La consommation excessive épisodique, on parle de l'usage de 5 verres d'alcool standard chez les hommes ou de 4 verres chez les femmes au cours d'un même épisode de consommation. Donc ça, pour nous, d'un point de vue de santé publique, c'est des données qui sont rassurantes parce qu'on se dit au moins la plus jeune génération a tendance à moins consommer que les personnes les plus âgées. Donc c'est quand même une donnée qui est intéressante.
0: Intéressante, mais dans le cadre de nouvelles données aussi par rapport à la santé publique en général, parce qu'on relie la consommation d'alcool à plusieurs autres maladies, alors qu'autrefois, on se contentait de dire que la consommation modérée, c'est une bonne chose, n'est-ce pas, dans un autre style. Mais par contre, aujourd'hui, on a tendance à dire il faudrait peut-être aller jusqu'à demander de ne plus consommer d'alcool.
1: Ben, en fait, le message qu'on veut envoyer en santé publique, c'est moins on consomme, mieux c'est. Il n'y a aucun niveau de consommation qui est exempt totalement de risque. Ce qu'il faut mettre en perspective aussi, hein, tantôt vous me parliez des visites aux urgences. Donc, les visites aux urgences qu'on a comptabilisées, c'est les gens qui souvent arrivent qui ont consommé de manière excessive. Ça, c'est ce qu'on appelle un effet à court terme de la consommation. C'est-à-dire que notre cerveau est altéré, on ne pense plus, on ne pense plus de la même façon parce que notre cerveau est intoxiqué. Donc, ça nous expose à des risques à court terme, des risques de violence, d'accidents, etc.
0: Même des cas de cancer, madame.
1: Oui, exactement. Mais là, moi, je vous parle des effets à court terme. Mais effectivement, il y a tous les effets à long terme qui peuvent apparaître 20 ans, 30 ans, 40 ans après avoir commencé à faire usage d'alcool. Actuellement, ce que les données scientifiques les plus récentes nous montrent, c'est qu'il y a plus de 200 maladies qui sont liées à l'alcool, en totalité ou en partie. Ça inclut effectivement 7 types de cancers, mais ça inclut des troubles de santé mentale, ça peut inclure certaines maladies hépatiques, etc. Donc, le fardeau sanitaire de l'alcool est important parce qu'on a des effets à court terme, hein, quand on est intoxiqué, mais on a des effets qui apparaissent à long terme du fait d'un usage prolongé.
0: Donc, le mot final, c'est comme vous avez dit, moins on consomme, mieux on se porte.
1: Exactement.
0: Jacinthe Brisson, conseillère scientifique à l'INSPQ, je vous remercie d'avoir pris du temps de nous parler cet après-midi.
1: Ça m'a fait un grand plaisir.
0: Merci, au revoir.
1: Au revoir.
0: Exactement 17h29, on s'en va à la pause commerciale de la demi de l'heure. Au retour, on parle à Maître Fernando Belton, qui est avocat de la famille Nouran Rezaï.

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0: 17h33 minutes avec nous au téléphone, Maître Fernando Belton, avocat de la famille Nouran Rezaï. Bon après-midi, Maître Belton.
1: Bonjour, Jean-Luc.
0: Ça va bien?
1: Très bien, toi.
0: Oui, alors hier, c'était le premier anniversaire de la mort de Monsieur Nouran, le jeune Nouran Rezaï, et on a commémoré ça à Longueuil, sur la rive sud. Dites-nous, c'est quoi le plan? Qu'est-ce qu'il y a à suivre? On dirait que le dossier est fait du surplace.
1: Mais je pense que c'est une bonne analyse de votre part, dans le sens que, comme vous l'avez dit, hier, ça marquait le premier anniversaire. Hier, c'était un moment pour la famille de se recueillir, de honorer la mémoire de Nouran, mais aussi une occasion de revendiquer le fait que ce dossier-là, malgré qu'est-ce qu'on pourrait s'attendre, n'avance pas avec la célérité qui est attendue. C'est-à-dire que depuis le début, il y a des demandes de communication de preuves qui sont faites de la part de la famille pour avoir accès à la preuve au nom des policiers, aux rapports d'intervention, aux vidéos. Et tout ça, mais ça n'a jamais été communiqué à la famille depuis une année. On a vu notamment le DPCP, plutôt le SPVM, mais des ressources importante hein, pour essayer de chercher qu'est-ce qui s'est passé avant. Et ça, c'était sur la demande du BEI, parce que le but du BEI, c'est de faire l'enquête sur le décès qui s'est passé. Donc, il y a beaucoup de questions, je te dirais, mais très, très peu de réponses qui nous sont communiquées jusqu'à maintenant.
0: Lorsqu'on parle d'un dossier criminel, parce que vous avez dit que la famille est privée de preuves, n'est-ce pas? C'est davantage l'accusation qui n'a pas fourni ces preuves-là, parce que la famille est représentée justement par la couronne, mais la famille est aussi représentée par un conseil d'avocats, hein, et ce conseil-là, j'imagine, a besoin de voir toute la preuve en question, non?
1: Oui, mais je vais juste peut-être apporter une précision. En fait, on est dans un recours en matière civile présentement. Donc, on est dans le cadre du dossier civil. C'est dans ce cadre-là que la demande de communication de preuves est faite. Et à ce jour, il n'y a personne qui a été accusé. Donc, le processus criminel, il n'est pas encore enclenché. Présentement, le DPCP a le dossier d'enquête du BEI sur son bureau et doit déterminer justement si des accusations seront portées. Une fois que le dossier se transfère dans l'affaire criminelle, c'est sûr et certain qu'il y a d'autres considérations qui vont rentrer en ligne de compte. Parmi celles que tu as dit, il y a bien entendu tout ce qui a trait avec la communication de la preuve, mais qui sera remise à l'accusé, donc le policier concerné, mais il y a des choses qui ne seront plus de nature privée, comme par exemple son nom, son identité va être révélée au public, puisque c'est en fait le principe de la justice criminelle. Donc voilà, il y a beaucoup de choses qui se passent en même temps, donc plainte en déontologie, BEI, SPVM, enquête parallèle. Mais si on veut résumer le tout là pour les auditeurs, il faut juste comprendre que à ce jour, presque rien n'a avancé depuis une année.
0: Donc, si je comprends bien, s'il n'y avait pas l'initiative de la famille qui décidait d'aller avec un procès civil, il y aurait quasiment rien au moment où on se parle, on est un an plus tard.
1: Vous avez tout, c'est exactement une bonne assertion de votre part, c'est-à-dire l'unité de la poursuite, ben, c'est sûr et certain qu'aujourd'hui, le public aurait aucune information sur ce qui est en train de se passer, parce que malgré la poursuite, on est 5 avocats à travailler sur le dossier, et malgré tout, ça peine à avancer.
0: Et naturellement, moi, je n'ai pas toutes les expériences, mais est-ce que ça se voit souvent qu'un an après, dans une cause qui implique des policiers d'une municipalité, qu'il n'y a pas de plainte déposée, qu'il n'y a pas de décision de prise, à savoir, oui, il y a lieu de porter des accusations, non, il n'y a pas lieu de porter des accusations. Est-ce que ça se voit souvent, ça, là?
1: Malheureusement, oui. Je dirais que lorsqu'il y a justement décès ou blessures graves de la part d'un corps policier, mais les enquêtes prennent du temps. C'est une des choses que je suis à même de constater de ma pratique. Ça prend du temps avant que justement le BEI rende sa décision. On demande souvent des rapports d'expertise, des rapports d'usage de la force. Donc c'est toutes des choses qui alourdissent ce processus. Rajouter à celui-là toute la médiatisation, on comprend que ce dossier-là a connu une exposition médiatique sans précédent. Là, au Québec, c'est parmi les dossiers les plus médiatisés, je dirais facilement, les 10 dernières années. Donc, ça rajoute, bien entendu, de la pression pour l'ensemble des acteurs. Donc, c'est malheureusement devenu une habitude. Puis je dirais que j'espère qu'on va pas s'habituer à ce que la lenteur du système contribue à augmenter la souffrance des gens qui en sont victimes. Parce que c'est une famille ici qui a perdu leur garçon, leur frère, qui est en train d'attendre et qui ne sait pas, qui reste dans le doute présentement.
0: Mm-hmm. Et naturellement, ce cas-là, quand on parle de la famille, c'est vraiment un cas extrêmement dur, mais il y a aussi les autres jeunes qui étaient des amis de Nouran Rezaï qui vivent une pression aussi extrêmement difficile. Savoir est-ce qu'il peut y avoir des accusations contre eux. J'ai entendu par les branches effectivement qu'on a tenté de porter des accusations contre la plupart de ces jeunes-là. Ça veut dire autant de pression, oui, sur la famille, mais autant de pression sur ces jeunes qui étaient en compagnie de Nouran ce soir-là.
1: Mais vous avez totalement raison. Puis on parle de 5 jeunes qui, eux aussi, ont introduit une poursuite civile, accompagnés de leurs parents également, qui vivent à travers tout ça. Donc, je dirais que d'avoir d'abord des ressources considérables qui ont été mises à contribution pour enquêter des crimes mineurs, dans le contexte qu'on connaît, c'est déjà en soi, à mon sens, questionnable. On a arrêté ces jeunes-là suite à des mandats de perquisition. On les a interrogés pour que finalement, on nous dise qu'on abandonne temporairement les procédures
0: temporairement.
1: Dans l'attente. Oui, parce que ça veut dire qu'il n'y a pas de. C'est pas un abandon définitif. Donc ceci reste dans l'attente, dans le stress, dans l'inconnu. Il y a beaucoup de choses. Le postpartum de ce dossier, j'espère, devrait nous permettre de, je pense, revoir certaines pratiques policières, certaines façons dont on enquête, en sachant qu'ultimement, c'est des vies humaines qui sont impactées par ces décisions-là. C'est ça la vérité.
0: Et quand je vois le comportement, parce qu'on va faire la distinction entre le judiciaire et la politique, ou le politique, on pourrait dire à la rigueur, j'ai vu la mairesse de Longueuil se comporter de manière très ouverte au départ, n'est-ce pas, et qui ne semblait pas vouloir faire de cachotterie. On a été même surpris de voir que des informations avaient été tenues secrètes entre policiers, etc., avant de les rendre publiques au BEI. Maintenant, toute la partie qui inquiète, c'est la partie judiciaire, c'est le procureur qui doit décider est-ce qu'il y aura accusation ou pas. C'est ça qui semble être si difficile. Mais de votre côté, vous devez vous poser des questions. Mais qu'est-ce qu'il y a de si difficile que ça? Ou on a une preuve ou non, pas la preuve que le policier a tiré de manière consciente et sans raison. Hein?
1: Mais je présente avec vous, on a beaucoup de raisons de croire que toute l'intervention policière a été filmée. Donc ça rajoute encore au questionnement que vous emmenez, qui est tout à fait juste, parce que on sait qu'il y avait par exemple un véhicule, une Tesla, qui était exactement stationné à l'endroit où est-ce que ça s'est passé, et les policiers, des informations qu'on a eues, sont allés recueillir les vidéos. Ça fait partie des manquements qu'on leur reproche, c'est-à-dire qu'ils sont allés recueillir des vidéos de la part de l'ensemble des personnes qui étaient présentes. Puis là, je parle pas du BI, je parle du SPAIL, qui ont fait cela en contravention avec leurs règles par rapport au fait qu'ils le savent. Ils savaient qu'ils devaient contacter le BI dès lors qu'il y avait une blessure grave ou mordante.
0: Mm-hmm. Yeah. Et tout ça a été fait en contravention donc d'une enquête. C'est comme mener une enquête parallèle par rapport et dans le but d'influencer qui? Le procureur de la couronne?
1: Mais en En fait, je peux pas me prononcer sur qui on voulait influencer, mais ce que je sais, c'est qu'on a transgressé des règles connues. C'est une raison pour laquelle on a fait déposer une plainte au commissaire à la déontologie policière dans ce dossier, qui lui aussi, en plus des autres recours, devra également faire en tête.
0: Et ça, ça envoie un message très clair. Les policiers du SPAL, justement, de Longueuil, qui ne devraient pas prendre parti, ont pris parti pour leurs collègues d'une certaine manière, puisque cette preuve-là n'a jamais été fournie, même au BEI.
1: Ça, je peux pas il est difficile pour moi de m'avancer parce que je connais pas la teneur de la preuve qui a été recueillie. J'ose espérer, j'ose croire que le BI est en possession de l'ensemble de ces preuves qui a été recueillie par les agents du SPAL, mais j'irai pas jusqu'à m'avancer par rapport à ça parce que j'ai déjà eu des dossiers, dont des dossiers médiatisés dont j'ai déjà parlé, où est-ce que des policiers ont caché de la preuve, ont caché des vidéos, ont recueilli des éléments de preuve qui se sont partagés, mais qu'ils ont tardé à communiquer au procureur qui s'occupait des dossiers. Donc, présentement, on est dans la spéculation, mais vous comprenez que je ne me risquerai pas jusqu'à dire qu'on a tout remis, parce que j'ai déjà vu des cas où est-ce que c'est pas le cas.
0: Et quand on regarde ce qui se passe ailleurs, dans la police, en Ontario, bon Dieu, ça nous fait craindre pour l'issue de la suite de la démocratie ici au Canada. Là, je ne pensais jamais qu'on pourrait voir autant d'implications de policiers pour faire du cover-up. Là.
1: Mais moi, je m'attends et j'espère que la lumière sera faite le plus rapidement possible. C'est mon souhait. Puis c'est un souhait que je partage avec l'ensemble de mes collègues, Maître Corinne Jacquet, Maître Virginie Dufresne-Lemire, Maître Kadir, Maître Malenfant, qui travaillent avec moi dans ce dossier-là, dans le but que cette famille-là puisse amorcer son deuil.
0: Et naturellement, ça sera long, déjà un an, et on n'a aucune idée par rapport au moment où cette enquête va être terminée et qu'on pourra prendre des décisions. Il y a pas de temps. Naturellement, tant et aussi longtemps qu'il n'y a pas de procédure, on ne peut pas dire time is up, c'est-à-dire c'est le temps de passer à autre chose, sinon. Au contraire, on devrait avoir des accusations ou être clair qu'il n'y aura pas d'accusation dans un temps plus ou moins raisonnable, pas vrai?
1: Mais c'est particulier dans le sens que un an plus tard, je suis capable de vous dire avec certitude, on est au début de ce dossier, non pas à la fin. Mais soyez assurés que toute l'équipe légale qui travaille là-dessus travaille avec célérité et professionnalisme pour que justice soit faite pour le jeune Nouran.
0: Voilà, Maître Fernando Belton, avocat de la famille Nouran, la famille de Nouran Rezaï. Je vous remercie, Maître Belton, d'avoir pris du temps de nous parler de ce dossier cet après-midi.
1: Merci de m'avoir reçu. Bonne journée, au revoir.
0: Merci, au revoir. Voilà, il est 17h46.

Gaza en cas d'enlèvement d'un Israélien par le Hamas. Le ministre israélien de la Défense a menacé mardi de vider la ville de Gaza de tous ses habitants si le Hamas palestinien enlevait à nouveau des citoyens israéliens, comme il l'a fait lors des attaques du 7 octobre 2023. Si ne serait-ce qu'un soldat ou un civil israélien est enlevé, la ville de Gaza sera évacuée de son million d'habitants, a déclaré le ministre Israël Katz lors d'une cérémonie commémorant la guerre israélo-arabe de 1973. C'est la langue que comprennent les organisations terroristes djihadistes à Gaza comme au Liban, et c'est aussi une langue que nous parlons. Évacuer la population, détruire les infrastructures et prendre le territoire, a déclaré M. Katz. Le déplacement forcé

une fois et rend d'un point à l'autre de ce territoire transformé en vaste champ de ruines. Environ 1,1 million de personnes, dont de nombreuses personnes déplacées, vivent aujourd'hui dans la ville de Gaza, principale zone urbaine du territoire palestinien, selon les autorités locales. La ville comptait environ 700 000 habitants avant le conflit. M. Katz n'a pas dit si sa mise en garde était motivée par un projet d'enlèvement concret, évoquant de manière évasive certaines intentions et des rapports des services de renseignement. Le ministre israélien, connu pour sa rhétorique martiale, a dit que son avertissement s'adressait non seulement au Hamas, mais aussi à ses soutiens de l'Iran. À Recep Tayyip Erdogan, le président turc. Israël a plusieurs fois affronté l'Iran militairement depuis 2 ans et ses relations avec la Turquie se sont fortement dégradées à cause notamment des critiques d'Ankara au sujet de la guerre à Gaza.

sécurité en Arctique, Donald Trump signe un accord avec le Danemark et le Groenland. Le président des États-Unis, Donald Trump, a signé un accord avec le Danemark et le Groenland visant à renforcer la sécurité dans l'Arctique et l'Atlantique Nord, apparaissant ainsi, apaisant donc ainsi les tensions suscitées par ses appels répétés en faveur de l'intégration du Groenland aux États-Unis. La signature, qui a eu lieu mardi en marge de l'Assemblée générale des Nations Unies à New York, intervient quelques jours après que Donald Trump a annoncé cet accord visant à renforcer la présence militaire américaine sur cette vaste île glacée tout en la laissant sous contrôle danois. L'accord resterait applicable même si le Groenland venait à opter pour l'indépendance. C'est formidable pour l'Europe, pour les États-Unis et pour tout le monde, s'est réjoui le chef d'État américain juste avant la signature de l'accord. Et pour le Groenland, ça va être incroyable. Le locataire de la Maison-Blanche a exprimé son désir d'acquérir le Groenland dès 2019 et, au cours de son second mandat, a menacé de s'emparer de ce territoire semi-autonome appartenant au Danemark, un allié de l'OTAN. Mardi, il n'a pas répondu aux questions visant à savoir si l'acquisition du Groenland par les États-Unis était désormais hors de question. Des responsables américains, groenlandais et danois ont négocié pendant des mois en coulisses à la recherche de solutions pour répondre à certaines des préoccupations de Donald Trump en matière de sécurité concernant cette île riche en ressources minérales. Les visites du président américain sur le Groenland ont tendu les relations au sein de l'OTAN. La première ministre danoise, Mette Frederiksen, avait averti qu'une prise de contrôle par les États-Unis signifierait la fin de l'Alliance Atlantique. Cette impasse a inquiété une grande partie des quelques 56 000 habitants du Groenland et a creusé, enfoncé un fossé entre les États-Unis d'une part et le Danemark ainsi que ses partenaires de l'Union européenne d'autre part. Ces derniers ont intensifié leurs exercices de sécurité sur l'île et renforcé leur soutien financier au territoire. Le commerce et les espoirs d'une mainmise sur les ressources ont contribué aux inquiétudes quant à l'avenir du Groenland. Environ deux tiers de ce territoire se situe à l'intérieur du cercle polaire arctique où la fonte de la banquise a ouvert de nouvelles routes maritimes. Exactement 17h54.

femme trouvée sans vie, le SPVM enquête sur une mort suspecte au centre-ville de Montréal. Une femme de la quarantaine a été trouvée morte dans un édifice à logement du centre-ville de Montréal. Mardi après-midi, le SPVM qualifie pour le moment cet événement de mort suspecte. Vers 15h25, les policiers ont été appelés à se rendre au coin du boulevard René-Lévesque et de la rue Saint-Christophe dans l'arrondissement de Ville-Marie pour une vérification de bien-être. Sur les lieux, les agents ont trouvé une femme inanimée, inconsciente et dans un état critique. Des manœuvres de réanimation ont été tentées sans succès. Son décès est confirmé. On ne sait cependant pas si la femme a été tuée ou si elle est morte autrement. Au moment de publier cet article, une opération policière pour retrouver un potentiel suspect dans le bâtiment était en cours. Bien que le SPVM n'utilise pas lui-même ces termes pour le moment, la thèse d'un féminicide potentiel ne serait pas à écarter. Ce samedi, à peine, plusieurs organismes féministes ont tenu une manifestation contre la violence faite aux femmes au Square Dorchester, à 2 kilomètres seulement du drame de mardi. La situation est appelée naturellement à évoluer et d'autres détails suivront. Exactement 17h57, c'est la fin de cette édition du mardi 22 septembre 2026 de Billets de retour. Le moment donc de remercier nos participants. Je parle de Racines et Réussite, de la conscience à la structure. Professeur Howard Gold, professeur au Smith College au Northampton dans le Massachusetts. Silou Jean-Paul, journaliste présentateur de Regards et de Réveil Matin à CEPAM. Jonathan Couturier, chargé de projet chez Sigma Research. Jacinthe Brisson, conseillère scientifique à l'INSPQ. Maître Fernando Belton, avocat de la famille de Nouran Rezaï. On remercie également nos collaboratrices Aspin Heurtelou et Julie Limage. Pour la suite de la programmation, on est mardi, ben ça va aller avec notre collaborateur qui va vous présenter dans un instant, mesdames, messieurs, son émission, le show le plus chaud dans l'après-midi, Tropicolore avec Thierry Sala. Un petit peu plus tard, Thierry sera suivi des nouvelles avec notre ami Tilou Jean-Paul. Et puis un petit peu plus tard, Gamax viendra avec la gamme au max. Et enfin, BS sera avec vous à Connexion. Merci, mesdames, mesdemoiselles, messieurs, d'avoir choisi CEPAM et d'être restés fidèles à nous jusqu'à cette présente minute. Là-dessus, je peux vous dire merci, au revoir et à demain.

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0: Auditrices et auditeurs, bienvenue à votre émission Souvenirs, Souvenirs. À Smeurtelou, voici donc deux bonnes heures que nous avons devant nous pour revoir notre jeunesse, notre adolescence, notre enfance à travers un voyage de plus en plus extraordinaire parce qu'on croise de plus en plus des gens qui étaient présents au cours de cette tranche de vie. On parle de la famille, des voisins, des camarades, des amis, des étrangers qui nous visitaient, les enseignants qui nous ont beaucoup appris. Et c'est pour cela que cette émission est un, comme on dit en anglais, un must, parce que elle nous permet de nous plonger dans le passé comme si on y était aujourd'hui, à l'instant même. Et ce qui ne change pas et qui ne changera pas à cette émission, c'est que les artistes sont toujours présents pour nous aider dans cette recherche qu'on veut être très, mais très satisfaisante. Ils sont déjà prêts, ils nous attendent, alors on leur laisse la place pour nous présenter les chansons d'autrefois. Tout ce que vous avez à faire, c'est de vous installer confortablement et surtout ne pas vous laisser déranger par personne, car ces deux heures vous appartiennent à vous et à vous seul. Si vous avez, et seulement si, la possibilité d'avoir avec vous votre livre de souvenirs, gardez-le proche-proche, il vous permettra de bien coller les chansons aux souvenirs qu'elles représentent le mieux. Sur ce, je vous dis bonne recherche. On se retrouve tout de suite après la première section.
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vous vous êtes sûrement retrouvé dans votre jeunesse, votre adolescence, votre enfance, avec ces artistes qui nous ont vraiment ramenés à cette période-là où on était des enfants, des jeunes, des adolescents, et tout ce qu'on voulait, c'était de s'amuser, c'était d'avoir du plaisir avec nos amis et puis la famille. Hein, il y avait toute cette notion de valeur qu'on avait à ce moment-là, que les parents, les voisins aussi nous ont donné, parce que on parlait à l'époque de la famille élargie. Alors, la deuxième section, bon, c'est la période, c'est un des moments particuliers de cette tranche de vie, parce qu'on rentre dans ce qui est un petit peu plus sérieux, dira-t-on. On va rentrer dans les amis de cœur, le petit ami ou la petite amie de cœur. Comment est-ce qu'on vivait cette relation? Comment tout ça a commencé? Eh bien, les artistes vont essayer de nous le rappeler. À tout à l'heure.

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pas besoin de commenter, je vous ai entendu, vous avez raison. Je n'ai pas identifié les artistes qui ont marqué les deux premières sections. Alors, la première a été meublée par Georges Moustaki, René Martel, Barbara, Francis Cabrel et Frédéric May. La deuxième, on avait Demis Roussos, Pierre Lalonde, Barzotti, Françoise Hardy et les Gypsies de Pétionville. J'imagine que la deuxième vous a plu parce que ne serait-ce qu'avec les Gypsies de Pétionville, vous avez été dans la bonne tranche de vie. On y va avec la troisième, comme il est de coutume, on la laisse toujours à un ou une artiste pour qu'il nous présente ou qu'elle nous présente les plus belles ou parmi les plus belles de ses compositions ou interprétations aujourd'hui pour vous. Nous avons choisi Jacques Brel. À tout de suite.

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Nous avons donc bien comblé, je pense, la première heure avec M. Jacques Brel. Et tout de suite, on va entamer la quatrième afin de vous permettre de continuer cette recherche très intéressante, à mon avis, parce que les artistes qu'on a eu à écouter jusqu'ici ont été à la hauteur. Alors, la quatrième, ce sont des ballades, des mélodies, des chansonnettes qui vont défiler les unes après les autres. Et ne vous en faites pas, il peut arriver que vous rencontrez ou que vous recroisez des souvenirs que vous avez déjà vus ou revus au cours de cette émission du jour. Parce que, quant à moi, c'est une émission qui a un certain potentiel pour vous permettre, qui vous permettra de revoir des souvenirs, mais dans un autre cadre. Vous m'en direz après. On y va avec la quatrième section.

cours de la quatrième section, nous avons écouté Gérard Lenormand, Alain Barrière, Georges Moustaki, Charles Aznavour et Julio Iglesias. La dernière s'en vient, soit la cinquième, et j'espère que vous allez continuer à profiter pour retracer les souvenirs. Ainsi, la cinquième, vous le savez, c'est là que vous allez devoir travailler très, très, très fort et sans perdre de temps, parce que tout de suite après, c'est la sixième. À tout à l'heure.

Au cours de la cinquième, on a fait appel pour vous à Ginette Renaud, Franck Michael, Johnny Farago, Dalida et Pierrot. On poursuit, malheureusement, c'est, malheureusement ou heureusement, parce que ça va vous donner à la fin de la sixième le temps de respirer avant d'arriver à une prochaine émission. Oui, nous allons vous la présenter, la sixième, qui va mettre un terme à cette émission Souvenir du jour. Vous savez, comme je vous le dis à chaque fois, quand mon équipe et moi, nous préparons l'émission pour vous, on le fait avec beaucoup de passion, beaucoup d'amour et beaucoup d'intérêt également, parce que nous voulons que vous soyez satisfaits et que ce qu'on vous présente répond à vos attentes. Si ce n'est pas le cas, n'hésitez pas à nous le faire savoir. Ainsi, on va faire en sorte que la prochaine soit un peu mieux. La perfection n'est pas de ce monde, dit-on, mais on la vise sans nécessairement l'atteindre. Mais il doit avoir une amélioration à chaque fois. Et c'est ce que nous essayons de faire. Cette émission, chères auditrices, chers auditeurs, en est une de particulière pour vous, parce que c'est là que vous allez vous retrouver dans le temps. Est-ce qu'il y en a une autre comme ça? Pas sûr. Vous allez vous retrouver dans le temps avec des amis, la famille, tout ce beau monde pour vous dire « Oh, qu'on était bien !» Puis c'est vrai qu'on était bien. C'est vrai. On ne peut pas ignorer le moment présent. Et on fait tout ce qu'on peut pour être bien, pour être heureux. On y réussit, pas vrai? Mais sauf que la période que nous visitons au cours de cette émission, on n'y pensait même pas à vouloir être bien, à être heureux. C'était comme normal. Et on était heureux. On était bien. Peut-être qu'on ne le savait pas, mais on l'était. Avec tout ce que nous avons connu, tout ce que nous avons appris au cours de cette tranche de vie, il y avait de quoi à nous sentir bien, à nous sentir heureux, heureuses. Les soucis, on les créait peut-être parfois, tandis qu'aujourd'hui, on ne les crée pas, mais ils sont là. On en a. Les tracas, les inquiétudes, tout ça fait partie des soucis. Des inquiétudes, les tracas, les maux de tête et puis la maladie. On était jeunes. La maladie, on n'y pensait même pas. On était en santé. Dieu merci. Oui, il y en a qui avaient une santé beaucoup plus fragile que d'autres. Il y en a qui avaient de graves ou de grosses maladies. Mais ce n'était pas la majorité. C'était les moins chanceux que la majorité. Et quand on est plongé dans cette époque-là, mes amis, on se dit une chance qu'on l'a vécu et qu'on l'a vécu pleinement.
parce qu'il n'y avait pas grand-chose pour nous contrarier, pour nous empêcher de profiter de notre enfance, de notre jeunesse, de notre adolescence. Pas grand-chose. Sinon, bon, une peine d'amour. Mais une peine d'amour, ça passait, n'est-ce pas? Si on ne renoue pas avec le ou la petite amie, ben, ça passait. Et puis, on n'en mourrait pas. Tandis qu'aujourd'hui, une peine d'amour, une peine d'amour peut conduire à la fin de quelqu'un. Donc, profitons à chaque émission. Oubliez le présent. Plongez-vous tête baissée dans le passé. Et laissez-moi vous dire, ça va vous faire, si ce n'est pas encore fait, du bien. Ainsi, nous allons vous présenter la sixième. Mais avant, nous devons prendre rendez-vous, qui est toujours pour la prochaine fois.

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Mesdames, messieurs, bonjour. Il est maqué dans tous nos studios. 5, 2 minutes. Vous êtes sur la bonne langue dans le 1410 AM radio-union.com. Vous écoutez l'émission Rencontre matinale ce matin pour vous servir. C'est votre frère, votre ami Jean-Marie Hercule, le pasteur Jean-Marie Hercule. Je vais vous accompagner pour les 60 prochaines minutes. Je tiens à vous remercier de votre écoute et de votre fidélité. Après toutes ces années, ces longues années, vous êtes encore fidèle, vous écoutez votre émission, vous attachez encore à votre radio, c'est PAM. Vous allez faire cette petite chose pour nous tous les matins. Vous allez réveiller votre époux, votre épouse, vos enfants, vos amis. Vous allez partager l'émission dans vos groupes. www.cpam1410.com. Si vous avez une connexion Internet, tout simplement, si vous êtes de la grande région de Montréal, vous allez syntoniser votre radio sur les 1410 AM. Vous allez pouvoir nous écouter. Bonjour, bonsoir, bon après-midi, tout dépend de l'endroit où vous nous écoutez. Vous savez très bien, nous sommes sur plusieurs fuseaux horaires. C'est pour cette raison que j'ai dit bonsoir, bonjour, tout dépend de l'endroit où vous nous écoutez. Il est marqué 2h03 du matin à Vancouver, il est 1h03 du matin à Dubaï. Il est 3h03 du matin à Calgary. Il fait 10h du matin à Kinshasa. Il est 11h03 du matin à Paris. Et il fait 9h03 à Dakar. Bonjour, bonsoir, bon après-midi. Je salue spécialement mon épouse qui est à l'écoute. Donc, c'est pas facile de se réveiller à 4h du matin. Tu laisses ta femme pour venir à la radio. Mais c'est une mission que Dieu nous a confiée. Et je remercie le Seigneur parce que la madame est très compréhensive. Mais elle est à l'écoute ce matin. J'ai dit bonjour à ma femme. J'ai dit bonjour à mon bon ami, le pasteur Chavanne qui est à l'écoute. Pasteur Moussa, il est du côté de l'Afrique. Pasteur David, pasteur Zami. Et bonjour, bonjour. Je vous souhaite de passer une excellente émission en notre compagnie. Nous allons prier, nous allons vous partager la parole de Dieu. Nous allons vous faire écouter des cantiques spirituels. Nous allons lire des cantiques également. Nous allons lire un psaume. Nous allons passer un moment béni dans la présence de Dieu. Merci de votre écoute. Merci. Et le Seigneur est au contact.

Psaume 23. Psaume de David. L'Éternel est mon berger, je ne manquerai de rien. Il me fait reposer dans de verts pâturages. Il me dirige près des eaux paisibles. Il restaure mon âme. Il me conduit dans les sentiers de la justice à cause de son nom. Quand je marche dans la vallée de l'ombre de la mort, je ne crains aucun mal, car tu es avec moi. Ta houlette et ton bâton, voilà mon réconfort. Tu dresses devant moi une table, en face de mes adversaires. Tu oins d'huile ma tête et ma coupe déborde. Oui, le bonheur et la grâce m'accompagneront tous les jours de ma vie. Et je reviendrai dans la maison de l'Éternel pour la durée de mes jours.

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Mesdames et messieurs, nous allons prendre le temps pour nous approcher devant le trône de Dieu par la prière. Le seul moyen dont vous et moi nous disposons pour communiquer avec notre Dieu, notre Créateur. Souvent les gens disent, mais pourquoi, Pasteur Jean-Marie, nous devrions prier? Puisque Dieu est omniscient, il sait de quoi dont nous en avons besoin. Il voit tout, il connaît tout. Pourquoi il n'intervient pas directement dans nos besoins? Dieu a institué la prière pour nous montrer une forme de dépendance. Nous sommes dépendants de Dieu. C'est pas parce que Dieu connaît tout, c'est pas parce que Dieu sait tout qui va nous empêcher de nous approcher vers lui. Au contraire, dépasse son omniscience, son omnipotence. Et lorsque nous avançons devant son trône par la prière, cela sous-entend que nous disons à Dieu, nous sommes dépendants de toi. Sans toi, nous ne pouvons rien faire. Nous avançons devant toi avec les mains levées, les yeux fermés. Nous nous sommes agenouillés à tes pieds bénis pour que tu fasses ton intervention dans notre vie. Sans nous-mêmes, nous ne pouvons pas faire rien. Où connaît toute bagaille, où est toute bagaille. Mais puisque nous dépendons de vous, nous n'avons pas le choix de nous présenter devant ton trône. Mes frères, mes sœurs, ce matin, je ne connais pas vos problèmes. Je ne sais pas de quoi dont vous avez besoin. Mais je sens dans mon esprit, beaucoup d'entre vous ce matin, vous êtes dans un combat. Vous menez un combat et vous ne savez pas quoi faire. Comme Josaphat, dans 2 Chroniques chapitre 20, l'ennemi est nombreux. Vous êtes entouré de la tête aux pieds. Vous ne savez pas que faire. Mais ce matin, au nom de Dieu, je viens vers vous pour vous rappeler de laisser fixer vos yeux sur Dieu. Josaphat a dit, en face de ces multitudes nombreuses, je ne sais que faire. Mais mes yeux sont fixés sur toi. Je vous donne ces paroles encore ce matin. Que je vous fixe sous mon Dieu matin. Dans vos maladies, dans vos problèmes, dans vos combats, la Bible dit c'est un Dieu qui est fidèle. Ce n'est pas un homme pour mentir. Ce que sa bouche a dit, il est capable de l'accomplir par sa main. Oh oui, mon frère. Oh oui, ma soeur. Ce matin, peu importe les circonstances, peu importe le diagnostic, peu importe le combat dont vous menez, peu importe la maladie, peu importe le besoin, peu importe la calamité, fixez vos yeux sur votre Dieu. Au temps manqué, il va faire son intervention.

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Au nom de Jésus. Je crois dans mon cœur et je confesse de ma bouche que je suis un enfant de Dieu et mon Père céleste ne permettra jamais à mes ennemis de toucher ma vie. Je déclare que je suis sous la plus haute protection, car la parole de Dieu me dit que ma vie est cachée avec Christ en Dieu dans les lieux célestes. Je me lève maintenant et je couvre ma vie ainsi que celle de ma famille dans le sang.

mon témoignage. Voilà pourquoi je confesse que mes ennemis sont vaincus par le sang de Jésus et que je suis plus que vainqueur au nom de Jésus. Je crois et je confesse que ma vie est entre les mains de Dieu. Alors je déclare que je suis intouchable, imbattable et que je suis indestructible. Aucune action de sorcellerie ne peut m'atteindre. Aucune action d'occultisme ne peut me toucher. Aucune œuvre du malin ne peut réussir dans ma vie. Je déclare nul et sans effet toute onde négative de haine et de jalousie dirigée contre moi au nom de Jésus.

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Jésus. Père, je me tiens sur ta parole et déclare que par le pouvoir que tu m'as donné, je marche sur les serpents et sur les scorpions, ainsi que sur toute la puissance de l'ennemi, et rien, absolument rien ne pourra me nuire. Je crois et je confesse que je suis assis avec Jésus à la droite du Père, et mon Dieu a fait de tous mes ennemis mon marchepied, au nom de Jésus. Je confesse que mes ennemis sont maintenant dans la honte et ils ne peuvent m'approcher, car l'ange de l'Éternel campe autour de moi et me protège de tout danger. Je demeure sous l'abri du Très-Haut, je repose à l'ombre du Tout-Puissant. Je dis à l'Éternel mon refuge et ma forteresse, mon Dieu en qui je me confie. C'est lui qui me délivre du filet de l'oiseleur, de la peste et de ses ravages. Il me couvre de ses plumes et je trouve un refuge sous ses ailes. Sa fidélité est un bouclier et une cuirasse. Je ne craindrai ni les terreurs de la nuit, ni la flèche qui vole le jour, ni la peste qui marche dans les ténèbres, ni la contagion qui frappe en plein midi. Que 1000 tombent à mon côté et 10 000 à ma droite, je ne serai pas atteint au nom de Jésus. Je crois et

nous enchaînons avec Claude Aurélien directement de New York. Jésus avant m'a marché. On a qui on ouvre le marché matin. Hein? Chanson dédiée à notre frère Esmi Vixama. Frère Delsoin, hein, la famille Kofi.

0: Vous écoutez l'émission Rencontre Matinale, il est maqué dans tous nos studios, 5h21 minutes. 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
1: C'est peut-être ça, moi, je vais dire.
0: À la mise en onde et à l'animation, votre frère, votre ami, le pasteur Jean-Marie Assel.

Jésus avant de marcher. Jésus. Mesdames et messieurs, je vous invite à marcher avec Jésus. Le Seigneur des Seigneurs, le Dieu des Dieux, c'est lui qui a fait des grands prodiges. Claude Aurélien, directement de New York. On suit ici, bonjour. Jésus bon, Jésus bon, Jésus bon. Frère Bob, pour la lumière, bonjour.

0: Celui qui marche avec Jésus ne sera jamais vaincu. Marchez avec Jésus matin.
1: Jésus de Nazareth.
0: Avant ma marche.

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1: 5h32 minutes dans tout le studio, mesdames et messieurs. Vous êtes toujours sur la bonne longueur d'onde. Le 14-10 AM, vous écoutez votre émission Rencontre matinale. C'est votre frère, votre ami, le pasteur Jean-Marie Aquil, qui est à la barre de contrôle et à l'animation. Nous avons d'autres annonces. On a des logements à louer. Il y a un 4,5 sur la rue des Tech, disponible à partir du 1er octobre dans le quartier de Tétroville, proche du métro Honoré et Beaugrand. À partir du 1er octobre, si vous êtes intéressé, c'est un 4,5 flambant neuf, donc rénové à 100%. Appelez-moi dans le 514-616-24, proche de Pâques, proche de l'école secondaire et primaire, du métro, l'autobus, donc disponible le 1er octobre, 4,5. Nous avons deux appartements à louer à Rivière-des-Prairies qui est disponible maintenant. Il y a un 5,5 et il y a un 4,5. Situé au 12 098 au 58e avenue à Rivière-des-Prairies. Donc, c'est des très beaux logements, rénovés, spacieux, et puis il y a beaucoup de luminosité, beaucoup de lumière qui rentre. Vous pouvez l'aménager à votre goût. Une visite s'impose si vous voulez habiter sur la 58e avenue à Rivière-des-Prairies. J'ai deux logements, un 5,5 et un 4,5. Vous pouvez appeler directement le propriétaire en composant ce numéro 514-919-8553. Je répète, pour les deux logements à Rivière-des-Prairies, un 5,5 et un 4,5, appelez directement le propriétaire dans le 514-919-8553. Pour le 4,5 à Montréal, sur la rue des Tech à Tétroville, proche du métro Honoré-Beaugrand, ce logement va être disponible à compter du 1er octobre. Vous pouvez m'appeler directement dans le 514-616-2024. Avant de vous faire écouter quelques mots de prédication, je vais dédier cette chanson spécialement pour mon ami Chavanne et mon épouse, Madame Bélande, Hercule. C'est une chanson de Cici Winez qui chante la bonté de Dieu, la miséricorde de Dieu. C'est un Dieu qui a fait pour nous de grandes choses. Nous voulons l'adorer à travers cette... Ah.

chronos. Selon le temps des hommes, il est 11 heures. Alléluia. Mais selon le temps de Dieu, peut-être pour toi c'est le matin et pour l'autre c'est la nuit. Donne-moi la main. Dans le domaine du temps des hommes, nous avons le même temps. Et des fois, il y a des décalages horaires même pour le temps des hommes. Mais pour ce qui est du temps de Dieu, mes frères, nous n'avons jamais le même temps parce que chacun est sa planète. Donne-moi la main, je vais t'expliquer. Pour toi, c'est le matin. Tu es au début de quelque chose. Mais pour l'autre, c'est la fin. Parce qu'il est, c'est le soir, parce qu'il est à la fin de sa vie. C'est pourquoi tu ne dois jamais regarder la vie de l'autre pour demander une chose, parce que vous n'avez pas la même montre. Avec l'autre, Dieu est en train de finir. Avec toi, il est en train de commencer. Alors, tu ne dois pas demander la nourriture de celui qui finit, parce que lui doit manger le souper, mais toi, tu as besoin du déjeuner. Oh, frères et sœurs, même si tu es dans le chronos, tu dois connaître le kairos. Et le Seigneur m'a dit ceci, nous avons un sérieux problème, nous les Africains. Les Africains ont un sérieux problème avec le kairos de Dieu, le temps de Dieu, parce que nous avons une mauvaise culture. C'est cette culture qui célèbre la vieillesse. Ce n'est pas que je suis contre la vieillesse, mais l'Africain aime trop la vieillesse. C'est pourquoi même quand il a 50 ans, il aime qu'on l'appelle vieux. Tu vois, si seulement il se marie, il a un enfant, il faut qu'on l'appelle tout le temps papa. Si tu l'appelles pas papa, c'est comme si tu as péché. Il aime trop être vieux. Il aime être pépé avant même d'être bébé. Un Africain 60 ans n'a plus de projet. Son projet, c'est mourir. C'est pourquoi tu le vois 60 ans, il commence à vendre les parcelles et les maisons parce qu'il attend la mort. Mais à 60 ans, un blanc, c'est quand il commence la vie. Tu le vois même, il fait le footing, il fait le marathon, il commence des projets. Alléluia. Mais l'Africain à 60 ans, s'il n'a rien fait, il s'enterre. Alors que la vie peut commencer à 60 ans. Frère, tu peux faire des grandes choses à 60 ans. J'aimerais parler à quiconque ici à 60 ans. Tu peux commencer une entreprise. Tu peux commencer un ministère. Et si même tu es célibataire, tu peux te marier. Ah, tu peux te marier à 60 ans. Oui, tu peux te marier à 60 ans. Tu peux faire des grandes choses à 60 ans. Souvent, l'Africain ne prévoit pas sa vieillesse. Il ne voit

n'aurai pas le temps de voyager, je vais tenir des émissions. Alléluia. Et si j'aurai plus la force de prêcher 4 cultes, j'aurai une émission. Je suis assis de manière confortable et je reçois les grands de ce monde et je les influence. Mais j'ai un projet pour ma vieillesse, de soutenir les jeunes, d'aider les jeunes, de faire des grandes choses, d'opérer dans la sagesse, d'opérer dans l'intelligence. Et j'ai toujours dit à mes petits, ah moi quand je suis un vieillard, je vais vous offrir des cadeaux, Ferrari. Mais je ne serai pas là en train d'attendre que mes enfants me donnent tout le temps. Non, c'est ça le projet de ma vieillesse. Frère, as-tu un projet? La plupart d'entre vous vous enterrez la fin de vos vies parce que vous êtes dans le chronos au lieu d'être dans le kairos. Car des fois, avec toi, Dieu commencera la fin. C'est à la fin de sa vie que Dieu a donné à Abraham un enfant. À la fin de sa vie, Dieu lui a donné un enfant. Lorsque Sarah se regardait pour elle, elle était au soir de sa vie. Mais quand Dieu regardait Sarah, elle était jeune. C'est pourquoi il lui a fait des promesses de jeunesse. Elle a souri parce qu'elle était dans le chronos alors que Dieu était dans le kairos. Frère, lorsque Dieu te promet, il ne regarde pas ton âge, il regarde son temps. Et il peut te faire des promesses des jeunes alors que tu es un vieillard. Parce que pour lui, il a la capacité de renouveler ta force. N'est-il pas écrit que Élie courait avec les chars alors qu'il était vieux? Pourquoi? Parce qu'il était jeune. Arrêtez d'enterrer très tôt vos vies. Tu as 60 ans. Pourquoi vous aimez la vieillesse comme ça? Pourquoi, Africains, vous aimez la vieillesse? 60 ans. Mkolo, Mkolo, Nanou.

60 ans. 60 ans. Lutte contre la vieillesse. 60 ans. Tu fais des projets. Tu rêves. Tu rêves avec Dieu. Et Dieu t'étonne. Mes frères et sœurs, faites l'étude. Ce sont les vieillards qui ont la vision, qui sont en train d'influencer la terre. Regardez, les hommes les plus riches ne sont pas des jeunes de 20 ans. Ce sont des gens qui ont plus que 50 ans. Mais ce sont des vieillards différents. Ils ont l'esprit de jeunesse. Ils ont l'esprit de jeunesse. Et regardez même les païens, ceux qui viennent aujourd'hui de prendre des navettes spatiales et aller jusque dans le ciel. Ce sont des personnes âgées, mais qui ont le rêve comme des enfants. Il suffit seulement que tu aies 40 ans, tu as quelques enfants. Appelez-moi mémé. Mémé, mémé, mémé Janine. Si seulement il fête ses 50 ans, il atteint ses 50 ans. Oh, vieillard, vieillard, il prépare.

vient avec vous. Arrêtez d'enterrer vos vies parce que vos enfants se sont mariés. Arrêtez d'enterrer vos vies parce que vos enfants ont eu des enfants. Arrêtez d'enterrer vos vies parce que Dieu n'a pas fini avec vous. N'oubliez jamais, frère, que l'homme a été créé pour être éternel. Et lorsque Adam et Ève ont péché, mes frères, ils ont vécu 900 ans. Et lorsque vous lisez la Bible, il y a des gens qui se sont mariés à l'âge de 300 ans.

0: Comment un jeune de 30 ans peut se réveiller à 12 heures? 12 heures comme un vieillard. Un jeune de 30 ans, 4 heures du matin, tu es déjà debout. Hera soto yobo. Narosala nini lelo. Alléluia. Pourquoi tu es réveillé? Makasi eleki. Donne-moi la main. Arrête d'enterrer ta vie. Tu n'es pas vieux. Tu n'es pas vieux. Ici, il n'y a aucun vieux. Il n'y a aucun vieux. Caleb était un vieillard. Il a demandé qu'on lui donne la montagne. Un vieillard. Mais il avait un rêve. Entrer dans son héritage. Posséder son héritage. Pourquoi tu ne peux pas rêver d'avoir une boutique, une entreprise, une école, un hôpital? Bouger le monde. Voyager dans le monde entier.
1: Quand l'homme dit c'est fini, Dieu dit ce n'est que le commencement.
2: L'état de Dieu n'est pas l'état des hommes. Dieu a son temps et en son temps il agira. Notre Dieu n'a jamais un retard. Il n'est jamais en retard. Parfois nous voulons aligner Dieu sur notre calendrier en oubliant qu'il nous

avant ni après, mais en son temps. Quand il n'intervient pas au moment où nous attendons, ça pourrait nous déstabiliser. Ça nous rend un peu tristes, mais quelques mois plus tard, quelques années, nous allons comprendre pourquoi Dieu

Disposons, ça a été un plaisir de vous servir ce matin. 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Je serai à mon bureau à Montréal ce matin au 96-58 boulevard Saint-Michel. 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Aujourd'hui, je suis debout. Le temps de Dieu n'est pas notre temps. Dieu a son temps, nous avons notre temps, mais Dieu va intervenir en son temps. Peu importe ce que vous traversez, peu importe ce que vous endurez, mes frères, mes sœurs, Dieu va faire son intervention. L'équipe Réveil Matin est déjà sur place et ils vont nous informer de toutes les dernières nouvelles d'ici d'ailleurs. Gardez l'écoute. Bonne journée. Si le signe est à venir, s'il me prête vie, je serai de retour demain matin à cette station pour une autre émission similaire. Bye bye, que Dieu vous bénisse.

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0: 24 septembre 2026, 6 heures passées de 2 minutes. Vous êtes à l'heure de réveil matin sur CPAM jusqu'à 9 heures. Bonjour Montréal, bonjour le monde, bonjour Haïti, bonjour Asma Ertelou. Comment vas-tu?
1: Bonjour Thilou Jean-Paul, bonjour Jean-Ernest, bonjour à tous, ça va bien, merci. Et vous, comment allez-vous?
0: Moi, je vais bien, merci. Bonjour Jean-Ernest Pierre, comment ça va?
2: Ça va toujours bien, même quand ça va mal, ça va toujours bien. Alors, bonjour à vous tous et à vous toutes, auditeurs de partout, en Haïti, aux États-Unis, en Europe. Bonjour, ça va bien?
0: Ça va, ça va. On a suivi le débat hier soir. On suit aussi tout ce qui se dit sur l'affaire Télisson-Aurélien. Donc, on a une nuit plutôt blanche que noire.
2: Oui, hein?
0: Ouais.
2: Ah là là! Tu en comprends un peu plus?
0: Ben, j'en comprends un peu moins. Oui, ben, là, ouais, on l'accuse maintenant de plagiat. On sort des, on va dire, des preuves, des comparaisons et tout. Mais moi, ce que je ne comprends pas, comment est-ce qu'il, pourquoi est-ce qu'il aurait copié textuellement, mot par mot, presque lettre par lettre, ces autres textes? Je ne comprends pas. Ça, c'est le travail de quelqu'un qui ne sait pas écrire une phrase du tout. Par exemple, il y a des articles qui ont paru dans la presse.
1: Ça, c'est dévastateur, l'article de la presse hier après-midi.
0: Mais ce que je ne comprends pas, c'est que qu'il se soit inspiré de notre texte, qu'il ait même copié tout, toute l'idée de notre texte, c'est une chose. Mais qu'il ait recopié phrase par phrase, ça, je ne comprends pas.
2: Mais le point où on peut accorder un certain crédit, c'est pas des titres nouveaux, là. C'est des affaires des années très longtemps. Ça veut dire que c'est des ouvrages que plus personne ne consulte, que personne n'a jamais lu.
0: Ben, pour les articles, il y a des traductions que j'ai vues, ça datait de 3 ou 4 jours. Donc,
2: Pour les traductions, oui, parce que bon. Encore une autre difficulté, est-ce qu'il y a des parlants français qui vont lire des articles en espagnol, en anglais? Ah. Ouais. Moi, je pense qu'il ne peut pas s'en défendre. Là.
0: C'est ce que j'attendais. J'attendais de sa position, parce que j'espérais une explication.
1: Mais je pense que la maison d'édition a sorti quelque chose hier soir, là, que j'ai reçu. Attendez que je vous dise ça. Mais on va aller à la circulation météo le temps que je trouve ça.
0: Tout à fait. On y va maintenant. Mm-hmm.

Pour la rive sud de Mercier à La Fontaine vers Montréal, ça va. La Fontaine vers la rive sud depuis Beaubien, vous perdez 40 minutes et une quinzaine par Souligny. 40 Repentigny, vous êtes avant la 640 jusqu'au pont Charles de Gaulle. La métropolitaine vers l'ouest, la Cordère Saint-Michel et entre les deux 15. L'autoroute des Laurentides vers le sud, de la Seigneurie jusqu'à Grande-Côte et après Henri Bourassa. La 13 sud, lourd depuis la 640 pour atteindre Dagenais, Saint-Martin, Puisaye-Routières, également avant Gouin. 25 Terrebonne, 640, pont de l'île Saint-Jean. Les ponts de Laval sont recommandables. La 20 des Caries, allez-y, ça roule. 514-287-1288.

0: Du soleil ce matin, 11-10. Du soleil en après-midi, 21 francs. Dégagé en soirée, 16 francs. Et dégagé au cours de la nuit, 9-7. Le soleil qui va arriver à 6h43. Oh, c'est tard ça. Il va se retirer à 18h49. Présentement, il fait 10. Et vous ressentez, je vous regarde, vous ressentez 8 degrés. C'est pour ça que vous êtes amitouflé de même, là.
1: Ouais, ça commence. Ah,
0: pardon?
1: Je dis que ça commence. Et ah. La température et la luminosité.
0: L'automne ne donne pas sa place. Tant pis pour l'été qui a donné
2: tant
0: le sien.
2: Tant pis pour ceux qui donnent PI.
0: Aïe, aïe, aïe. Alors, en Haïti, on est à Terre-Neuve. Jean-Ernest.
2: Dans l'Artibonite, madame.
0: Arrondissement 2. Arrondissement 2. Mais si je te dis Fabien.
2: Comment tu dis?
0: Si je te dis Fabien, je te dis Fini.
2: Arrondissement Terre-Neuve, arrondissement de... Comment ça?
0: Ben oui. Pourquoi tu le dis?
1: Beaumont, c'est un chef-lieu d'arrondissement?
2: C'est ça,
0: je comprends pas.
2: C'est à peine s'il y a un chemin qui relie les deux localités. Mais je comprends pas que Terre-Neuve soit sous la supervision de Gaumont, que Gaumont soit le chef-lieu de Terre-Neuve. Je comprends pas.
1: Ouais.
0: Bon, cas, ben, tu dois avoir vu autre chose, et... parce non? que j'ai fait deux sites, moi. Les deux me donnent la même chose.
2: Ouais. Non, mais je...
0: Département de l'Artibonite, arrondissement de Gros-Morne.
1: L'arrondissement de Gros-Morne compte trois communes, Gros-Morne, Anse-Rouge et Terre-Neuve.
0: Et voilà.
2: Ah.
0: Alors...
2: Je ne suis pas sûr que les gens de Gros-Morne savent ça.
1: Mais c'est joli, ouais. C'est joli comme on les nomme dans ce coin-là. Gaumont, Anse-Rouge, Terre-Neuve.
2: Il y a à côté source chaude.
1: Aussi.
2: Ah, c'est de très beaux noms. Et puis source chaude, là, c'est vraiment... Il y a un phénomène là. Faut aller voir ça.
0: La source est chaude?
2: Oui.
1: Oui.
2: Elle est bouillante.
0: Hein?
2: Mm-hmm.
0: Et les gens n'y vont pas, là?
2: On y va, au contraire.
0: Dedans?
2: On dit que c'est, ça a des...
1: C'est thérapeutique.
2: Thérapeutique, justement.
0: Bouillante, là? Thérapeutique?
2: Oui.
0: Chaude, je pourrais comprendre, mais bouillante, thérapeutique? Alors,
2: non, mais bouillante,
0: t'as le temps
2: ça
0: de brûler ta peau, là?
2: Ça ne pas la peau, madame, mais quand même. Moi, j'ai déjà pris des
0: bains. Un bain de... Ah bon?
2: Oui. Voilà.
0: En tout cas. Alors, on nous dit, nombre d'habitants, 31 252 habitants pour 176,83 km².
2: C'est beaucoup de mornes à monter. Pas Gaumont, là, c'est Terre-Neuve, beaucoup de mornes.
0: Pour Terre-Neuve, ça?
2: Mm-hmm. Vous faites des exercices.
0: OK. Alors, on nous dit, la commune est composée des sections communales de Dolan, Bois-Neuf, Lagan. Et l'économie locale repose sur la culture maraîchère, la cueillette du coton, le ramassage des feuilles de tabac. Qu'est-ce qu'ils font avec?
2: Le ramassage des feuilles de tabac.
0: Mais qu'est-ce qu'ils font avec les feuilles de tabac?
2: Ils vont faire du tabac avec, j'imagine.
0: Ah. OK. En tout cas. Alors, la météo pour Terre-Neuve aujourd'hui.
2: Ça s'appelle tabac en poudre.
0: Tabac en poudre. Ma grand-mère en prenait.
2: Ta grand-mère chiquait?
0: Ma... Non. Elle ne chiquait pas. Et ma grand-mère maternelle. Qui s'appelait... Non, c'est correct. Généralement nuageux. Victoria Pasquet. Généralement nuageux, 27-32, de la pluie en après-midi, 28-33, des orages passagers en soirée, 20-19, partiellement nuageux au cours de la nuit, 19-18. Le soleil qui va se réveiller sous les nuages à 6h36, il va se retirer à 18h42, il fait 19. Et les Terneviennes.
2: Ah, tu n'as pas demandé, hein?
0: Tu vois. Bah, je sais que tu le savais.
2: Quand c'est tellement clair, tu ne
0: je voulais pas. Je ne voulais pas te coller.
2: Uh-huh.
0: Et les gens ressentent 19 degrés
2: ouais.
0: à Terre-Neuve. Alors, je vous disais, point. Sur point du Boréal, sur c'était ça ou mourir de Télison Aurélien. Montréal, le 23 septembre 2026, les éditions du Boréal ont pris connaissance des allégations relayées au cours des 24 dernières heures par différents médias, ici et à l'étranger. Au sujet de Télison Aurélien. Nous prenons ces allégations très au sérieux, tant pour l'auteur que pour ses lecteurs et pour la confiance qui unit une maison d'édition à son public. Depuis plus de 60 ans, les éditions du Boréal accompagnent leurs auteurs selon un processus éditorial exigeant et rigoureux. Ce même processus a été appliqué dans le cas de « C'était ça ou mourir ». Nous continuons de déployer tous les efforts nécessaires avec l'auteur comme à l'interne afin de faire toute la lumière sur les allégations selon lesquelles l'auteur aurait eu recours à l'intelligence artificielle générative pour écrire « C'était ça ou mourir ». Nous remercions nos lecteurs, nos partenaires libraires et nos collègues éditeurs à l'étranger pour leur confiance. Nous les tiendrons informés des développements. D'ici là, nous ne ferons aucun commentaire.
2: No comment.
0: Non.
1: Mais ça, j'ai l'impression que ça date d'avant la sortie des, entre guillemets, preuves pour plagiat. Parce que ça parle d'utilisation de l'intelligence artificielle, ça ne parle pas des affaires de plagiat.
0: Mais, en tout cas, moi, je l'ai reçu à 8h28 hier soir.
2: Mais Thilou, le plagiat ne concerne pas les éditions Boréales.
0: Ben non.
1: Oui, ça, on est d'accord.
2: Alors, ce qui concerne les éditions Boréales, c'est le livre.
0: C'est le livre, voilà.
1: Oui, ça, on est d'accord, mais c'est parce qu'avant, par exemple, lorsque j'entendais les notes de Grasset, il n'était pas question d'enquête ou quoi que ce soit. Eux, ils étaient sûrs qu'il n'y avait pas d'utilisation d'IA. Au contraire, ils étaient en train de constituer un dossier pour juste venir prouver que le livre a été écrit manuellement par Télison Aurélien. Alors que cette note-là semble plus réservée. Et dire que bon, on va voir ce qui s'est passé.
0: Non, mais moi, ce que qui me questionne dans le communiqué, c'est qu'ils disent depuis plus de 60 ans, les éditions du Boréal accompagnent leurs auteurs selon un processus éditorial exigeant et rigoureux. Ce même processus a été appliqué dans le cas de C'était ça ou mourir. Si vous faites confiance à votre processus exigeant et rigoureux, pourquoi maintenant vous déployez des efforts nécessaires pour faire toute la lumière sur les allégations? Donc, il y a une faille dans votre processus.
1: Non, c'est vrai.
2: Non.
0: Ben là, tu me dis non. Mais moi, c'est ce que je comprends dans ce que je lis là.
1: Ben oui, c'est ça, parce que si tu m'accuses d'utiliser l'intelligence artificielle, je comprends pour ceux qui écoutent qu'il y a un doute. Mais moi, je sais que j'ai écrit que je n'ai pas
2: Non,
1: utilisé l'intelligence.
2: c'est pas l'éditeur. Il y a quand même une petite différence entre l'éditeur et l'écrivain.
0: Non, mais c'est l'éditeur qui dit qu'il a un
2: Ah
0: processus
2: oui, je comprends
0: exigeant et
2: ça.
0: rigoureux. C'est l'éditeur qui dit ça, c'est pas l'écrivain.
2: Alors, j'ai dit qu'il y a une distinction parce que Tilou a dit que si moi je sais que j'ai écrit, alors donc il n'y a aucun doute. Mais ça, c'est l'écrivain qui a écrit. L'éditeur n'a pas écrit. L'éditeur dit déployer toujours. Et hier dans l'entrevue que j'ai eue avec comment notre éditeur comment il s'appelle déjà là, que j'ai eu?
0: Encre d'encrier. Donc,
2: Oui, de Ancre d'Encrier. Il a bien fait valoir qu'effectivement,
1: Mémoire,
2: mémoire, oui.
1: mémoire d'un crier.
2: Mémoire.
0: Mémoire, pardon, je dis encore
2: Il a
0: mémoire.
2: bien fait savoir qu'effectivement que l'éditeur a un travail à faire. C'est pas parce qu'on t'apporte un manuscrit que tu publies automatiquement. Tu as un travail à déployer et à revoir littéralement et à suggérer des changements éventuels. Donc, c'est là où se situe la responsabilité du
0: De la
2: lorsque
0: maison de.
2: l'éditeur reçoit
1: Oui,
2: un manuscrit.
1: mais
2: Donc, maintenant, avec tout ce qui se dit, on semble condamner l'écrivain
0: ben oui.
2: et indirectement l'éditeur aussi d'avoir publié un ouvrage entièrement écrit par l'intelligence artificielle. Qu'est-ce que l'éditeur pouvait dire de plus? Est-ce que vous
1: Non, en
2: pensez que
1: fait.
2: l'éditeur pourrait dire non, nous n'avons pas vérifié, nous n'avons rien fait? Aujourd'hui, de ce que je comprends, moi, étant donné qu'on peut aujourd'hui écrire un ouvrage entièrement par l'intelligence artificielle, cette démarche que les autres ont faite pour arriver à la conclusion que l'ouvrage de Tennyson a été écrit par l'intelligence artificielle, cette démarche aurait dû être faite aussi par
1: Ben,
2: Titeur.
1: la première démarche, c'est que certains ont lu et ont trouvé qu'il y avait des répétitions de ce qu'ils appellent des tics, et puis on sont allés plus loin. Et c'est là que je dis, quand on travaille avec une maison d'édition, on comprend très bien que c'est difficile que ça passe ainsi. C'est pour ça qu'on ne comprend pas, parce que la maison d'édition vous attribue un éditeur, et puis cette personne vous dit, ah, telle phrase paraît un peu trop lourde, pourquoi pas changer ceci, et vous renvoie à votre travail. Donc, si ça a été fait, moi, par exemple, qui suis l'éditeur, je sais très bien que ce qui est sorti là, ce n'est pas de l'intelligence artificielle. Même si, à la base, peut-être, mais disons qu'on lui apporte un texte qui est fait par l'intelligence artificielle. À moins que l'éditeur se dise, waouh, cet écrivain-là, lui, c'est un génie, c'est parfait, il n'y a pas grand-chose à corriger. Et c'est là, peut-être, que ça pose problème.
2: Non, moi, je regarde la chose autrement parce que, bon, le livre, on dit, est écrit à 80% par l'intelligence artificielle. Il reste quand même un 20% qui aurait été fait par l'écrivain. Et donc, à cette partie-là, peut-être qu'il y a eu des corrections, mais la chose est que, normalement, la démarche rigoureuse qui a été menée par ces critiques-là, qui estiment que ça a été fait par l'intelligence artificielle, aurait dû être menée par l'éditeur avant. Parce que le logiciel est public, ça existe. Pourquoi ne pas poser, à chaque fois qu'on reçoit
1: C'est le problème.
2: un manuscrit et qu'on commence. Parce que de ce que moi j'ai compris encore de cette entrevue que j'ai eue avec
0: Monsieur
2: mon ami hier,
0: Saint-Éloi,
2: mon
0: monsieur.
2: ami hier, il dit qu'on reçoit 4 000 manuscrits ces jours-ci. Et sur les 4 000, c'est à peine si on va publier moins d'une dizaine. Alors, on n'a pas le choix. Parce qu'on n'a pas les moyens de vouloir tout publier. On sait ce que vivent même les écrivains qui, eux, doivent souvent se contenter de publier à compte d'auteur, pas vrai? Parce que les maisons d'édition n'ont pas les moyens de publier tout ce qu'on leur présente. Aujourd'hui, avec le fait que écrire devient une plaisanterie, de plus en plus, n'est-ce pas?
0: Bon, moi, je ne dirais pas ça, Jean-Ernest.
1: Je ne dirais pas comme ça.
0: Pas ça comme ça, là.
2: Non, mais...
0: Mais non, écrire n'est pas devenu une plaisanterie.
2: Mais
0: l'intelligence artificielle veut rendre l'écrit comme une plaisanterie.
1: Mais non.
0: Ben là, Thilou, quand tu vérifies quelque chose avec comme on les appelle déjà là, un système qui n'est pas fiable, et tout le monde le dit, tout le monde le sait. Tout le monde. Il y a même une écrivaine qui a écrit un livre. Elle l'a testé avec cette affaire de Pangram, comme on l'appelle là.
1: Pangram.
0: Et ça lui dit que ça a été écrit par l'intelligence artificielle. Oui,
1: Mais ça, c'est une autre chose, parce que la vérification que ça a été écrit avec l'intelligence artificielle, c'est difficile. On essaie de repérer des tics et la façon de fonctionner de l'intelligence artificielle, mais ça peut jamais être sûr à 100%. C'est une question de statistiques, de suite de mots, de suite de lettres. C'est pas évident. Mais l'utilisation de l'intelligence artificielle pour écrire, je sais pas, est-ce que ça va passer pour être normal? Mais moi, je vois ça venir. Il s'agit de savoir, est-ce que c'est la personne qui a écrit et que l'intelligence artificielle a aidé à peaufiner, c'est une chose, ou est-ce que l'histoire, est-ce que tout vient de l'intelligence artificielle?
2: Mais quand on dit Asmag ne semble pas voir ce qui se passe autour de nous, c'est pas seulement pour l'écriture. Presque tous les styles, toutes les formes d'art
1: sont touchés.
0: Mais oui.
2: Sont touchés par l'intelligence artificielle. Oui. Avant hier, j'étais sidéré de voir que j'ai reçu un groupe, n'est-ce pas, qui m'ont envoyé une chanson vraiment par rapport au programme que le groupe réalisait, mais vraiment qui tombe pile poil. La seule chose dans les chansons haïtiennes, on va dire, sous forme un petit peu compas, ben c'est toujours la même voix qui chante. C'est ça qui te dit que c'est de l'intelligence artificielle.
1: Bon, ça ne dérange pas.
2: Évidemment. Comment tu dis?
1: À noter que ces derniers temps, ça ne dérange pas trop parce que tous les chanteurs chantent pareil aussi, mais bon. Ça, c'est un autre débat.
2: Mais tu comprends, c'est une autre forme d'art qui est touchée. Si tu veux écrire un livre, là, aujourd'hui, tu le fais, ça dépend du nombre de pages, peut-être en quelques jours, là. Hein, tu écris un livre en partant du projet que tu as, etc. Oui, ça se fait, ça devient vraiment une banalité. Est-ce qu'on va rentrer dans ça? Est-ce qu'on va se complaire à écrire avec l'intelligence artificielle et signer le livre, etc. C'est une autre chose.
1: C'est là que les grandes maisons, leur rôle vraiment est important ces jours-ci.
2: Mais ça, tout est banalisé avec l'intelligence artificielle. Tout est banalisé. Ouais. Un texte extraordinaire qui sort, et moi j'ai déjà tenté l'intelligence artificielle. Ça te pose la question. Est-ce que tu veux aller plus loin? Est-ce que tu sais de quoi je parle, Zilou, n'est-ce pas?
1: Oui.
2: Ouais. Alors, si tu veux rester authentique, il va y en avoir très peu qui vont vouloir rester authentique. Ben, il va falloir faire l'effort, hein, d'ignorer l'intelligence artificielle qui peut te donner quelque chose de très stylé, de très propre, hein?
0: Mais c'est pas de toi. C'est pas de toi.
2: Pardon?
0: Ce n'est pas de toi. C'est propre, c'est stylé, mais c'est pas de toi.
2: Les gens savent que c'est pas de. Qui ne voudrait pas avoir un. D'abord, vous savez que ça, un nègre de plume, ça a toujours existé, pas vrai?
1: Ouais.
2: Et lorsque l'autre écrit à ta place, ben, tu ne dis pas que c'est l'autre qui a écrit à ta place.
1: Ouais.
2: Tu signes ton livre. Alors maintenant que tu n'as pas besoin d'avoir quelqu'un à qui tu payes pour faire ça,
1: Ouais, tu as encore plus l'impression que c'est toi qui l'as écrit.
2: bah oui, tu peux te faire des muscles en disant que c'est toi qui l'as
1: Mais
2: écrit.
1: ça pose beaucoup de questions, hein. Au-delà du cas d'Aurélien, c'est les impacts que ça va avoir sur la littérature. Est-ce qu'on n'est pas à un point de basculement? Est-ce qu'on ne finira pas par accepter les textes générés par l'intelligence artificielle?
2: Et ça a commencé les questionnements qu'on avait. Ça a commencé tout simplement pour les étudiants de nos universités, de nos collèges. Est-ce que ces étudiants-là vont se mettre à travailler ou est-ce qu'ils ne vont pas se contenter de suivre l'intelligence, de se
1: Ah,
2: faire faire le
1: ça c'est sûr.
2: travail par l'intelligence artificielle? On n'avait pas vu venir pour des auteurs qui auraient pu copier, etc. Où est-ce que ça va aller?
1: Mais c'est notre culture du résultat aussi, de la réussite qui fait ça. Parce qu'à un certain moment, l'auteur, il voulait non seulement raconter une histoire, mais la raconter d'une certaine manière. Donc, c'est pour ça que certaines fois, il se battait même contre l'éditeur, parce que l'éditeur lui disait, ben, cette façon. Non, il dit, non, moi, c'est comme ça que je veux dire la chose. Maintenant, il n'y a plus ça. Il suffit que le livre se vende et on est populaire, et puis voilà, c'est fini.
2: Et le
1: Donc,
2: livre
1: avec
2: se
1: ça.
2: vend et tout le monde est réconcilié
1: Ouais.
2: parce que c'est beaucoup d'argent. Hier, j'ai parlé à mon ami hein, qui me dit ça devient tout simplement un commerce. Il y a
1: Ben, c'est
2: beaucoup
1: ça.
2: de changements, hein. Ça devient un commerce. C'est plus l'art là d'écrire. Ça devient un commerce.
1: Et pas seulement dans l'écriture, hein. La musique, c'est pareil.
2: Alors, oui, l'intelligence artificielle est en train de banaliser nos arts.
1: Disons plutôt que nous sommes en train d'utiliser l'intelligence artificielle pour banaliser nos arts. Ce n'est pas l'intelligence artificielle
2: Mais,
1: elle-même qui
2: j'aime
1: banalise.
2: ça, Tilou, ce que tu dis là. C'est la tentation qui est là, Tilou.
1: Oui,
2: La
1: mais.
2: tentation est juste à côté de toi. Il ne te demande qu'à te laisser tenter uniquement. À te laisser prendre au piège et ça va te sortir les phrases les plus parfaites. Speak and spine.
1: On va à la pause et on sera de retour dans un moment.

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2: Nous sommes de retour après la pause. Il est 6h passées de 33 minutes. Nous entamons notre seconde partie de discussion, réflexion et revue de presse avec Asma Hurtelou, Jean-Ernest Pierre et moi-même. La ligne pour nous rejoindre est le 514-287-1288.
3: Ouais, bon, on a assez de plagiat là.
2: Ouais.
4: Là, moi, je, en tout cas. Moi, j'ai mon opinion là-dessus.
2: Dis-nous.
4: Non, c'est correct. Ouais. En écoutant M. Saint-Éloi, là, hier, là, j'ai mon opinion là-dessus.
3: Je ne comprends pas.
4: Ce n'est pas une affaire d'art, là, qui est en cause.
2: Ce n'est pas une affaire d'art?
4: Non, c'est un scandale. C'est une question financière. Un petit jeune qui arrive, là, comme on dit chez nous, un fake vinyle, là, puis qui veut rafler tous les grands prix, là.
3: Madame Hurtelou, il faut te réveiller.
4: Ben, je suis réveillée.
3: Et parce que nous, on est resté avec le livre et l'intelligence artificielle, mais il y a...
4: C'est le...
3: Il y a aussi une recherche qui a été faite et est conduite pour voir le comportement de ce type avant d'avoir écrit ce livre-là, c'était ça ou mourir. Son comportement ne joue pas en sa faveur.
2: C'est ça.
3: À plagier des textes des années X, etc. Ça là, on n'a pas fait exprès. Hein? On n'a pas menti en portant des comparaisons qui ont été faites, pas seulement par le Journal de Montréal ou par le
2: mais il y en a plein.
3: Presse, là.
2: Il y en a plein. Et c'est là que ça, c'est embêtant pour lui, surtout. Parce que, comme on disait au début, les plagiats n'ont pas grand rapport avec le livre qui aurait été produit ou non par intelligence artificielle. Mais, vu le comportement d'avant, que vaut sa parole maintenant? Parce que, dans l'affaire de l'intelligence artificielle, c'est sa parole contre ce que dit l'intelligence artificielle.
3: Ouais.
2: Et maintenant, on va demander que vaut sa parole.
3: On te prend la main dans le sac à copier les textes des autres et puis vraiment, et dans des cas, là, de manière très... Toi, tu l'as dit, Thilou, mais de manière très...
2: Grossière.
3: Parce que quand tu prends tout un paragraphe, j'ai vu un gros paragraphe...
2: Mot pour mot,
3: là. Non, quand même. Et ça, là, il n'y aura rien que le type peut dire, là, à moins qu'il s'agisse d'une erreur. Ou,
2: hein? Ouais, c'est ça. Moi, j'espérais quand même de lui ou d'une maison d'édition ou même de la presse et les journaux où il a écrit, dire que. Bon, donner une explication parce que pour moi, ça ne fait aucun sens.
3: Il n'y a pas d'explication à donner sur les questions de plagiat.
2: Ouais.
3: Un type qui va plagier. Vraiment aussi bêtement, alors que le risque est beaucoup plus présent de se faire prendre par rapport à l'intelligence artificielle. Hein? Alors, est-ce que si la personne a la capacité de travailler avec l'intelligence artificielle, cette personne-là ne travaillera pas avec l'intelligence artificielle? En tout cas, moi, le doute que j'avais là, ça reste encore un doute beaucoup plus fort. Je ne dirais pas à 100%, c'est vrai, là, mais dans ce cas-ci, là, le doute devient encore plus puissant quand on voit ce qu'il a déjà fait. C'est dommage. À New York, Haïti appelle la Caraïbe à unir ses forces pour financer sa résilience. Haïti veut profiter, ça c'est dans le Nouvelliste, profiter de la mobilisation internationale autour des enjeux climatiques pour pousser les pays de la Caraïbe à unir leurs capacités et à peser davantage dans la recherche de financement. C'est Haïti qui mène la danse. Est-ce que ça marchera? Asma, Tilou?
4: Haïti toujours a demandé.
3: Ouais.
4: Haïti toujours a demandé.
3: Non, mais on comprend que c'est vrai, en matière climatique, les pays du Sud subissent les exactions qui sont faites au Nord. Et en fonction de la COP, je pense que c'était dans la COP 10, on était à Paris, il y a des engagements qui ont été pris pour venir en aide aux pays qui subissent la pollution due au fait des pays du Nord. Mais ça c'est resté jusqu'au moment où on se parle, parole. Mais maintenant, est-ce que Haïti, dans les circonstances, alors qu'il y a des dossiers vraiment beaucoup plus importants, je ne veux pas dire que l'environnement n'est pas important, mais Haïti ne vivra pas longtemps pour connaître les effets de l'environnement, des méfaits de l'environnement, si jamais on ne résout pas des problèmes qui précèdent cela, n'est-ce pas? Donc, poser cette question-là, je trouve que c'est indécent. Haïti aurait dû laisser, parce que parallèlement, vous demandez à d'autres pays de vous aider aussi à gérer votre incapacitance, à gérer votre insécurité dans le pays. Et puis, vous avez un deuxième autre dossier. Ce n'est pas sérieux.
2: Monsieur André Sol part pour assister à une table ronde sur la sécurité à New York, alors que son chef de cabinet est encore au mains des ravisseurs depuis plus de trois mois. Bon.
3: Et de cela, on n'en parlera pas, hein? Pour dire que la situation est devenue incontrôlable. Nous ne pouvons plus séparer l'environnement, la résilience et la croissance, a dit le secrétaire de la CARICOM, je crois. Le chef du gouvernement, non, c'est le chef du gouvernement qui a dit « Nous ne pouvons plus séparer l'environnement, la résilience et la croissance. » Le chef du gouvernement a également mis de l'avant les énergies renouvelables, le recyclage et l'économie circulaire comme des secteurs susceptibles de concilier protection de l'environnement et création d'opportunités économiques. La transition climatique doit être aussi une transition économique, a-t-il soutenu. 60 000 hectares à restaurer d'ici 2031, projet. Le Premier ministre a rappelé les objectifs fixés par Haïti à l'horizon de 2031, notamment la restauration de 10 000 hectares de mangroves et 50 000 hectares de paysages dégradés. La réalisation de ces objectifs pose cependant la question des ressources financières. Alix Didier-Philippe a plaidé pour une combinaison des ressources publiques, des fonds climatiques, des banques multilatérales de développement, de la coopération internationale, du secteur privé, de la finance carbone et d'autres instruments financiers. Il veut tout avoir. Il veut tout avoir.
4: Avant le 7 février 2027, ça c'est certain.
3: Ben, est-ce que tu crois qu'il va quitter au 7 février 2027?
4: En tout cas, il prévoit.
3: Ah oui?
4: Ça. Hein? Il veut se remplir avant.
3: À la clôture de la rencontre, le ministre de l'Environnement, Valérie Fils-Aimé, ah ben je ne savais pas ça, un autre Fils-Aimé au gouvernement.
2: Valérie Fils-Aimé, je ne savais pas non plus.
3: Valérie Fils-Aimé,
4: c'est sérieux dans ce pays-là.
3: A précisé certaines pistes dégagées au cours des discussions. Les échanges ont notamment porté sur le financement climatique, la complémentarité entre les différents fonds, la préparation des projets bancals.
2: Mais c'est pas, ils sont pas de la même famille.
3: Ben, tu prétends.
2: Bon, à moi, tu devrais le voir, mais.
4: Tu fais du plagiat, dis-le.
3: Parce que l'autre n'est même pas un plagiat. C'est blanc et noir.
2: Mais Fils-Aimé, c'est un noir, c'est courant aussi en Haïti.
3: Comment tu dis?
2: Fils-Aimé, c'est un nom de famille très courant en Haïti aussi.
3: Sauf que moi, j'avais déjà vu des Fils-Aimé noirs, Fils-Aimé motocycliste, Fils-Aimé Jean, Fils-Aimé pasteur. Mm-hmm. Fils-Aimé blanc, là. C'est une première pour moi.
2: Fils-Aimé.
3: Oui, mais je connais mon ami Fils-Aimé qui n'est pas aussi blanc que son neveu. Parce que c'est son neveu. Alors, on nous dit que la Caraïbe ne manque ni de projets, ni d'opportunités, ni d'ambitions. Notre défi est de mieux organiser nos capacités, nos financements et notre coopération pour changer d'échelle, a déclaré le ministre.
4: On ne l'a pas applaudi?
3: Comment?
4: On ne l'a pas applaudi?
3: Ben, sûrement. Le gouvernement entend maintenant prolonger cette discussion dans la perspective de la COP31. Valérie Fils-Aimé a indiqué qu'Haïti souhaite notamment continuer à porter les questions liées à l'accès au financement. C'est tout sauf la question de l'insécurité. Hein?
2: Ces gens, et puis, ça, et puis comme disait Asma, moi, ce qui me dérange aussi, c'est cette histoire de toujours aller quémander. On ne prend jamais une initiative pour dire voilà ce qu'on propose, voilà une idée que nous avons. Voilà. Non, c'est toujours on veut obtenir de l'argent pour quelque chose.
3: Ouais. Après Petro-Caribé. Hein? Non, ces gens-là n'ont aucune crédibilité et avec ces gens-là, nous tous, Haïtiens. Mais c'est vrai.
2: Mais.
4: Nous tous haïtiens quoi là? On a pas de crédibilité.
3: Notre crédibilité. On a perdu notre crédibilité. Est-ce que tu penses qu'il nous en reste encore?
4: En tout cas, moi, il m'en reste. Parce que je ne fais pas partie de cette gang-là. Non, je ne fais pas partie de ce gang-là.
3: Va demander à ces dirigeants du monde de te faire confiance.
4: Je n'irai jamais demander. Non, ben c'est ça c'est l'affaire.
2: Ben c'est ça la crédibilité aussi.
4: Je n'irai pas demander.
3: C'est pas ça la crédibilité.
2: La crédibilité, c'est pas comment tu te vois. Comment on te voit.
3: Comment on te voit.
4: Ben oui.
3: Mais... C'est comment on te voit. Comment on te voit.
4: En tout cas. Je ne sais pas comment est-ce qu'on peut me voir à travers ces gens-là, alors que je ne suis même pas dans le pays. Je suis dans un pays dans lequel je fonctionne très bien et j'ai fait mes preuves. Alors, je ne comprends pas comment ça se fait que moi, je vais me baisser la tête pour ces gens-là sous prétexte que j'ai perdu ma crédibilité. Ben non.
3: Bon, c'est ces gens-là qui te représentent.
4: Non.
3: Ça veut dire qu'ils ont un petit cran en plus de toi.
4: Non, monsieur.
3: Ben, un petit beaucoup. Alors, toi, tu es vu par rapport à ces gens-là, tu es vu après eux et en bas eux.
4: Non, monsieur.
3: Donc, ils ont plus de crédibilité que toi. Alors que nous jugeons que ces gens-là n'ont pas de crédibilité. Ouais.
4: Tu sais pourquoi aux yeux de ces gens dont tu parles là ont plus accorde plus de crédibilité à ces stupides qui sont en Haïti? parce que ces stupides font leur affaire. C'est pour ça.
2: Oui, mais ce qui arrive, c'est que toi, tu fais une différence entre nous et ce que tu appelles ces stupides en Haïti. Mais eux, non.
4: Mais c'est ce que je te dis. Pourquoi, pourquoi? Parce que ça fait leur stupidité, fait leur affaire, l'affaire de ces gens qui leur accordent encore une crédibilité.
2: Oui, on est d'accord. Mais sauf bon, que alors, les agissements dessus en Haïti, ça nous impacte aussi. Parce qu'on est mis dans le même lot.
4: À tort.
3: À tort ou à raison, là, mais c'est la réalité. Quand on juge de la pauvreté d'Haïti, même à l'étranger, on nous regarde avec pitié. On fait pitié. Ouais. Ça, c'est la réalité d'Haïti et c'est la réalité de tous les Haïtiens. Tu ne fais pas exception. C'est pourquoi, d'ailleurs, à une certaine époque, la plupart de mes compatriotes à l'étranger disaient qu'ils n'étaient pas haïtiens.
2: Voilà.
3: Ça, là, c'est... faut le savoir. De la difficulté d'organiser les élections haïtiennes de 2026, le Nouvelliste a enfin pu avoir accès à la liste des personnalités qui ont fait acte de candidature à la présidence. Pour les prochaines élections, écrit Franz Duval, le rédacteur en chef du Nouvelliste. Pour les autres postes électifs, les listes sont encore secrètes pour le moment. 9 hommes se sont inscrits sur la plateforme numérique du Conseil électoral provisoire. Le CEP doit statuer sur la validité de leur candidature avant de les autoriser à mener campagne. Et c'est là que le bât blesse.
4: Il n'y avait pas une femme?
3: Moi, on m'avait dit qu'il y avait 3 femmes. Bon, il y en a une qui s'est retirée officiellement.
4: Ah, laquelle?
3: C'est Madame
4: Dominique?
3: Madame Dominique Chose.
4: Dupuis?
2: Ben,
4: il me semble que non, Jean-Ernest.
2: Le bout pourrait être qu'elle serait candidate, mais elle ne s'était pas encore déclarée candidate à la présidence.
3: Bon. Moi, on m'a dit d'ailleurs que l'autre, c'est Marjorie Michel, qui serait candidate.
2: Bah, qui voudrait être candidate.
3: Et il y aurait une troisième femme, dont j'oublie le nom. Mais pour l'instant, on parle de 9 hommes. Et le titorialiste nous dit, à moins de 3 mois des prochaines élections prévues le 13 décembre jusqu'à nouvel ordre, le processus électoral se présente comme une voiture en construction. Il dit voiture, ben je dirais un avion. On a les pneus, la carrosserie, les sièges et le système stéréo. Il y a même des chauffeurs, mais il n'y a ni route, ni code de la route, ni moteur, ni volant.
2: Il y a un code de la route quand même.
3: Le pays et les potentiels candidats attendent la troisième version du décret électoral. Au moment où ces lignes sont écrites, personne ne connaît les règles définitives pour la conduite des élections. Il n'y a toujours pas de cadre légal définitif fixant l'ensemble des règles du jeu électoral. Et comme si cela ne suffisait pas, on veut changer la Constitution. Hein, c'est ça. On veut changer la Constitution. Les candidats ne savent pas s'ils auront un mandat pour 4, 5 ou 6 ans. Les seuls qui pourraient le savoir sont ceux qui préparent le texte de la nouvelle Constitution dont le contenu n'est toujours pas connu du public. Alors, un éditorialiste sérieux, vraiment, moi je le considère à notre avis comme sérieux, ne devrait pas écrire comme ça. Ça, c'est une nouvelle. Hein?
2: Comment ça?
3: Ça, c'est... Mais écoute, là, c'est une nouvelle qu'on nous apprend officiellement que les seuls qui pourraient savoir qui sont ceux qui préparent le texte, donc que personne ne sait. L'éditorialiste devrait dire, ça ne se fait pas.
2: Non, mais...
3: Là, il nous apprend une...
2: C'est pas une... la nouvelle qu'il nous apprend.
3: Tu comprends? On devrait trouver ça dans une page ordinaire de nouvelles.
2: Oui, je comprends ce que tu dis, mais quelle nouvelle est-ce qu'il nous...
3: Il prend position en disant, non, il n'y a personne qui a dit ça. Au moment où on se parle, je n'ai jamais vu.
2: Mais il ne le dit pas. Il dit qu'on ne sait pas si c'est ce qui se prépare. Ce qu'il veut dire, c'est même si cela se préparait, on ne saurait pas parce qu'on ne sait pas ce qu'ils veulent changer dans la Constitution.
3: Oui, il dit ça. Mais le dire, là, c'est pas une opinion. En réalité, personne ne le sait. Ça, je le sais que personne ne le sait. Toi, tu sais que personne ne le sait. Lui aussi. Mais l'éditorialiste doit prendre position en disant non, on ne fait pas ça.
2: Ben bon, peut-être qu'il
3: le dira. Il le dira plus tard.
2: Oui.
3: Le Conseil électoral provisoire et les autorités doivent décider une fois pour toutes qui peut être candidat et s'y tenir. Les critères ne devraient pas changer chaque semaine avec une nouvelle version du décret électoral. Il est aussi dommageable que l'élection se déroule en parallèle d'un processus de changement constitutionnel. Il est aussi dommageable.
4: Dommageux.

0: C'est grave, mais
1: ça aurait été mieux de telle façon, mais bon. Ouais.
0: C'est grave, mais c'est pas si grave que ça. Alors que c'est... Non, c'est terrible. Aujourd'hui, je suis en désaccord avec mon ami. Je lui donne un 2 sur 10. Il dit, Haïti peut, en 2026, organiser des élections très ouvertes ou choisir un processus encadré. Il faut trancher, mais il faut surtout définir clairement les règles, les rendre publiques et s'y tenir. Car le vrai enjeu n'est pas seulement d'organiser des élections, c'est de faire en sorte que les Haïtiens sachent pourquoi ils doivent s'inscrire, pour qui ils pourront voter, selon quelles règles, et qu'ils puissent croire que ces règles seront encore les mêmes le jour du scrutin. Ça, c'est une bonne chute. Ah ouais? Bon, je me réconcilie avec lui. Ouais. Mais c'est terrible. C'est terrible.
1: Moi, je comprends. Pour moi, c'est le plus gros scandale. Bon, à côté du fait qu'on abandonne la sécurité et les gens meurent. Mais comment est-ce qu'on peut... Et en plus, on annonce qu'on va faire des petits changements dans la Constitution. Comme
0: des petits changements.
2: Des petits.
0: Comme l'autre qui arrive, j'ai fait un petit désordre.
1: Ouais. C'est que dès que tu parles de ça, on a un problème ici.
0: On a un problème, hein?
1: Mais on va nous
0: apprendre. Il y a des gens qui ferment leur bouton de radio.
1: Ouais. Non, mais vraiment, ça, je ne comprends même pas. Et puis, jusqu'à présent, on ne sait même pas ce qu'ils vont corriger dans la Constitution.
0: Mais c'est... Et qui va faire ça, là?
1: Personne ne sait.
0: Un non-élu qui décide qu'il va faire des petits changements dans la Constitution.
1: Un non-élu placé là, littéralement, par un chargé d'affaires américain.
0: Alors, l'autre qui va venir ne peut pas faire de petits changements dans la Constitution à son tour? Ah là là.
2: Haïti a rendu un terrain de jeu.
0: Ouais.
2: Ce n'est pas un pays sérieux.
0: Alors, tu vois, Asma, est-ce que les gens peuvent, les étrangers peuvent nous prendre au sérieux?
2: Ben, c'est eux qui te...
1: On ne se prend pas au sérieux.
0: Il y a, moi, en tout cas, je ne sais pas s'il existe un pays... Parce que même dans les pays de dictature en Afrique, on voit l'autre qui dit tout simplement, je vais... Même
1: au
0: Nicaragua.
1: Mais oui, parce que ça n'a même pas de sens qu'on nous propose d'aller voter des changements, qu'on ne nous dit pas quels sont ces changements.
0: Dans un pays où il y a 50% de gens qui ne savent pas lire. Hein? non, c'est terrible.
1: Ça vire à la farce. Malheureusement, il s'agit du destin d'un pays que, comme je le dis chaque jour, des gens meurent, mais ça semble ne pas intéresser. Le Premier ministre, je ne sais pas si vous avez vu cette vidéo, où il buvait de la tequila.
0: La tequila?
1: Oui, mais vraiment. Le Premier ministre haïtien.
2: Ah.
1: Ouais, indigne vraiment d'un Premier ministre, là. Terrible.
0: Mais on a déjà dit qu'il est porté à ça. Hein?
1: Mais je n'avais jamais entendu avant. J'ai vu des gens commenter sous la vidéo, mais moi, je ne savais pas.
0: Ouais.
1: Nous en sommes
0: rendus là. On n'est pas sortis de l'auberge.
1: Non, nous en sommes rendus là. Merci beaucoup. Bonne journée à vous deux. Jean-Ernest, à plus tard. Asma, à la prochaine.
2: Bonne fin de semaine.
1: Allez, bye bye. Portez-vous
0: bien.
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0: La dernière joute oratoire de la campagne électorale québécoise, mercredi soir sur les ondes du diffuseur public, a donné lieu à des discussions aussi relevées qu'intenses à un peu plus de 10 jours des élections générales qui détermineront qui gouvernera le Québec au cours des prochaines années. Une idée de l'ambiance avec un extrait des déclarations des chefs.
1: Financière, énergétique, il est immense, mais le poids d'influence, il est à la hauteur de l'équipe qui dirige le gouvernement du Québec et à quel point ils veulent s'impliquer réellement dans les négociations, dans la recherche d'un consensus, même si ce n'est pas évident avec M. Trump. Alors moi, ce que je reproche évidemment au gouvernement actuel, c'est la chaise vide dans les 8 dernières années. On n'a pas joué notre plein rôle de leadership au sein du Canada et particulièrement en matière de commerce international, à 41 millions, on est plus fort qu'à 9 millions. Alors moi, ce que je veux, c'est mettre dans la balance tous les atouts du Québec, que ce soit l'énergie, que ce soit nos ressources naturelles, que ce soit notre pouvoir manufacturier, que ce soit la force de nos agriculteurs. On doit mettre ça au service des négociations et on doit travailler ensemble.
2: C'est clair qu'on a beaucoup d'atouts là, dans le cadre de cette négociation-là qui sont d'intérêt pour les Américains. Il faut bien jouer nos cartes, puis pour ce faire, il faut savoir travailler en partenariat avec le fédéral, avec le gouvernement Carney. On a par exemple les minéraux critiques et stratégiques qui sont d'un grand intérêt pour les Européens également. On a l'aluminium. 8 des 9 aluminiums du Canada sont établis au Québec et ça, c'est d'importance pour les Américains parce qu'ils doivent importer leur aluminium. On a également l'aérospatial. On a également notre énergie verte à très bon prix. Alors, tout ça, c'est des atouts, mais il faut travailler en collaboration avec le privé, puis avec le fédéral, pardon, puis en parallèle, il faut se préparer pour la suite. Et se préparer pour la suite, ça veut dire travailler davantage à diversifier nos exportations et également à exporter davantage dans le reste du Canada.
3: Madame Fréchette.
2: L'idée, c'est pas de tourner le dos aux États-Unis, mais il faut reposer sur un plus grand nombre de pays. Et c'est déjà commencé. Il y a déjà des hausses de 6%.
3: Madame Fréchette, ça fait 2 ans que M. Trump est élu. L'Ontario a commencé dès le lendemain de son élection.
2: Et somme toute,
3: il faut faire quelque chose parce que c'est un gouvernement protectionniste qui vient d'être élu. Notre commerce va être mis à mal. Il a même commencé à diminuer les barrières interprovinciales. Vous avez rien fait pendant 2 ans.
2: Avant même que M. Trump n'arrive à la maison, on avait déployé nos programmes.
3: Vous avez attendu que la crise éclate.
2: Avant même que M. Trump arrive. Et d'ailleurs, on n'a pas une hécatombe en termes de perte d'emploi. Pourquoi? Parce qu'on la gère, la crise. On en a géré d'autres crises. On a géré la pandémie, on a géré le chemin Roxham.
1: Là,
2: on gère la guerre tarifaire. Et on va continuer à le faire. On a une approche de collaboration avec le fédéral. Et ça, c'est important aussi. Il y a un respect mutuel.
4: Allez-y, madame.
5: Non, ça va, c'est mon tour. J'ai été obligé de corriger factuellement, parce que la respectueusement, il faut respecter justement l'intelligence des gens qui nous écoutent et qui ont suivi l'actualité. La demande du Québec, c'était d'éviter à tout prix les contre-tarifs mur à mur, dollar pour dollar.
2: Pas du tout.
5: C'était votre demande.
2: Non, c'était pas une demande.
5: Ensuite,
2: c'était pas une ligne rouge. J'ai jamais identifié
5: ça. Le fédéral
2: ça.
5: A fait l'inverse. Tout le milieu économique du Québec, tous les acteurs, les PDG, les chambres de commerce, tout le monde est sorti pour dire « Mais c'est pas ça qu'il faut faire. Vous êtes en train de préjudicier l'économie du Québec. » Donc, à votre question, M. Roy, quel est le poids du Québec? La négociatrice en chef que vous citez a dit « Il n'y a personne qui nous tient au courant de ce qui se passe à la table de négociation. » Elle s'en est plainte publiquement. Donc, laissez-moi… Les Québécois et les Québécoises devront se poser la question « Qui ici et quelle équipe saura imposer le respect des intérêts du Québec? » Parce que collaborer, c'est une bonne chose quand la personne qui collabore avec toi a du respect pour tes intérêts. Et malheureusement, on l'a vu récemment avec la privatisation de l'aéroport de Montréal pour lequel Mme Fréchette n'est pas consultée. Ce matin… 1 milliard de dollars de moins de revenus en cause d'une mesure du fédéral pour laquelle le Québec n'est pas consulté. Dans l'histoire du Québec, les gouvernements Lévesque et Parizeau ont été les plus respectés, les plus entendus de toute l'histoire du Québec.
1: On n'est pas autour de la table.
5: Parce qu'on tient debout.
6: Merci. Je reviens à vous après.
7: Je veux citer un célèbre premier ministre. Quand on n'est pas autour de la table, on est au centre de la table. Et ça, c'est M. Carney qui
6: dit
7: ça.
6: On est au menu.
7: Au menu, c'est ça que j'ai dit. Au centre. Au centre. Le menu est au centre.
6: Le menu est au centre.
7: Et c'est ça qui arrive. C'est qu'on est obligé de nous fier sur ce que Mme Fréchette nous dit, et Mme Fréchette doit se fier sur ce que M. Carney lui dit et ce qui se passe autour de Trump. Mais on a des leviers, M. Roy. Oui. On a des leviers au Québec. On n'a pas besoin d'attendre toujours après M. Trump. Pour se tenir debout face à Donald Trump, après M. Carney, pour se tenir debout face à Donald Trump, on a notre hydroélectricité qu'on exporte aux États-Unis. On peut, par exemple, augmenter les tarifs ou couper le robinet. Il faut aussi arrêter d'être dépendant de l'essence. L'essence, c'est ce qu'on consomme dans nos industries partout. Et on envoie 17 milliards de dollars aux États-Unis. Il faut arrêter de leur envoyer de l'argent. Il faut qu'on investisse dans les énergies renouvelables, dans les énergies propres, dans notre hydroélectricité. C'est comme ça qu'on va devenir
1: dépendant. Pour les Québécois qui croient.
0: McCarney a confié s'être préparé durant la dernière année à un risque extrême, celui que Donald Trump ordonne une intervention militaire contre le Canada. C'est ce qu'a rapporté le New York Times mercredi. Il a toutefois précisé que les deux dirigeants s'étaient entretenus fréquemment, même depuis l'échec des négociations commerciales le mois dernier, décrivant ainsi une relation tendue et une constante évolution. M. Carney était de passage à New York dans le cadre de l'Assemblée générale de l'ONU. Il a ainsi fait un détour au centre-ville de Manhattan, dans les bureaux du média américain, pour évoquer notamment sa relation tendue avec le président, mais aussi les moyens que son gouvernement prend pour que le Canada soit moins dépendant des États-Unis. Je pense que dans ses fonctions, on a la responsabilité de tenir compte des risques extrêmes, a-t-il souligné aux médias américains. C'est simplement une question de gestion des risques. Ce n'est pas le scénario de base, mais il serait irresponsable de ne pas s'y préparer. Le fait que M. Trump ait tiré parti de la dépendance du Canada à l'égard des produits américains lui avait aussi donné une mauvaise leçon, affirmant qu'il y a certaines choses qui, une fois qu'on les a vues, on ne peut plus les oublier. M. Carney a malgré tout précisé qu'il s'entretenait fréquemment avec M. Trump et qu'il s'était parlé à plusieurs reprises depuis la rupture des négociations commerciales. De mon point de vue, nous entretenons de bonnes relations dans le sens où nous pouvons nous téléphoner et discuter ensemble des enjeux, a-t-il déclaré au New York Times. Il est direct, je suis direct quant à nos propositions, quant à nos positions respectives. C'est beaucoup plus efficace ainsi. C'est beaucoup plus efficace ainsi, et vous savez donc que cela existe et que cela continuera d'exister. Une femme de 43 ans a été arrêtée par la Sûreté du Québec après une perquisition dans un logement de Val-d'Or en Abitibi-Témiscamingue. Assistés des enquêteurs, les policiers du poste de la MRC de la Vallée de l'Or ont effectué mardi une perquisition dans une résidence de la rue Cadillac. La suspecte a été remise en liberté pour la suite des procédures, mais elle devrait revenir devant le tribunal à une date ultérieure. Des accusations en lien avec les stupéfiants pourraient être déposées contre elle, a indiqué le corps policier dans un communiqué. Lors de la perquisition, les policiers ont saisi entre autres de la cocaïne, de la psilocybine, des comprimés de méthamphétamine et du matériel servant à la vente de stupéfiants. La SQ rappelle que toute information relative au trafic ou à la production de stupéfiants peut être communiquée à la centrale de l'information criminelle au 1-800-659-4264. 1-800-659-4264.

Un jeune homme disparu, retrouvé, puis disparu à nouveau le même jour. Mardi, le service de police de la ville de Québec sollicitait l'aide de la population afin de localiser Félix Paré, 26 ans. Monsieur Paré avait été vu pour la dernière fois le 18 septembre 2026 dans le secteur de Sainte-Foy. Ses proches avaient des raisons de craindre pour sa santé et sa sécurité. Mercredi matin, moins de 24 heures après ce premier avis de disparition, le service de police de la ville de Québec a confirmé, vers 8h40, que l'individu a été retrouvé en bonne santé physique. Il n'aurait toutefois pas été retracé sur le territoire de la ville de Québec. Or, mercredi soir, la Sûreté du Québec a émis, vers 19h23, un autre avis de disparition pour le même suspect de 26 ans. La Sûreté du Québec demande elle aussi l'aide de la population afin de retracer Félix Paré de Québec. Cette fois, l'individu est recherché pour diverses infractions violentes, telles que voies de fait causant des lésions corporelles, séquestration et vol qualifié. La SQ n'est pas en mesure de fournir des précisions supplémentaires. Est-ce que l'individu a été rapidement relâché en matinée ou a-t-il quitté précipitamment un centre hospitalier pour disparaître à nouveau? Le mystère persiste. Paré se trouverait possiblement dans la région de la Capitale-Nationale ou de Chaudière-Appalaches. Il pourrait se déplacer à pied comme en véhicule. Toute personne qui apercevrait cet individu est priée de ne pas intervenir directement avec lui et de communiquer avec le 911.

Un présumé trafiquant de stupéfiants qui vendait sa drogue aux itinérants du campement Notre-Dame à Montréal devra maintenant répondre de ses actes devant la justice. Les policiers ont passé les menottes mardi à Clément Christian Massé, 23 ans, soupçonné d'être lié à un réseau de trafic de stupéfiants opérant principalement dans l'arrondissement de Mercier-Hochelaga-Maisonneuve et ciblant notamment une clientèle vulnérable qui occupe le campement Notre-Dame. Le site, qui s'étend sur plusieurs centaines de mètres le long de la rue Notre-Dame, est devenu au fil du temps le plus important campement de sans-abri de la province. Les forces de l'ordre ont mené différentes perquisitions qui ont permis la saisie d'une fausse arme de poing, de diverses quantités de stupéfiants, principalement de la cocaïne et du crack, ainsi que d'autres éléments de preuve. Clément Christian Massé a comparu mercredi au palais de justice de Montréal sous des accusations de possession de stupéfiants en vue d'en faire le trafic et de possession d'armes dans un dessein dangereux. La police de Montréal a fait savoir qu'elle poursuivrait son enquête dans ce dossier et que d'autres arrestations pourraient avoir lieu incessamment. Rappelons qu'il y a une dizaine de jours, une mère a abandonné son petit garçon de seulement un an dans le campement Notre-Dame pour ensuite s'engouffrer dans une tente afin de consommer des drogues dures. Le bambin a été retrouvé par un citoyen qui a ensuite communiqué avec le 911. Il se trouvait à ce moment seul et laissé à lui-même dans cet environnement dangereux. C'est 7h14, nous allons parler d'Haïti.

17 migrants haïtiens ont été pris en charge à Santiago de Cuba après l'échouement de leur embarcation. Ils tentaient de rejoindre les États-Unis. Le groupe est arrivé lundi soir sur la plage de Siboney, dans l'est de Cuba. Il compte 14 hommes, une femme et deux mineurs, une fille et un garçon. Selon la presse cubaine, l'embarcation a dérivé pendant 7 jours. Elle a été déviée de sa route par de mauvaises conditions météorologiques. La Croix-Rouge cubaine et les services médicaux ont été mobilisés. Les migrants ont été examinés sur place. Aucun signe présentant un risque pour la santé publique n'a été détecté, selon les autorités. Ces dernières années, plusieurs embarcations transportant des Haïtiens ont atteint les côtes cubaines. Le phénomène s'inscrit dans la multiplication des départs maritimes de migrants haïtiens vers les États-Unis. Un membre des forces armées d'Haïti est accusé d'avoir tué son ex-compagne mardi soir 22 septembre à Thomassin 32. Après les faits, le militaire a pris la fuite avant de se rendre aux autorités militaires selon le haut commandement des FADH. Les faits se sont produits vers 20h30 d'après une note de l'institution militaire. Le militaire a été arrêté et incarcéré après s'être rendu aux autorités. Les circonstances exactes du drame et le mobile du meurtre restent à déterminer. Selon les forces armées d'Haïti, une enquête doit permettre d'établir les responsabilités et les circonstances de l'homicide. Le haut commandement affirme se totalement et catégoriquement désolidariser de l'acte attribué à son membre. Le militaire a été radié des cadres et des contrôles des FADH. Il a ensuite été remis à la police nationale d'Haïti et déféré aux autorités judiciaires pour les suites légales.

Neuf noms figurent jusque-là sur la liste des candidats à la présidence inscrits sur la plateforme en ligne du Conseil électoral provisoire. Il s'agit de Claude Joseph sous la bannière du parti Aider, Ricardo Jean-Pierre du parti nationaliste haïtien, Gary Baudot, réconcilié, Wilson Jeudi, parti Vision Action Réalisation, Wilner Joseph, Victoire, Jocelerme Privert, Haïti Transformé, Joseph Maxo, Réveil des citoyens haïtiens, Munir Joseph Moura, Mobilisation pour le progrès d'Haïti, et Gandhi Dorfeuille sous la bannière du parti Ensemble nous fois. Le processus d'inscription en ligne se poursuit jusqu'au 9 octobre. Après leurs inscriptions en ligne, les candidats doivent faire en présentiel le dépôt de leurs pièces au CEP. Par la suite, le Conseil électoral publiera la liste définitive des candidats agréés pour les prochaines élections.

D'anciens et actuels étudiants ont lancé mercredi un appel public à plusieurs chefs de groupes armés afin qu'ils interviennent pour obtenir la libération du professeur James Boyard et de sa famille. Leur note interpelle notamment Jimmy Cherizier, dit Barbecue, Joseph Johnson André, dit Iso, Chrisla et Lan Mwasanju. Les signataires précisent qu'il ne s'agit ni d'un ordre ni d'une exigence, mais d'une demande d'intervention humanitaire. James Boyard, professeur d'université, inspecteur général de la police nationale d'Haïti et chef de cabinet du ministre de la Défense Marion Andrissol, a été enlevé le 11 juin à Bourdon. Plus de 3 mois après le rapt, plusieurs sources indiquent qu'il demeure en captivité. Ses étudiants le décrivent comme un enseignant qui accompagne les jeunes, conseille les universitaires et apporte une assistance à ceux disposant de faibles ressources. L'appel intervient quelques jours après la participation de Mario Andrissol à une table ronde consacrée notamment à la sécurité en Haïti, organisée le 20 septembre à New York. Le ministre de facto de la Défense y a discuté des enjeux sécuritaires alors que son propre chef de cabinet demeure aux mains des ravisseurs depuis juin. La famille de James Boyard avait pourtant rencontré Andrissol le 1er septembre pour solliciter son intervention. Aucune communication officielle n'a été annoncée depuis lors.

Après des années de gouvernance provisoire, le retour à l'ordre constitutionnel ne peut davantage s'accommoder d'élections dépourvues de crédibilité que d'une transition sans échéance. C'est ce qu'a affirmé l'ADI, la CCI Haïti, la CCIHC et l'Institut Macaya dans une note de presse titrée Pour un processus électoral crédible, inclusif et sécuritaire, datée du 22 septembre 2026. Les signataires ont mis en avant des inquiétudes entourant le processus électoral. Le secteur privé soutient la tenue d'élections dans les meilleurs délais, mais refuse qu'elles se réduisent à une formalité. Elles doivent garantir une participation réelle, libre et équitable, et traduire fidèlement la volonté populaire, peut-on lire dans une note. Les signataires réaffirment que le retour à l'ordre constitutionnel est essentiel au rétablissement de la confiance, de la sécurité et de l'activité économique. Ils indiquent que la crédibilité du processus exige plusieurs actions précises, notamment, je cite, des conditions de sécurité permettant une campagne et un vote libre, l'accès à l'enregistrement et au vote pour les populations déplacées et les zones difficiles d'accès, l'indépendance, l'impartialité et la transparence des autorités responsables de l'organisation des élections, la publication régulière d'informations claires sur l'enregistrement, le financement et le dispositif sécuritaire, une observation électorale crédible et des mécanismes efficaces de règlement des contestations. Les associations patronales prennent acte de la note de presse du Conseil électoral provisoire du 21 septembre 2026. Cependant, elles appellent à une évaluation plus profonde de l'avancement du processus et la fixation d'un échéancier réaliste et définitif afin de restaurer la confiance de la population dans la démarche électorale. La situation sécuritaire demeure préoccupante. La force de répression des gangs, appelée à appuyer la PNH et les FADH, n'est toujours pas pleinement opérationnelle. Les autorités nationales et les partenaires internationaux, selon cette note, doivent accélérer le déploiement de la FRG tout en veillant à ce qu'elle puisse engager progressivement ses opérations sans attendre que l'intégralité de ses effectifs soit déployée afin de contribuer dès à présent à l'établissement des conditions sécuritaires indispensables à la tenue d'élections libres, inclusives et crédibles sur l'ensemble du territoire. Les associations patronales appellent également les partis politiques à mobiliser leurs membres et sympathisants pour l'enregistrement et la participation au scrutin autour de programmes réalistes et à respecter les règles démocratiques. Elles invitent la société civile à s'approprier le processus et à contribuer dans la mesure de leurs moyens à la bonne tenue des élections. Le secteur privé, dans le strict respect de son indépendance et de sa neutralité politique, demeure disponible pour soutenir toute initiative en ce sens. La démocratie ne peut s'accommoder ni de l'improvisation, ni d'une transition sans fin. Haïti a besoin d'institutions légitimes, responsables et issues de la volonté populaire, écrivent les signataires.

Gary Baudot est officiellement dans la course électorale. L'ancien député de Delma, ancien président de la Chambre des députés, candidat à la présidence sous la bannière du groupement Réconcilié, est parmi les 9 candidats inscrits sur la plateforme en ligne du Conseil électoral provisoire au 23 septembre 2026. En interview avec le journal Le Nouvelliste mercredi, l'ex-parlementaire a indiqué que se présenter dans le contexte actuel relève d'abord de l'engagement personnel. Être candidat à la présidence dans ce contexte difficile de la vie nationale, où les institutions sont quasi inexistantes et où l'État est incapable de stabiliser le pays, est pour nous un acte de foi empreint de sacrifice, a dit Gary Baudot, qui veut sortir le pays du chaos de la transition dans lequel Haïti est piégé depuis environ 5 longues années. Pour Gary Baudot, le pays souffre avant tout d'un problème de leadership. Haïti a besoin d'un leadership jeune et expérimenté qui accepte de se lever, de regarder la vérité en face et de dire « il faut que cela cesse, que la peur change de camp et que le désespoir se tue », a-t-il déclaré. « Je veux être celui qui redonne à ce peuple fier la place qui lui revient sur la scène internationale, celle d'une nation qui a déjà prouvé au monde qu'elle savait vaincre l'impossible », a-t-il ajouté. L'ancien président de la Chambre des députés a mis en avant son passage dans l'administration publique pour soutenir qu'il est un meneur d'hommes. C'est ce vide-là que je compte combler avec une vision claire et un projet solide axé sur la culture de résultat. Il est inconcevable qu'après 5 années de transition, malgré les efforts de la police nationale, de la communauté internationale et des gouvernements qui se sont succédés, la délinquance organisée ne cesse de gagner du terrain dans la zone métropolitaine, dans des zones agricoles, notamment dans la vallée de la Tibonite et dans plusieurs communes et régions du pays, a déclaré Gary Baudot. Je pense avoir la solution au redressement de l'économie, à l'amélioration de la situation sécuritaire et à la création d'opportunités pour notre jeunesse. Après mûre réflexion et consultation avec divers secteurs de la vie nationale, mon équipe et moi avons décidé de nous mettre au travail pour offrir au pays une alternative fondée sur la réconciliation nationale, la restauration de l'autorité de l'État et la bonne gouvernance.

Participant à l'émission Panel Magique le mardi 22 septembre 2026, Maître André Michel a accusé le Premier ministre Alix Didier-Fils-Aimé d'avoir galvaudé la transition politique. Au cœur de cette accusation, le choix du numéro 1 de l'exécutif de monter sa propre plateforme politique qui devra participer aux élections. Une initiative qui, aux yeux de Maître André Michel, met à mal sa neutralité politique qui est l'une des exigences fondamentales de tout pouvoir de transition. L'une des grandes fautes politiques du Premier ministre Alix Didier-Fils-Aimé a été la mise en place de sa propre plateforme politique et c'est une faute politique grave, fustige André Michel. Un chef de l'exécutif de transition formant sa propre structure politique, les cas similaires dans l'histoire politique récente du pays ne sont pas légion et l'homme de loi n'a pas manqué de le souligner. On ne peut pas être chef de l'exécutif d'une transition, avoir à sa disposition l'administration publique et les ministères régaliens de l'État et décider de monter son propre regroupement. C'est une faute politique majeure et si cette transition finit par capoter, ce sera à cause de cette erreur, soutient André Michel. À ce jour, la plateforme politique Victoire, régulièrement pointée comme l'initiative du Premier ministre, n'est pas officiellement liée au pouvoir actuel. Élément parlant toutefois, l'actuel candidat à la présidence de la dite plateforme, Wilner Joseph, n'est autre que le proche conseiller du Premier ministre Alix Didier-Fils-Aimé. Et même si aucun lien officiel n'est établi avec le regroupement politique, André Michel l'assure, je cite, « Dans le monde de la politique, tout se sait ». L'avocat affirme s'être même déjà entretenu avec le chef du gouvernement pour lui faire part de son erreur d'avoir créé sa propre plateforme politique en vue des prochaines élections. À en croire Maître André Michel, cette faute jette un doute raisonnable sur le processus électoral dans lequel le Premier ministre est désormais avantagé. Avec cette faute, il sape la confiance des acteurs politiques dans le processus. La décision aurait même, de son point de vue, fissuré la coalition des supporters du Premier ministre. André Michel est lui-même, via la structure politique Accord du 21 décembre, signataire du Pacte national pour la sécurité et l'organisation des élections, signé le 21 février dernier, lequel a légitimé le Premier ministre.

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Ligue des Nations, les Bleus, l'équipe de France de football, Kylian Mbappé a-t-il vraiment un poste? Il est établi comme un attaquant de référence depuis près de 10 ans, mais son positionnement reste encore une énigme. Installé dans l'axe au Real Madrid comme chez les Bleus avec Didier Deschamps, Kylian Mbappé devrait évoluer à gauche sous les ordres de Zinedine Zidane, le nouveau sélectionneur de l'équipe de France. De quoi relancer le débat sur son meilleur poste, s'il en a un. Ces mots sont un symbole. Le débat de son positionnement sur le terrain dure depuis ses débuts et dont on ignore s'il sera clos avant la fin de sa carrière. Aujourd'hui, je vous dirai dans l'axe, mais peut-être que dans un an, je vous dirai autre chose, disait Kylian Mbappé lors de son interview de présentation au PSG. Mes formateurs ne m'ont jamais fait jouer plus de 2 ans dans la même position. Il s'est passé des choses pour le Bondinois depuis cette fin d'été 2017, mais ces phrases n'ont pas pris une ride. Le poste de Kylian Mbappé, c'est tout un roman. Zinedine Zidane a ouvert un énième chapitre 9 ans plus tard. Je ne sais pas si avant-centre c'est sa meilleure position. Il peut jouer dans les 3 positions de l'attaque et moi, je l'aime beaucoup à gauche, a-t-il lancé vendredi, dès sa première conférence de presse en tant que sélectionneur de l'équipe de France. Mbappé est en effet pressenti pour débuter à gauche contre la Turquie, ce qui serait une grande nouveauté de l'ère post-Deschamps. Un sacré symbole là aussi, l'ancien sélectionneur s'est retrouvé au cœur d'un débat qu'il a lui-même alimenté par ses propres choix. Avec lui, Mbappé a joué 3 Coupes du Monde, une sur l'aile droite en Russie, une autre sur l'aile gauche au Qatar et la dernière en pointe au Mexique et aux États-Unis. Peut-être qu'on se demandera encore dans plusieurs décennies quel était le meilleur poste de Mbappé. Ce n'est pas son parcours mondialiste sous l'ère Deschamps qui permettra de trancher. Le Bondinois a joué partout, mais le débat s'est quand même recentré ces dernières années. Il n'a quasiment plus jamais évolué sur le côté droit de l'attaque depuis 2019. Et sur les 3 dernières saisons, que ce soit en club ou en sélection, le capitaine des Bleus s'est stabilisé dans l'axe, sans que cela fasse totalement l'unanimité. Je dois être stupide et beaucoup de gens ont dû être stupides en tant qu'entraîneur pour le placer au centre de leur attaque, avait dû se justifier Deschamps avant le dernier mondial. La question n'est pas réglée. Et les chiffres ne sont pas d'une aide si précieuse dans cette optique. Selon le site transfermarkt.com, Mbappé a joué 32 matchs en sélection sur l'aile gauche pour 21 buts et 51 matchs dans l'axe pour 38 buts. L'écart n'est pas abyssal et il se resserre encore au regard de ses statistiques en club. 80 matchs sur l'aile gauche pour 68 buts et 335 matchs dans l'axe pour 280 buts. La moyenne est quasiment identique. Que ce soit à gauche ou dans l'axe, Mbappé est quasiment aussi efficace. Alors la question se déplace plutôt sur l'impact de son positionnement sur le collectif. Toute l'essence de ce débat est là. Le Bondinois n'est pas un avant-centre classique et l'épisode resté fameux du pivot gang survenu il y a quasiment 4 ans est toujours là pour le rappeler. Son style de jeu nécessite une liberté de mouvement permanente pour balayer le front de l'attaque. Et surtout, se déplacer vers ce côté gauche qu'il aime tant. Pour autant, Mbappé n'a pas non plus les caractéristiques de l'ailier classique, que ce soit dans son style de jeu ou les zones qu'il recherche. Ce n'est pas un joueur de débordement ou de demi-espace. Son positionnement sur cette aile lui permet surtout de rentrer vers l'intérieur et de trouver les angles de tir qu'il apprécie sur son pied droit. Alors que quand il est aligné dans l'axe, il va chercher à se décaler vers le côté gauche pour les mêmes raisons. D'une manière ou d'une autre, c'est le chemin vers la surface qu'il y privilégie. Il sait le trouver, quel que soit son positionnement initial. Ce n'est pas vraiment ce qui indique son meilleur poste. Pour régler cette question, l'impact de son travail défensif a aussi été mis en avant. Le pressing n'est pas la spécialité de Mbappé, le repli non plus. Qu'il joue à gauche ou dans l'axe, cela n'est pas sans conséquence. Mais c'est un paramètre. Son apport est ailleurs et c'est ce que ses entraîneurs vont chercher à valoriser tout en minimisant ses défauts. Les matchs comptant pour la Ligue des Nations qui se jouent aujourd'hui. Ligue D, l'Andorre reçoit Malte et Liechtenstein reçoit la Lituanie. En Ligue B, l'Autriche reçoit Israël et le Kosovo, l'Irlande. En Ligue A, les Pays-Bas reçoivent l'Allemagne, le Danemark se déplace en Norvège, le Portugal reçoit le Pays de Galles et la Serbie joue à domicile contre la Grèce.

Le Grand Prix d'Azerbaïdjan en Formule 1 commence aujourd'hui avec la première séance des pratiques. Aujourd'hui, il y aura deux séances de pratiques, une séance demain, les qualifications demain également, et la course se jouera le 26 septembre. Je vous donne donc une idée du classement avec le classement le championnat des pilotes d'abord. Les deux pilotes de Mercedes sont en tête, Antonelli avec 292 points et George Russell 211 points. Lewis Hamilton de Ferrari est troisième, Lando Norris de McLaren quatrième, Charles Leclerc de Ferrari est cinquième avec 167 points. À la sixième place, on retrouve Max Verstappen de Red Bull Racing, 145 points. Championnat constructeur, évidemment, Mercedes est en tête avec 503 points. Ferrari, qui a opéré une belle remontée, est deuxième avec 358 points. McLaren ferme le podium avec 306 points. Red Bull Racing, 230 points, est quatrième. Dans un instant, les nouvelles internationales.

0: L'ouragan Polo se déchaîne. Les autorités mexicaines sont en alerte. L'ouragan est passé en moins de 24 heures de la catégorie 1 à la 5, le maximum sur l'échelle de Saffir-Simpson. Les autorités mexicaines sont en alerte. L'ouragan s'est renforcé mardi à la catégorie maximale dans le Pacifique mexicain et si de fortes pluies sont prévues, il ne devrait pas toucher terre. Reportage France 24.
1: En moins de 24 heures, il est passé de la catégorie 1 à 5, le seuil maximal dans le Pacifique mexicain. L'ouragan Polo et ses vents estimés à 260 km/h ont mis les autorités en alerte et les habitants ont pris leurs précautions, comme ici, dans la célèbre station balnéaire d'Acapulco.
2: J'ai commencé à mettre de l'ordre dans mes papiers et j'ai aussi commencé à faire mes valises, au cas où. J'en ai déjà une de prête. Et pour ce qui est d'un centre d'accueil temporaire, il y a une école primaire près de chez moi. Et ils l'ont aménagé en centre d'accueil.
1: Selon les informations du Centre national des ouragans, Polo ne devrait pas toucher terre. Mais la présidente du Mexique appelle malgré tout à la vigilance.
3: Nous sommes vraiment inquiets de ce qui va se passer. Les personnes qui vivent près des cours d'eau, celles qui vivent dans les ravins, doivent redoubler de prudence. Elles doivent quitter ces lieux pour éviter qu'un drame ne se produise.
1: La saison des cyclones s'étend de mai à novembre et elle s'annonce particulièrement intense cette année en raison d'El Niño, ce phénomène météorologique qui produit une remontée des eaux chaudes du Pacifique en surface. Amplifié par le changement climatique, El Niño multiplie notamment les risques de tempêtes, avec des répercussions sur l'atmosphère de toute la planète.
0: Rio de Janeiro vit son mois de septembre le plus pluvieux jamais enregistré, a indiqué mercredi 23 septembre le système d'alerte local, tandis que le phénomène climatique El Niño menace d'être sévère au Brésil. Loin des images de cartes postales, les parasols ont laissé la place aux parapluies sur les plages iconiques où le soleil n'a fait que de rares apparitions depuis le début du mois, au grand dam des touristes. Reportage France 24.
3: Le long de la plage de Copacabana, les parapluies ont remplacé les parasols. Loin des images de cartes postales, la ville de Rio connaît son mois de septembre le plus pluvieux depuis le début des relevés en 1997. Les touristes, eux, sont un peu déçus.
1: Je voulais voir des mecs, je voulais voir des maillots de bain, je voulais boire une noix de coco, une caipirinha sur la plage. Mais bon, je pourrais faire ça quand j'irai à Isla Grande.
4: Nous avions réservé pour aller au Christ Rédempteur. Mais on ne peut pas voir la statue. Donc on cherche des musées. Et on va aller maintenant au fort de Copacabana, à l'intérieur.
3: Ces pluies exceptionnelles touchent également d'autres métropoles du sud-est du pays. Elles sont dues à une combinaison de facteurs climatiques comme El Niño. Selon les experts, le phénomène pourrait devenir cette année l'un des plus intenses jamais enregistrés à cause du réchauffement climatique.
5: Nous constatons que le changement climatique a un impact considérable sur la probabilité de certains types d'événements météorologiques extrêmes. Par ailleurs, El Niño peut venir renforcer cette probabilité ou accroître l'intensité de phénomènes tels que les vagues de chaleur, les sécheresses ou les précipitations extrêmes.
3: En réchauffant les eaux de la planète, El Niño modifie la météo et les vents au-dessus du Pacifique, avec des répercussions sur les précipitations et les températures. Selon des estimations de l'ONU, il pourrait entraîner la mort cette année de centaines de milliers de personnes dans le monde.
0: Fusillade meurtrière en Afrique du Sud. Au moins 11 personnes ont été tuées et 3 autres blessées dans une fusillade à Kwamaktuta, près de Durban. Les auteurs sont toujours recherchés et le mobile de l'attaque reste inconnu. Sur place, les proches des victimes racontent leur douleur et leur incompréhension. Reportage Africa News.
6: L'Afrique du Sud s'est réveillée sous le choc après la fusillade qui a fait au moins 11 morts et 3 blessés dans le township de Kwamaktuta, à environ 30 km au sud de Durban. Les proches de certaines victimes ont témoigné de leur douleur et de leur incompréhension après cette attaque. Dans cette maison, des proches sont venus soutenir la mère de deux victimes inconsolables.
7: «
6: Lorsque le soleil a commencé à se coucher et que la température a baissé, ils sont rentrés dans la maison, ont fermé la porte et ont continué à boire. Environ une heure plus tard, ils ont entendu quelqu'un frapper à la porte. Lorsqu'ils ont ouvert, des coups de feu ont éclaté. Deux des victimes étaient des membres de notre famille, les autres étaient des voisins qui habitaient dans les maisons alentour. Le mobile de cette tuerie reste inconnu pour l'heure et les auteurs sont toujours recherchés. La police précise toutefois que certaines des victimes étaient connues des autorités dans le cadre d'enquêtes sur des activités criminelles. Ce que je peux vous dire à ce sujet, c'est que je pense que si la police ne réagit pas toujours immédiatement ou ne prend pas systématiquement ces incidents au sérieux, c'est en grande partie parce qu'il y a de graves problèmes liés aux armes à feu ici. À Kwamakuta, on entend constamment des coups de feu. Le problème, c'est qu'on ne sait jamais ce qui se passe ni pourquoi quelqu'un tire à un moment donné. Et puis plus tard, on apprend que des personnes ont été tuées, comme c'est le cas aujourd'hui. Mais ici, c'est devenu presque banal. Les coups de feu font partie du quotidien. En Afrique du Sud, les fusillades sont l'une des principales causes d'homicides. La police et les experts de la criminalité pointent depuis longtemps la circulation massive d'armes à feu illégales comme l'un des principaux facteurs de cette violence.
0: L'administration Trump prévoit de réserver l'essentiel de ses nouvelles admissions de réfugiés aux Afrikaners blancs d'Afrique du Sud. Selon une proposition transmise au Congrès, les États-Unis fixeraient à 17 500 le nombre maximal de réfugiés accueillis au cours des 12 prochains mois. Reportage Africa News.
2: L'administration Trump veut privilégier les Afrikaners blancs d'Afrique du Sud dans sa nouvelle politique d'accueil des réfugiés. Selon une proposition transmise au Congrès, Washington prévoit un plafond de 17 500 admissions pour les 12 prochains mois. Donald Trump affirme que cette minorité est victime de persécutions raciales en Afrique du Sud. Des accusations rejetées par Pretoria. Le président américain avait suspendu l'ensemble du programme d'accueil des réfugiés à son retour à la Maison-Blanche en janvier 2025. Depuis, les Sud-Africains occupent une place largement majoritaire dans les admissions. Sur près de 3000 réfugiés accueillis au cours de l'exercice actuel, tous sauf trois venaient d'Afrique du Sud, selon les données du département d'État arrêté au mois d'août. Un changement radical par rapport à 2024, lorsque l'administration Biden avait accueilli plus de 100 000 réfugiés de dizaines de pays. Les organisations de défense des réfugiés dénoncent une politique qui favorise une seule communauté au détriment de milliers de personnes fuyant des persécutions et des conflits dans le monde.
0: Lors des discussions prévues jeudi 24 septembre aux États-Unis, Xi Jinping devrait insister sur les revendications de Pékin concernant Taïwan, un sujet que Washington préférerait éviter, tandis que Donald Trump devrait maintenir des contrôles stricts sur les exportations chinoises, selon des personnes au fait de la question. Les précisions de Baptiste Falevoz, correspondant de France 24.
7: De la visite de Donald Trump à Pékin, c'était en mai dernier, Xi Jinping lui avait lancé un avertissement assez fort, je le cite, « La question de Taïwan est la plus importante dans les relations sino-américaines. Si elle est mal gérée, les deux pays connaîtront des heurts, voire des conflits. » Rappelons que Taïwan est un État de facto indépendant, que la Chine considère comme faisant partie intégrante de son territoire, un État qui est soutenu financièrement par les États-Unis et militairement par les États-Unis. Or, Xi Jinping va très certainement justement demander à Donald Trump de cesser, ou tout du moins d'alléger ce soutien militaire. On parle notamment d'un volet d'aide militaire estimé à 14 milliards de dollars et que l'administration Trump bloque pour le moment, car Donald Trump a laissé entendre que justement cette aide militaire à Taïwan pouvait être un levier de négociation dans les négociations avec la Chine sur d'autres sujets. Sur le sujet de Taïwan de façon générale, il s'est montré beaucoup moins inflexible, voire plus ambigu, beaucoup plus ambigu même que son prédécesseur Joe Biden sur la question du soutien américain à Taïwan en cas d'attaque chinoise notamment. Et ça a évidemment créé un certain nombre de crispations au sein de la classe politique taïwanaise ces derniers mois.
0: En Iran, les gardiens de la révolution renforcent leur arsenal balistique. Reportage Africa News.
2: L'Iran affirme avoir des capacités technologiques pour développer des missiles d'une portée bien supérieure à celle de son arsenal actuel. Selon les gardiens de la Révolution, leur production dépend désormais d'une décision politique. Leur porte-parole Hossein Mohebi assure également que de nouvelles armes plus précises et plus puissantes pourraient être déployées en cas de confrontation. Il affirme par ailleurs qu'un nouveau missile iranien a récemment frappé un porte-avions américain situé à moins de 500 km. Le bâtiment aurait été endommagé sans être mis hors service. Téhéran fait également état de victimes. Des affirmations qui n'ont pas été confirmées par Washington. Cette nouvelle démonstration

0: morts et 36 blessés selon les autorités ukrainiennes. Plusieurs immeubles de la capitale ont été endommagés et des incendies se sont déclarés dans différents quartiers de la ville qui, ces dernières semaines, fait face à une intensification des frappes russes. Cette nouvelle attaque intervient alors que Volodymyr Zelensky est à New York pour l'Assemblée générale des Nations unies. Le président ukrainien y a rencontré Donald Trump qui, la veille dans son discours, a déclaré qu'il était temps que la guerre finisse. Sur le terrain diplomatique, les pourparlers de paix entre Kiev et Moscou restent au point mort. Ce mercredi, Washington a annoncé avoir invité Vladimir Poutine au prochain sommet du G20 à Miami en décembre. Le Kremlin n'a pas pour l'heure confirmé la présence du président russe, mais Volodymyr Zelensky s'est lui dit prêt à le rencontrer.
1: Pour l'instant, la Russie ne semble pas être prête à mettre fin à la guerre en Ukraine. Une nouvelle frappe ce mercredi 23 septembre contre des stations-service à Kiev fait donc 2 morts. Alors que la capitale fait face à des attaques quotidiennes, l'école continue pour les enfants qui vivent au rythme des bombes. Reportage France 24.
2: C'est déjà la 2e sirène qui résonne aujourd'hui à Kiev. Encore une fois, ces enfants sont obligés de descendre dans le sous-sol de leur école. La capitale est attaquée par des drones russes.
3: Allez, prenez vos manuels, s'il vous plaît.
2: Depuis la rentrée, les alertes sont quotidiennes, jusqu'à 10 fois par jour.
4: C'est pire qu'avant. Maintenant, j'ai peur.
5: Moi, je n'ai pas peur, mais je suis épuisée.
2: Jusqu'ici à Kiev, les attaques avaient surtout lieu la nuit. Mais désormais, les Russes frappent, même en pleine journée. À l'aide de drones à réaction, une arme très rapide, difficile à intercepter.
3: Près de chez moi, ça frappe presque tous les jours. Alors je n'ai même plus peur. Mais je suis fatiguée.
4: On aimerait bien remonter dans nos salles de classe.
2: Même fatigue pour Anna, 8 ans. La petite fille est revenue vivre en Ukraine cet été, après avoir passé plusieurs années à Paris. Un changement de vie brutal.
6: Il y avait en haut ce truc qui fait des dégâts partout, et ben il était peut-être juste au-dessus de nous.
7: Un drone ?
6: Oui.
2: Dehors, les tirs de la défense aérienne résonnent. C'est la 3e attaque de la journée. Nous rencontrons Daniel il y a quelques jours. Son quartier a été dévasté par un missile.
5: On dormait et l'alerte a commencé. On pensait que ça irait, puis on a entendu la frappe. Le lendemain, on a vu l'incendie, les ambulances, les pelleteuses.
2: Oui. La frappe a aussi détruit une partie de l'école du quartier. La petite Maria est venue voir les dégâts. Elle ne peut plus aller en classe.
3: J'ai peur que ça recommence quand je serai dans l'école. Je veux que la guerre s'arrête. C'est mon plus grand rêve.
2: Un rêve de paix pour des enfants qui, depuis presque 5 ans, vivent au rythme des bombes et des drones.
1: Bientôt 8h, nous allons à la pause commerciale. La suite des informations internationales à notre.

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0: Éthiopie, les forces tigréennes prennent le contrôle de plusieurs aéroports. Reportage Africa News.
1: En Éthiopie, des rebelles tigréens ont pris le contrôle des aéroports des villes de Mekele et Shire et auraient également pris celui d'Axoum. La compagnie Ethiopian Airlines a annoncé la suspension de ses vols vers les trois villes. Les rebelles ont aussi affronté les forces fédérales dans la région voisine de l'Afar, alors que les tensions persistantes ont dégénéré en conflit ouvert. Des affrontements sporadiques et des frappes de drones ces derniers mois ont fait craindre un retour à la guerre. Les rebelles tigréens ont mené une guerre civile dévastatrice contre le gouvernement fédéral entre 2020 et 2022, faisant quelque 600 000 morts, selon les estimations de l'Union africaine. Dans un communiqué publié sur Facebook, le gouvernement régional du Tigré a déclaré qu'il répondait à d'intenses bombardements impliquant des avions et des drones. Les autorités éthiopiennes n'ont pas encore réagi officiellement. Pour rappel, le Front de libération du peuple du Tigré, le TPLF, a dirigé l'ensemble de l'Éthiopie de 1991 à 2018, avant d'être progressivement écarté du pouvoir avec l'arrivée du premier ministre Abiy Ahmed, ce qui a finalement provoqué une guerre civile. L'accord de paix de Pretoria a mis fin à ce conflit et instauré un calme précaire jusqu'à la reprise des affrontements à la fin 2025. Depuis, le gouvernement fédéral a mené des frappes de drones au Tigré et massé des troupes à la frontière avec la région.
0: Législative au Maroc, les leaders politiques se rendent aux urnes. Reportage Africa News.
1: Au Maroc, les électeurs étaient appelés aux urnes ce mercredi dans le cadre des élections législatives. Les leaders des principaux partis politiques se sont également rendus dans les bureaux de vote. Le chef du PPS, Parti du Progrès et du Socialisme, parti d'opposition marocain, s'est rendu dans un bureau de vote à Rabat. Mohamed Nabil Ben Abdallah s'est dit optimiste et plein d'espoir quant à l'issue de ce processus après avoir déposé son bulletin de vote. Comme tous les citoyens marocains, j'ai fait mon devoir à Rabat. Je suis optimiste et je souhaite le meilleur pour ce processus. Nous espérons que les résultats reflèteront les attentes des citoyens à tous les niveaux. J'espère que le processus se déroulera de la meilleure façon possible jusqu'au dépouillement des votes et à l'annonce des résultats. Également confiant quant à l'issue du scrutin, Mohamed Chaouki, président du Rassemblement national des indépendants, s'est dit satisfait de la campagne menée par son parti. Une campagne largement dominée par la défense du bilan de son chef de file, le Premier ministre Aziz Akanouche.
2: Bon, aujourd'hui, c'est le jour du scrutin, c'est le jour J. On a fait une campagne exceptionnelle au niveau du RNI, on a été très proche des citoyens, on a senti un très très bon accueil par rapport à nos engagements, à notre pacte citoyen, au pacte citoyen qu'on a proposé aux Marocains, avec un programme crédible.
1: Alors que les résultats sont attendus dans la soirée, ce scrutin intervient dans un contexte de colère sociale, alimenté notamment par le coût de la vie, le chômage des jeunes et les difficultés d'accès aux services publics.
0: En Tanzanie, le procès pour trahison de Tundu Lissu entre dans sa phase finale. Reportage Africa News.
3: Sous les acclamations de ses partisans, Tundu Lissu est arrivé mercredi devant la haute cour de Dar es Salaam. Le chef de l'opposition tanzanienne est jugé pour trahison dans un procès qui entre désormais dans sa phase finale. Devant trois juges, l'accusation et la défense ont présenté leur plaidoirie finale. Tundu Lissu est accusé d'avoir incité la population à empêcher la tenue des élections générales de 2025, une accusation passible de la peine de mort. Ses avocats estiment que l'accusation n'a pas apporté suffisamment d'éléments pour étayer les faits qui lui sont reprochés. Les procureurs soutiennent au contraire que les preuves présentées répondent aux exigences de la loi. La défense avait souhaité faire témoigner trois hauts responsables de la sécurité, mais ceux-ci ont refusé de comparaître.
0: Le centrafricain Mahamat Saïd Abdelkhani condamné pour crime contre l'humanité. Reportage Africa News.
4: La case prison pour Mahamat Saïd Abdelkhani, le commandant rebelle centrafricain, a été condamné mercredi pour crime contre l'humanité par la Cour pénale internationale. Mahamat Saïd Abdelkhani, 56 ans, a été reconnu coupable d'avoir torturé des prisonniers dans un centre de détention de Bangui lors des combats entre les rebelles Seleka et la milice anti-Balaka il y a 10 ans.
5: You, Mahamat Saïd Abdelkhani.
4: La Chambre vous reconnaît, vous, Mahamat Saïd Abdelkhani, coupable au titre du premier chef d'accusation de crime contre l'humanité pour avoir emprisonné ou gravement privé de leur liberté au moins 39 personnes dans le cadre de plusieurs incidents mentionnés dans le jugement. En revanche, la Chambre vous reconnaît non coupable concernant 19 autres personnes dans le cadre de plusieurs incidents également mentionnés dans le jugement.
5: In respect of 19 persons, in the context of several incidents as enumerated in the judgment.
4: Le tribunal basé à La Haye aux Pays-Bas doit désormais prononcer sa peine. Il risque la perpétuité. À l'ouverture de son procès en 2021, le commandant rebelle avait plaidé non coupable.
0: En République démocratique du Congo, les autorités sanitaires renforcent la surveillance face à la progression de l'épidémie d'Ebola. Les contrôles se multiplient notamment le long des principaux axes de circulation sur les voies fluviales et aux frontières. Reportage.
3: En République démocratique du Congo, les contrôles sanitaires s'intensifient face à l'épidémie d'Ebola. Au port de Bendebende, sur le fleuve Congo, les voyageurs sont désormais systématiquement contrôlés afin de détecter rapidement d'éventuels cas suspects. Température, informations sur l'état de santé et surveillance des symptômes. Près de 1000 dépistages sont réalisés chaque jour à ce point de passage stratégique vers Kinshasa. L'Organisation internationale pour les migrations soutient les autorités congolaises en matériel et en formation.
6: Une fois qu'un passager répondait à la définition de cas suspect, de cas alerte, ce passager est directement convoyé vers l'unité de prélèvement pour confirmer est-ce vraiment un cas de MVE ou une épidémie ou bien un cas de choléra. L'OIM continuera d'appuyer le gouvernement congolais dans le cadre de cette riposte afin que ce poste de contrôle puisse continuer d'exercer tout au long de cette épidémie.
3: Déclaré en mai, l'épidémie a déjà dépassé les 7400 cas confirmés et fait plus de 3600 morts au 16 septembre. L'OIM renforce également la surveillance aux frontières pour limiter la propagation du virus dans la région.
0: L'Église catholique fait vendre du Made in France pour la venue du pape Léon XIV. Reportage France 24.
7: Les sept cartons et il ne nous reste plus que celui-ci, qui est bien entamé déjà.
8: Beaucoup ont eu la même idée dans la cathédrale de Nantes, allumer une bougie pour accompagner la visite de Léon XIV.
9: Déjà, moi, je ne pourrais pas voir le pape. Je trouve ça bien de pouvoir mettre une intention.
8: Petit ou grand modèle, quatre types de bougies créées à quelques kilomètres de là, dans cet atelier de Carquefou.
10: Pour l'ensemble des salariés qui sont dans l'entreprise, effectivement, c'est un événement marquant puisque le pape ne vient pas non plus tous les ans.
8: Des bougies envoyées aux quatre coins de l'Hexagone.
11: On a eu un énorme pic de vente forcément au mois de juillet et puis fin août, début septembre. Donc on a 100 000 bougies qui sont parties chez nos clients.
8: La venue du souverain pontife, l'occasion de mettre en avant l'artisanat local de Lourdes. Et même dans l'urgence, chaque médaille doit être impeccable.
12: On regarde si là, tous les détails sont à la bonne pression.
8: L'une des dernières manufactures de ce lieu de culte chrétien peut livrer rapidement colliers et chapelets à l'effigie du pape.
13: Historiquement, l'entreprise ne ferme pas pendant l'été, donc ne ferme pas pendant le mois d'août, ce qui est très rare dans le milieu industriel. Et ça nous a permis avoir toutes les équipes sur le pont pendant cette période et de sortir les volumes en temps et en heure.
8: L'effet Léon XIV se fait sentir ici aussi. Les commandes continuent d'affluer avant sa venue à Lourdes.
0: Nous allons à présent parler d'Haïti. Il est 8h12 à CPAM.

Le ministre de l'Éducation nationale et de la formation professionnelle, Vijonet Demiro, a participé ce mercredi au siège des Nations Unies à New York à l'événement Multiply Possibility, A New Era for Education Financing, dans le cadre de la 81e session de l'Assemblée générale de l'ONU. Organisé par le Partenariat mondial pour l'éducation, ce sommet vise à mobiliser 15 milliards de dollars d'ici 2030 pour transformer l'apprentissage de millions d'enfants à travers le monde.

Haïti a réuni ce mercredi à New York des partenaires caribéens et internationaux autour du financement de la résilience. La rencontre s'est tenue sur le développement économique dans la région également en marge de la 81e Assemblée générale des Nations unies. Cette réunion a été organisée par le ministère des Affaires étrangères et des Cultes et le ministère de l'Environnement. La mission permanente d'Haïti auprès des Nations unies et du consulat général d'Haïti à New York ont supporté l'initiative. Antigua et Barbuda, le Belize et le secrétariat de la CARICOM ont également coparrainé l'événement.

Le président de la République dominicaine a appelé mercredi le Conseil de sécurité de l'ONU à accélérer son action en Haïti. Il demande notamment l'achèvement du déploiement de la force internationale et l'application de l'embargo sur les armes. Devant l'Assemblée générale des Nations unies, le chef de l'État dominicain a plaidé a placé la crise haïtienne au cœur de son intervention. Il a estimé que les gangs représentent une menace pour la paix et la sécurité dans toute la région. Selon lui, les groupes criminels contrôlent des territoires, trafiquent des armes et des personnes et recrutent des enfants. Il a rappelé que la République dominicaine alerte la communauté internationale sur cette situation depuis 2021. Le président dominicain a formulé trois principales demandes. Il réclame d'abord l'achèvement du déploiement de la force internationale. Les effectifs actuellement déployés ne représenteraient qu'une partie des capacités autorisées. Il demande ensuite l'application effective de l'embargo sur les armes. Il souhaite également des sanctions contre les personnes qui financent ou protègent les groupes armés. Enfin, il appelle à renforcer durablement la police nationale d'Haïti, les forces armées et le système judiciaire. Le président dominicain a rappelé que le mandat de la force arrive à expiration le 30 septembre. Il estime qu'un simple renouvellement ne suffira pas si les moyens nécessaires ne sont pas effectivement mobilisés. Pour illustrer l'urgence de la situation, il a évoqué le massacre de Kinskoff survenu le mois dernier. Au moins 47 personnes, dont 5 enfants, avaient été tuées lors de cette attaque attribuée à des groupes armés. Le président dominicain a également évoqué le déplacement de quelque 1,5 million d'Haïtiens en raison de la violence. Il a insisté sur la forte proportion d'enfants parmi les personnes déplacées. Le chef de l'État a par ailleurs rappelé les mesures prises par son pays en soutien à la réponse internationale. La République dominicaine participe notamment au financement de la force. Elle facilite aussi le transit et la logistique. Un bureau de soutien des Nations unies est également accueilli sur son territoire. Santo Domingo coopère par ailleurs avec le régime des sanctions. Les hôpitaux dominicains prennent aussi en charge certains membres du personnel de la mission. Le président a toutefois souligné que la République dominicaine n'entend pas porter seule la réponse à la crise haïtienne.

0: Deux semaines après la réouverture des écoles, de nombreux enfants des sections communales de Carrefour restent chez eux en raison des difficultés économiques auxquelles leurs familles sont confrontées. La plateforme nationale des paysans haïtiens attire l'attention, en particulier celle du ministère de l'Éducation nationale et de la formation professionnelle, sur la situation de ces enfants. De plus, les conditions de travail des enseignants œuvrant dans les écoles communautaires, qui ne perçoivent pas régulièrement leur salaire, constituent une autre source majeure de préoccupation. Les responsables de la plateforme espèrent que les autorités prendront les mesures nécessaires pour soutenir les familles et les enseignants, ce afin de permettre à tous les enfants, sans aucune exclusion, d'accéder à l'école. Nous écoutons un reportage de la RTVC.
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0: Les élèves du lycée Gérald Michel Mathurin de Pérédo, dans la commune de Marigot, exigent du ministre de l'Éducation nationale qu'il prenne des dispositions pour répondre aux revendications des enseignants afin de leur permettre à eux, les élèves, de suivre les cours normalement au cours de l'année académique 2026-2027. Nous les écoutons dans un son de la RTVC.
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La réalisatrice haïtiano-américaine Rachène Salnav présente son documentaire Double citoyen à Trinidad, en Guadeloupe et en Guyane française. Après une première au Miami Film Festival, devant une salle comble, puis une projection au DC Caribbean Film Fest, le documentaire Double citoyen de la réalisatrice haïtiano-américaine Rachène Salnav entame une tournée dans la Caraïbe. Le film sera présenté à Trinidad et Tobago, en Guadeloupe et en Guyane française, entre le 24 septembre et le 8 octobre 2026. La tournée débutera le 24 septembre à Port of Spain, à l'occasion de la 20e édition du Trinidad Tobago Film Festival. La projection est prévue à 20h à Movie Town. Rachel Salnav sera présente et participera aux activités du festival. Le film sera ensuite projeté en Guadeloupe le 2 octobre à 16h dans le cadre de la compétition officielle documentaire du Cinestar International Film Festival. La tournée s'achèvera le 8 octobre en Guyane française avec une projection à 18h au FIFAC, Festival International du Film Documentaire Amazonie-Caraïbe. Tournée sur plusieurs années, Double citoyen suit Rachel Salnav et son père, Édouard Salnav, né en Haïti, dans leur parcours à travers la bureaucratie haïtienne afin de permettre à la réalisatrice d'obtenir la citoyenneté haïtienne. Ce qui commence comme une démarche juridique évolue progressivement en une histoire personnelle autour de la nationalité, de la famille, de la migration et de l'histoire. Rachel Salnav a commencé cette démarche en 2018 après des changements apportés à la constitution haïtienne qui ont restauré des droits liés à la nationalité pour les Haïtiens vivant à l'étranger et leurs descendants. Selon la réalisatrice, les questions qui ont accompagné son parcours ont pris une dimension particulière au moment où le film a été achevé. Lorsque mon père et moi avons commencé cette aventure en 2018, j'essayais de comprendre ce que cela signifiait réellement pour quelqu'un comme moi, né aux États-Unis d'un père haïtien, de récupérer ma citoyenneté haïtienne, explique-t-elle. Pour Madame Salnav, les interrogations soulevées par le film dépassent aujourd'hui le seul cadre haïtien, notamment autour de la migration, de la citoyenneté et des frontières. La tournée caribéenne doit également permettre d'aborder les rapports entre Haïti et la région. Haïti est caribéenne. Pourtant, les Haïtiens ne vivent pas toujours dans la Caraïbe avec la même liberté de circulation que nos voisins, souligne la réalisatrice. Elle souhaite ainsi ouvrir une réflexion sur la circulation des populations et sur ce qui définit l'appartenance à la Caraïbe. Malgré ces questions politiques et historiques, Double citoyen ne se présente pas comme un documentaire politique conventionnel. Le film repose avant tout sur la relation entre Rachel Salnav et son père, leurs désaccords sur Haïti, la politique ou encore la pertinence de leur démarche alimentent une partie de l'humour du film et mettent en lumière la relation entre les deux protagonistes. Rachel Salnav est réalisatrice, productrice et figure culturelle haïtiano-américaine. Depuis plus de 20 ans, son travail documentaire explore Haïti et l'expérience noire à travers le monde. Elle est notamment l'autrice de La Belle Vie, The Good Life, Madame Papi, Art by Any Means Necessary and Dual Citizen. Elle partage son temps entre Miami et Jacmel en Haïti.

Voodoo I Am est un album de 12 titres qui s'inscrit dans une démarche musicale à la fois enracinée dans la tradition et ouverte aux sonorités contemporaines. À travers cet opus, les musiciens Darlene Johansi Michel et Kensley Modestim, connus sous le nom d'artiste Song, proposent un univers où les rythmes racines vaudou dialoguent avec des accents de jazz et les multiples influences de la musique et du monde. L'album se présente comme un véritable parcours sonore. Les 12 compositions qui le constituent invitent l'auditeur à traverser des paysages musicaux variés, construits autour de textes, de mélodies et d'arrangements d'une grande diversité. Les titres, L'audience, De l'eau songée, Bail vague, Azaka, Royaume, La Reine Soleil, Mounité, Pardon l'emprunt, L'ouvrier barrière, Ferraille, Yoté Paléo, Trois Timounes. Dès les premières écoutes, une chose apparaît clairement, rien n'a été laissé au hasard dans la construction musicale de cet album. Le clavier, la guitare, la basse, les percussions et les voix s'articulent avec précision pour donner naissance à une sonorité cohérente, riche et profondément travaillée. La force de Voodoo I Am réside notamment dans cette capacité à faire cohabiter plusieurs langages musicaux sans effacer l'identité fondamentale de l'œuvre. Les racines du vaudou constituent le socle sur lequel viennent se greffer les couleurs jazz et des influences issues de la musique du monde. Le reste est une musique qui assume son héritage tout en regardant vers de nouveaux horizons.

On aura sans doute l'occasion d'écouter et d'apprécier certains des titres de Voodooayam, mais pour aujourd'hui, à notre moment musical, je vous propose du Master G dans Suspense.

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0: nous disons bonjour à Franz Voltaire. Bonjour Franz, comment ça va?
1: Ben, rien ne va mal. Bonjour Thilou, bonjour aux auditrices et auditeurs de la radio.
0: Ça a été bien aussi hier après-midi?
1: Très très bien. De toute façon, c'est sûr, on le mettra sur Facebook Live. Excellente conférence d'André Céléanou sur l'œuvre de notre très cher Manuel Mathieu, qui est d'ailleurs extrêmement talentueux, puisque extrêmement, c'est peut-être l'artiste haïtien qui est le plus représentatif aujourd'hui, l'artiste contemporain, puisque il y a des galeries en Belgique, à Pékin, non, à Shanghai plutôt, je crois, et aux États-Unis. Il est représenté par une galerie ici. Il est extrêmement talentueux, fait un magnifique film sur l'art, qui a reçu d'ailleurs un prix, le meilleur film sur l'art au Canada, au Québec. Il a reçu aussi, il fait des bouteilles de parfum, il s'enseigne à tout. Il a des vidéos, c'est vraiment un artiste contemporain multidisciplinaire.
0: Et il est très jeune aussi.
1: Oui, je crois qu'il a 37 ans, ou un peu plus jeune.
0: Oui. Alors, on regarde cette actualité, évidemment, on ne peut ne pas parler de « c'était ça ou mourir ». D'abord, un tollé parce que c'était un succès, tout le monde saluait le niveau d'écriture. Ensuite, un soupçon d'utilisation de l'intelligence artificielle. Et puis hier, des preuves, on va le dire. On attend encore, évidemment, les commentaires de l'intéressé et des maisons d'édition, mais…
1: Il
0: aurait plagié certains articles qu'il aurait publiés dans la presse. Donc, il est vraiment dans la tourmente, monsieur.
1: On parle pas de son œuvre, on parle de chroniques qu'il aurait tenues auparavant, qu'il aurait. Mais personne n'arrive avec une démonstration éloquente de ce qu'il aurait fait. Pour l'instant, on est dans des allégations, des suppositions. Donc, il faut prendre tout ça avec quelques pincettes. Ne pas avec s'engager dans quelque chose qui n'est pas très clair.
0: Avec beaucoup de pincettes, mais on nous présente quand même des textes qu'il aurait copiés, et pratiquement copiés-collés. Et évidemment, on prend avec des pincettes, mais ça semble très sérieux.
1: Bon, je suppose comme toutes les allégations, maintenant il faut le prouver. Bon, des questions d'intelligence artificielle posent un autre type de problème, des problèmes peut-être d'éthique, s'il s'était avéré qu'il aurait utilisé pour certaines parties de son livre, et je dis pour certaines parties, de l'intelligence artificielle, mais encore faut-il remarquer que ce n'est pas, du point de vue légal, un délit.
0: Oui, tout à fait. Mais quel comportement à tenir pour les maisons d'édition? Et c'est là aussi que cela se joue.
1: Tous les changements impliquent effectivement... tout changement technologique implique ce que déjà avait été dénoncé sur la question de l'utilisation de l'intelligence artificielle au niveau militaire. On sait que, par exemple, dans le film israélien NASA, on parle que certaines décisions ont été prises à l'aide de l'intelligence artificielle.
0: Mais Grasset, par exemple, est-ce qu'il ne joue pas gros avec ce scandale-là?
1: Bon, écoutez, c'est-à-dire c'est une affaire aussi de gros sous, c'est une affaire de... une affaire d'argent aussi.
0: Et puis, on s'imagine l'embarras, parce qu'il a déjà reçu des prix, enfin, le livre a déjà
1: oui,
0: reçu des
1: prix. Oui, c'est tout, enfin, c'était d'être en compétition, il a reçu des prix, donc...
0: Maintenant, on imagine l'embarras... On imagine l'embarras des membres des comités, des autres prix pour lesquels il avait été sélectionné et qui n'ont pas encore été dévoilés.
1: Ouais, on a
0: Est-ce qu'il faut tenir compte de tout ça avant d'attribuer ce prix?
1: Plutôt au niveau des peintres que des niveaux des écrivains. Des faux. Il y a eu le fameux scandale des faux Vermeer, c'est-à-dire où un peintre qui avait été refusé en Allemagne par les académies. Et que, brusquement, pendant l'ère nazie, il a vendu aux nazis un certain nombre d'œuvres des peintres de la Renaissance. Quand il aurait été condamné à mort, mais après il a avoué, on a vu qu'il avait, en fait, il avait créé non pas une réplique des œuvres existantes, mais des œuvres qui s'inspiraient d'artistes de la Renaissance comme Vermeer, Et là, lui qui avait été condamné à mort pour s'être enrichi au détriment des nazis, il s'est vu pour avoir berné les nazis. Donc, c'est toujours, on l'a vu dans les sciences tout aussi bien, c'est-à-dire des questionnements. On se rappelle qu'il y a eu à Concordia, il y a quelques années, ce professeur qui avait tué quelqu'un, un rival, en disant qu'il avait copié ses œuvres. Donc, on sait que, par exemple, l'IA, dans un certain sens, a pu résoudre des problèmes mathématiques qui duraient depuis très longtemps. Mais est-ce que l'IA seule peut écrire un tel récit, une œuvre littéraire? J'en doute. Mais on ne sait jamais. Moi, je suis très prudent sur ces questions.
0: Il faut être très prudent et puis voir évidemment comment tout cela va se dérouler et se décanter. Alors, France, sommet Chine-USA et évidemment Xi Jinping qui rencontre Monsieur Trump et à ce qu'il paraît, il sera question aussi de Taïwan, mais on se demande vraiment est-ce que grand-chose pourra sortir de ce sommet. On imagine très mal les États-Unis dire à la Chine, OK, d'accord, on abandonne la protection à Taïwan ou la Chine dire que nous allons envahir. Donc, est-ce que ce n'est pas juste
1: On
0: une
1: ne sait pas
0: rencontre...
1: très bien ce qui va en ressortir, puisque l'agenda n'est pas ouvert ni transparent, mais on sait que peut-être la Chine va soulever la question des 14 milliards de dollars d'armement que les États-Unis se sont engagés à vendre à Taïwan. Donc on sait très bien que peut-être pour la Chine, la question de la mer de Chine est fondamentale en termes de sécurité nationale. Donc, ils vont aborder certainement cette question de Taïwan qui a été au cœur des frictions entre les États-Unis et la Chine, mais depuis fort longtemps. Mais quand les États-Unis avaient fait le choix sous Nixon de reconnaître la République populaire de Chine, ça a été un tournant. Mais il faut comprendre qu'à l'époque, les États-Unis voulaient, puisqu'il y avait des conflits entre l'Union soviétique et la Chine, voulaient alimenter ce conflit. Pour réduire le poids militaire de l'Union soviétique.
0: Et le
1: Donc
0: contexte a
1: aujourd'hui,
0: changé.
1: la question embourbée dans la guerre en Iran, et avec aussi cette guerre de tarifs, l'administration Trump, je doute très fort, puisse dire, écoutez, Taïwan n'est pas important. Et pour l'administration chinoise, Taïwan est fondamental. Ça a été comme... Quand il y a eu la conférence de Munich, il faut se rappeler aussi, hein, pour avoir une vision globale, que la Russie de Poutine, et Poutine avait dit, on est prêt à négocier, à accepter même l'entrée de l'Union, de l'Ukraine à l'époque dans l'Union européenne, mais pas question de l'OTAN. Et ils avaient dit trois questions fondamentales, l'Ukraine, la Biélorussie, l'enclave de Kaliningrad et la Géorgie, il dit pas touche, ne touchez pas à cela. Donc pour la Chine, la question Taïwan reste déterminante, d'autant plus que pour le régime, ce bout de Chine, parce que rappelons-nous aussi, et pour les plus jeunes, que Taïwan avait été reconnu comme une partie intégrante de la Chine, et que c'est Chiang Kai-shek qui, en 49, face à l'avancée des troupes du Parti communiste chinois, de l'armée rouge, eh bien, avec l'aide américaine, les troupes de Chiang Kai-shek, avec plus d'un million de personnes, troupes, bureaucrates, fonctionnaires, même les trésors de certains musées ont été rapatriés à Taïwan. Donc là, Taïwan, pendant tout le temps de Chiang Kai-shek et de son fils, a toujours été reconnu comme eux-mêmes reconnaissaient que Taïwan était une partie intégrante de la Chine. Donc, il faut comprendre et voir cette question dans une perspective aussi historique.
0: Alors, c'est vrai qu'on dit que la Chine est très patiente et bon, moi, je me demande est-ce que le plus loin, parce qu'on s'imagine mal la Chine envahir Taïwan, est-ce que le plus loin que ça peut arriver, ce n'est qu'on ait un gouvernement taïwanais qui soit plutôt pro-chinois mais est-ce qu'il peut y avoir un gros
1: Face à
0: changement?
1: Taïwan et à Hong Kong, la Chine avait défini à l'époque une doctrine qui s'appelait un pays et deux systèmes. C'est-à-dire, Hong Kong, on maintient avec quand même une présence chinoise très forte, mais on maintient le fonctionnement de Hong Kong différent de celui de la Chine et continentale. D'un autre côté, il faut comprendre que, par exemple, quand, dans les années 70, on a négocié avec le Portugal était prêt à abandonner Macao, mais qui est un petit territoire, mais qui dépendait entièrement de la Chine pour son eau, son électricité, et même cette bourgeoisie locale, et même la mafia locale, tout était chinois. Les Portugais occupaient des petits espaces, de petits fonctionnaires locaux. Or, Macao, eh bien, ils ont dû, même quand le Portugal était prêt à abandonner Macao, les Chinois ont tenu à ce que Macao soit abandonné et remis aux Chinois à la date où ils avaient signé les accords et non pas avant. Donc la Chine est un pays, c'est un vieux pays, c'est un pays avec une très longue tradition diplomatique, c'est aussi une civilisation. C'est un pays où tout est pensé à long terme. Et je crois, pour les Chinois, le long terme, c'est peut-être sur 100 ans, mais le moyen terme, c'est 2049, c'est-à-dire pour le centenaire de la prise du pouvoir par le Parti communiste chinois.

0: c'est-à-dire c'est des populations austronésiennes sur lesquelles, à partir du XIVe siècle, il y a eu un peuplement chinois venu du continent. Taïwan est devenu une colonie portugaise, Formosa, colonie hollandaise, et à la fin du XIXe siècle, le Japon a conquis Taïwan. Donc le Taïwan a une histoire particulière dans le contexte chinois. Et il y a eu la dernière intervention, ça a été le million de Chinois nationalistes venus avec le parti Kuomintang de Chiang Kai-shek qui sont venus à partir de 1949. Donc, c'est pas aussi, il y a un parti, celui d'ailleurs, le Kuomintang, qui est le second parti politique à Taïwan, qui lui veut maintenir le statu quo. Système différent, mais pas d'indépendance de Taïwan.
1: Merci, on approfondira encore un peu plus le dossier Taïwan, intéressant à apprendre tout ça. Je te souhaite une très bonne journée, Franz Voltaire, et on se reparle demain matin pour d'autres commentaires sur l'histoire et l'actualité.
0: Merci, et puis bonne journée à tout le monde.
1: Merci, bonne journée. Merci auditrices et auditeurs d'avoir suivi cette édition de Réveil Matin. Rendez-vous demain matin 6h pour la prochaine édition. Rendez-vous ce soir 20h pour Regard et un peu avant à 16h50 avec Jean-Ernest Pierre à billet de retour. Passez une excellente journée. Merci de rester branché la CPAM pour la suite de la programmation. Merci à Juni Limage pour les manœuvres techniques.

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Bon matin, bonjour mesdames et messieurs et bienvenue encore à l'émission du jour, les matinées agréables. Avec vous Sandy Fénélon, votre animatrice. Une nouvelle journée commence et ce matin encore, nous avons pour vous une programmation riche en réflexions, en conseils pratiques et bien sûr, en belles expériences musicales. Nous poursuivons notre thématique de la saison du bilan. Et depuis le début de la semaine, nous avons fait beaucoup de chemin ensemble. Il est aujourd'hui le jeudi 24 septembre, mesdames et messieurs. Alors oui, on a quand même parcouru un long chemin ensemble depuis lundi. Nous avons parlé de ce qui compte vraiment, donc de l'essentiel. Nous avons également parlé des choses qui sont essentielles, précieuses, mais que l'argent ne peut pas acheter. Mais aussi, les différentes ressources et formes de capital que nous possédons parfois, sans suffisamment les reconnaître. Et hier, nous nous sommes demandé qu'est-ce qui nous retient? Donc la question c'était, mais qu'est-ce qui me retient si je sais tout ce que je dois faire pour réussir mes projets et faire avancer mon plan de vie, d'avenir, de carrière, etc. Ce qui nous retient, est-ce vraiment un obstacle? Est-ce un obstacle réel? Un manque de ressources? De la peur? Une croyance limitante ou obstacle que je peux peut-être contourner, obstacle que nous pouvons peut-être contourner. Ça, c'était quelques questions, mesdames et messieurs, qu'on vous avait partagées de façon à pousser vos réflexions sur le sujet. Aujourd'hui, nous allons poursuivre cette réflexion avec une question beaucoup plus directe. Vous avez encore le temps, mais qu'est-ce que vous attendez? Parce qu'une fois que vous avez décidé de ce qui compte pour vous, de vos ressources, identifier certains obstacles. Qu'est-ce que vous décidez de faire maintenant? En effet, nous allons parler de décisions que nous retardons, de peur d'agir, de discipline, de petits pas et surtout de reprise de l'initiative dans notre propre vie. N'oubliez pas, nous vous l'avons partagé, vous êtes au volant de votre vie. Nous aurons également nos pauses musicales, notre pause commanditaire et votre horoscope du jour. Et comme toujours, des pistes concrètes pour vous accompagner tout au long de votre journée. Et n'oubliez pas, vous pouvez nous partager vos réflexions, vos réactions et vos expériences sur toutes nos pages de réseaux sociaux. Alors, avant d'observer notre pause musicale, quelle décision savez-vous déjà que vous devez prendre, mais que vous continuez de repousser? Pas nécessairement une grande décision, peut-être un appel, une inscription, un rendez-vous, une conversation, un budget à commencer, une candidature à envoyer, et peut-être même un projet à démarrer ou une habitude à changer. Vous savez probablement déjà quoi faire ou de quoi je parle. Alors, qu'est-ce que vous attendez? Gardez cette réponse en tête, mesdames, messieurs. Vous écoutez le 14-10 AM Radio CIPAM avec vous, Sandy Fénélon, dans les matinées agréables. On vous revient tout de suite après la pause.

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De retour après la pause musicale, mesdames, messieurs, merci de votre écoute et de votre fidélité. Merci d'avoir décidé de passer votre matinée avec nous. Et nous sommes de retour. Vous êtes branchés le 14-10 AM Radio CIPAM avec vous, Sandy Finelon, dans les matinées agréables. Avant la pause, je vous demandais quelle décision savez-vous déjà que vous devez prendre, mais que vous continuez de repousser. Parce que parfois, notre problème n'est plus le manque d'informations. Nous avons réfléchi, demandé conseil, fait des recherches, comparé des notes, comparé des situations. Nous savons même parfois exactement quelle devrait être notre prochaine étape. Mais nous attendons encore. Nous attendons après qui et après quoi? Alors pourquoi? Est-ce que j'attends d'être prêt? Pourquoi? Qu'est-ce qui me manque comme information? Est-ce que j'attends d'être parfaitement équipée? De ne plus avoir peur? Que quelqu'un m'encourage? Est-ce que j'attends davantage d'argent? Davantage de temps? Davantage de confiance en moi? Ou simplement que les conditions deviennent parfaites? J'attends quoi exactement? Ce sont ces questions-là qu'on vous invite à vous poser, mesdames, messieurs. Vous attendez quoi exactement? Et voilà peut-être le problème. Les conditions parfaites n'arrivent pas toujours. Quand je vous demande qu'est-ce que vous attendez, je ne suis pas en train de vous dire prenez n'importe quelle décision. Non, jamais. Investissez sans réfléchir ou lancez sans préparation. Vous lancez sans préparation. Ce n'est pas le cas. Agir ne signifie pas agir impulsivement. Parfois, la bonne action aujourd'hui est justement de se préparer, faire ses recherches, construire son budget, demander conseil, se former, économiser, créer un plan, prendre rendez-vous avec un professionnel ou parler avec sa famille. Je sais que plusieurs minimisent l'option de prendre rendez-vous avec un professionnel ou de se faire accompagner, de se faire coacher, mentorer. Mais pourtant, ce sont des façons de faire très efficaces. Ce sont aussi des outils, des formes de capital. Alors, la vraie question est, quelle action raisonnable est à votre portée aujourd'hui? Et c'est d'ailleurs là que nous vous rappelons toujours que vous êtes au volant de votre vie. Imaginez votre vie comme une voiture. Il y a des détours, des travaux, des ralentissements, des routes fermées, des imprévus et parfois même, il faudra s'arrêter. Si vous vivez dans la grande région de Montréal, vous savez exactement de quoi je parle. Les cônes oranges, les routes fermées. Et sur ce, mesdames, messieurs, on vous rappelle aujourd'hui l'essentiel de planifier vos déplacements. Et si on revient à notre analogie, si vous prenez votre vie comme une voiture, ben c'est nécessaire de planifier vos déplacements. Ben, nécessaire aussi de planifier vos prochaines actions, votre vie, vos projets, vos objectifs, ça prend un plan. Il y a même une citation en anglais qui nous partage justement l'importance de planifier, c'est « Failing to plan is planning to fail ». Ne pas planifier, c'est planifier d'échouer. C'est aussi sérieux que ça, mesdames, messieurs. Donc, imaginez-vous, votre vie est votre voiture. Vous êtes au volant. Vos circonstances actuelles peuvent influencer votre trajet. Elles peuvent le ralentir, vous obliger à prendre un détour ou vous demander davantage d'efforts. Mais elles ne déterminent pas nécessairement à elles seules votre destination finale, à condition de reconnaître ce qui dépend de vous et de reprendre progressivement les commandes. Encore une fois, « failing to plan is planning to fail ». Ne pas planifier, c'est planifier d'échouer. Pour moi, reprendre le volant ne veut pas dire prétendre que nous contrôlons tout. Nous ne contrôlons pas tout, et ça je l'avoue, mais nous pouvons souvent contrôler davantage que ce que nous pensons. Notre préparation, nos habitudes, nos efforts, certaines décisions, notre façon d'utiliser notre temps, les personnes que nous consultons, les compétences que nous développons et surtout notre prochaine action. Nous pouvons même contrôler les pensées négatives qui nous arrivent. Et oui,
J'ai lu à quelque part que ça nous prend 5 pensées positives pour combattre une pensée négative. Donc oui, vous pouvez faire la police même après vos pensées. Donc parfois, reprendre le contrôle commence simplement par reconnaître. Je ne peux pas tout changer aujourd'hui, mais il y a une chose que je peux changer à chaque jour, que je peux commencer à changer. Je ne peux peut-être pas tout changer aujourd'hui, mais il y a quelque chose que je peux commencer à changer. Et je sais qu'il y en a parmi vous qui attendez d'avoir la confiance avant d'agir, mais sachez-le, mesdames, messieurs, la confiance ne vient pas toujours avant l'action. Combien de fois avons-nous dit « je vais le faire quand je me sentirai prêt » Nous imaginons parfois la confiance comme quelque chose qui doit arriver avant l'action. Mais cela peut aussi fonctionner dans l'autre sens. Je fais un premier pas, je découvre que je suis capable, je fais un deuxième pas, j'apprends, je m'améliore et progressivement je développe ma confiance. Pour avoir les qualifications, faut avoir étudié, travaillé dans le domaine, acquérir de l'expérience. Donc, le cycle est interrelié, mesdames, messieurs. Peut-être n'avez-vous pas besoin d'attendre d'avoir 100% confiance en vous. Peut-être avez-vous simplement besoin d'avoir suffisamment de préparation pour faire le prochain pas raisonnable. Donc, avant la prochaine pause, je vous invite à faire ce petit exercice. Comme vous le savez, on a toujours une petite activité pour vous. C'est quoi une chose que vous repoussez depuis trop longtemps? Et donc, vous pouvez écrire la phrase. Une chose que je repousse trop longtemps, c'est... Et si vous le souhaitez, je la repousse parce que... Donc, trouvez la raison pour laquelle vous repoussez cette décision, cette chose, cette action à prendre. Je vous donne quelques éléments de réponse. Ça pourrait être la peur, le manque d'argent, le temps, le doute, le regard des autres. Vous ne savez pas comment commencer. Donc, manque de méthodologie, manque d'exemple. Vous attendez que quelqu'un vous accompagne. Partagez-nous vos réflexions, vos réactions et vos expériences sur nos pages de réseaux sociaux, mesdames, messieurs. Peut-être qu'une personne qui nous écoute a déjà traversé la même situation et souhaiterait vous partager son expérience. Ou peut-être qu'il y a quelqu'un qui passe à travers la situation que vous avez déjà vécue et qui serait ravi d'écouter ce que vous avez à partager et d'apprendre de votre expérience. C'est aussi ça une communauté. Ne pas nécessairement faire le chemin à la place de l'autre, mais parfois lui montrer qu'un chemin existe. Donc, avant la prochaine pause, je vous invite à faire cet exercice et encore une fois, partagez-nous vos réponses. Et je vous laisse avec cette question. Est-ce que j'attends réellement quelque chose dont j'ai besoin ou est-ce que j'attends simplement de ne plus avoir peur? On vous revient tout de suite après la prochaine pause. Vous écoutez les matinées agréables. À tout de suite.

De retour après la pause musicale, mesdames, messieurs, merci de votre écoute encore une fois. Merci de choisir de passer votre matinée avec nous. Et tout de suite, nous enchaînons avec l'horoscope du jour. Si vous êtes né entre le 21 mars et le 19 avril, votre natif d'horoscope est le Bélier. Aujourd'hui, Bélier, vous vous trouvez dans une journée riche en émotions et en opportunités. Sur le plan sentimental, des tensions sont à prévoir, nécessitant un dialogue ouvert avec votre partenaire. Tandis que les célibataires devront veiller à garder un comportement authentique lors de leur tentative de séduction. Professionnellement, des horizons s'ouvrent et il pourrait être temps de penser à un changement si la routine s'installe. Enfin, bien que l'énergie soit présente, une fatigue sourde et lourde guette en fin de journée, d'où l'importance de savoir prendre soin de soi, une journée à jongler entre les défis et les promesses. Si vous êtes né entre le 20 avril et le 21 mai, votre natif d'horoscope est bien Taureau. Aujourd'hui, cher Taureau, les étoiles vous incitent à redoubler d'efforts dans vos relations. Bien que des reproches quant à votre romantisme puissent surgir, des malentendus en voie de résolution offriront des éclaircies dans votre vie amoureuse. Sur le plan professionnel, des échanges enrichissants vous permettront d'exprimer vos idées, bien que des conditions puissent être attachées à vos désirs. Côté santé, votre dynamisme est au rendez-vous, mais attention à votre consommation de café et de tabac pour préserver votre éclat. Restez zen et ne laissez pas votre humeur influencer vos proches. Si vous êtes né entre le 21 mai et le 21 juin, votre natif d'horoscope est le Gémeaux. Aujourd'hui, chers Gémeaux, vous vous retrouvez au cœur de moments précieux, que ce soit en couple ou en famille, tandis que les célibataires nourrissent des ambitions romantiques. Sur le plan professionnel, votre efficacité sera saluée, vous trouvant même renforcée face aux défis. Cependant, prenez le temps de vous occuper de votre santé et d'apporter une touche de couleur à votre style pour insuffler un peu de fraîcheur à votre journée. Si vous êtes né entre le 21 juin et le 22 juillet, votre natif d'horoscope est bien Cancer. Aujourd'hui, cher natif du Cancer, vous devrez faire preuve de patience, notamment avec vos proches et ceux qui ont tendance à être distraits. La vie de couple nécessitera également des concessions pour maintenir l'harmonie. Pour les célibataires, le ciel promet de belles rencontres, mais il faudra sortir de sa zone de confort pour capter l'attention de Cupidon. Sur le plan professionnel, une journée chargée vous attend, où vous devrez faire face à l'absence de soutien de vos collègues, mais une bonne concentration vous permettra de surmonter les défis. En matière financière, une bonne surprise pourrait égayer votre journée. Veillez à prendre du temps pour vous détendre et à garder un œil sur vos habitudes alimentaires. Enfin, le bleu pourrait être votre allié pour apaiser une ambiance un tant soit peu tendue. Si vous êtes né entre le 22 juillet et le 22 août, votre natif d'horoscope est le Lion. Aujourd'hui, Lion, vous pourrez traverser un début de matinée tendue en amour, mais une réconciliation en fin d'après-midi semble à portée de main. Sur le plan professionnel, des changements stimulants dynamiseront votre créativité, tandis qu'il sera crucial de gérer votre nervosité pour préserver votre bien-être. Pensez à équilibrer votre alimentation afin de rester serein tout au long de la journée. Et si vous êtes né entre le 23 août et le 22 septembre, votre natif d'horoscope est bien Vierge. Aujourd'hui, chère Vierge, votre humeur pourrait être légèrement tumultueuse, ce qui vous amènera à réaliser que les tensions que vous ressentez proviennent avant tout de votre propre état d'esprit. Sur le plan professionnel, bien que vous soyez impatient et désireux d'avancer rapidement, une approche plus réfléchie vous sera bénéfique tant sur le plan des affaires que dans vos relations. Ce moment est également propice pour apaiser vos inquiétudes financières. N'oubliez pas de prendre soin de votre santé en vous accordant du temps pour vous détendre et vous ressourcer. Voilà, mesdames et messieurs, merci de votre écoute. Vous êtes branchés le 1410 AM Radio CIPAM avec vous, votre animatrice, Sandy Fénelon, dans les matinées agréables. Vous venez d'écouter la première tranche de l'horoscope du jour
Et nous passons à notre prochaine pause musicale avant de poursuivre l'émission d'aujourd'hui.

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De retour après la pause. Et merci encore de votre fidélité, de votre écoute. Avant la pause, nous avons vu la première partie de votre horoscope du jour et nous avons parlé, bien sûr, de qu'est-ce qui vous empêche d'avancer. Si vous savez tout ce que vous devez faire, tout ce que vous avez à faire, qu'est-ce qui vous empêche d'avancer? Donc, si vous venez juste de vous brancher à l'émission du jour, la thématique, c'est « Vous avez encore le temps ». Vous êtes encore au volant de votre vie. Et c'est là que nous poursuivons, mesdames, messieurs. On parle beaucoup de motivation, mais soyons réalistes. Nous ne serons pas tous toujours motivés tous les jours. C'est là que la discipline devient importante. Pas une discipline punitive. Je parle plutôt de cette capacité à dire « J'avais pris un engagement envers moi-même. Je vais faire au moins la petite chose que j'avais prévu de faire. » Le respect de soi. C'est là que commence le lien de confiance avec soi-même. 30 minutes, un appel, une page, une candidature, remplir son journal, écrire quelques mots, terminer ce livre qu'on veut lancer, ce livre qu'on veut publier. La discipline, c'est aussi apprendre à respecter certaines promesses que nous nous faisons à nous-mêmes. Ne sous-estimez pas les petits pas, mesdames et messieurs. Nous avons parfois une vision tellement grande du résultat final que le premier pas nous semble insignifiant. Vous voulez créer une entreprise? Quel est le prochain pas? Vous voulez retourner aux études? Comment trouver le premier programme, le premier cours? Vérifiez les conditions d'admission. Téléphonez. Vous voulez améliorer vos finances? Regardez vos dépenses aujourd'hui. Créez un budget. Automatisez une petite épargne. Vous voulez changer de carrière? Regardez 5 offres d'emploi par jour. Quelles compétences reviennent constamment? Qu'est-ce qui vous manque? Qu'avez-vous déjà? Ramenez votre grand objectif à une action suffisamment petite pour pouvoir commencer. Et c'est là que je vous encourage aussi à faire rentrer les jeunes dans la conversation. Si vous avez des jeunes à la maison, demandez aux jeunes, qu'est-ce que vous voulez faire plus tard? Mais peut-être pouvons-nous aussi leur demander qu'est-ce qu'ils souhaitent commencer à faire maintenant pour les aider à se rapprocher de ce qu'ils veulent. Pas pour leur mettre de la pression, mais pour leur permettre de prendre les bonnes habitudes, de développer les bons réflexes, apprendre que les projets se construisent, une compétence à la fois, une décision à la fois, une habitude à la fois. C'est ça planifier sa réussite. Et lorsqu'ils font une erreur, on les aide à analyser, on les aide à apprendre de leurs erreurs, à s'ajuster ou à recommencer s'il le faut. Apprenons-leur à ne pas confondre un échec avec une identité. Quelque chose qui n'a pas fonctionné ne signifie pas qu'ils sont un échec pour autant. Ça signifie simplement que cette façon de faire n'a pas donné le résultat attendu. Qu'est-ce que je peux faire pour réaliser mon projet? Qu'est-ce que j'ai appris? Et qu'est-ce que je vais faire maintenant? Et si vous avez besoin d'aide, mesdames et messieurs, nous sommes là pour vous. Radio CEPAM. Nous avons aussi la Fondation CEPAM. Donc, le 14-10 AM Radio CEPAM, les matinées agréables. Moi, votre animatrice Sandy Fénélon, je suis là pour vous. Il y a aussi une autre croyance. Quand on veut obtenir du soutien, de l'aide, on se sent réduit juste parce qu'on veut avoir de l'aide. Ça, c'est une fausse croyance, mesdames et messieurs. Cette croyance, il faut qu'on la remette en question. Si je veux réussir, je dois tout faire seul. Non. Pourquoi? Hier, nous avons parlé de capital relationnel et communautaire. Alors, utilisons-les. Qui peut vous conseiller? Qui connaît le domaine mieux que vous? Existe-t-il un organisme? Un mentor? Une personne qui a déjà fait ce que vous voulez faire? Une formation? Un programme? Une ressource communautaire? Demander de l'aide ne signifie pas abandonner le volant. Vous êtes encore au volant. Vous conduisez toujours. Vous acceptez simplement parfois qu'une personne vous aide à lire la carte. Le GPS. Alors, mesdames et messieurs, c'est là qu'on prend la prochaine pause pour retourner à la deuxième partie de votre horoscope du jour.
On se retrouve tout de suite après l'horoscope.

De retour, mesdames et messieurs, avec votre horoscope du jour, la deuxième partie. Si vous êtes né entre le 23 septembre et le 22 octobre, votre natif d'horoscope est Balance. Aujourd'hui, chers natifs de Balance, vous irradiez de bonheur et partagez cette énergie positive avec ceux qui vous entourent. En couple, ne laissez pas les petites inquiétudes ternir votre complicité. La communication sera votre allié pour apaiser vos doutes. Sur le plan professionnel, la journée s'annonce plus mouvementée et il sera crucial de rester patient face aux tensions avec votre employeur. Pensez également à prendre soin de votre santé, car un léger inconfort pourrait pointer à la fin de la journée. Restez serein, votre dynamisme habituel est à portée de main. Vous êtes né entre le 23 octobre et le 22 novembre, votre natif d'horoscope est Scorpion. Aujourd'hui, chers Scorpions, vous vous trouvez à un tournant dans votre vie amoureuse avec une opportunité de transformer vos habitudes relationnelles. Sur le plan financier et professionnel, prudence est de mise pour éviter de déséquilibrer votre budget. Tandis qu'une routine pesante se fait sentir au travail, il vous est recommandé de rester zen. Côté santé, le besoin d'évasion et de changement s'affirme, alors que votre morale pourrait en pâtir. Dans l'ensemble, la journée s'annonce agréable, mais prenez le temps de réfléchir avant de partager vos projets d'avenir. Si vous êtes né entre le 23 novembre et le 21 décembre, votre natif d'horoscope est Sagittaire. Aujourd'hui, chers Sagittaires, les astres vous réservent des surprises qui pourraient transformer votre quotidien. En amour, votre vie conjugale s'annonce sous de bons auspices, tandis que les célibataires devront faire preuve de prudence face à des promesses envoûtantes. Sur le plan professionnel, des remarques inattendues pourraient éveiller votre sens critique. Veillez à ne pas laisser vos émotions prendre le dessus. Côté santé, vous profitez d'une belle vitalité, mais attention aux nuits trop courtes. Préparez-vous à naviguer à travers une journée marquée par quelques turbulences. Si vous êtes né entre le 22 décembre et le 19 janvier, votre natif d'horoscope est Capricorne. Aujourd'hui, cher Capricorne, vous verrez votre ardeur amoureuse en ébullition. Une audace qui pourrait porter ses fruits. C'est le moment idéal pour concrétiser vos projets professionnels. Tandis que votre morale et votre tonus exceptionnel vous soutiendront dans vos efforts. Une belle journée s'annonce. Mais n'oubliez pas d'exprimer vos sentiments, même si cela ne vient pas naturellement. Si vous êtes né entre le 20 janvier et le 19 février, votre natif d'horoscope est le Verseau. Verseau, vous traverserez des moments riches en émotions et en réflexions. Une confiance nouvelle pourrait naître dans une relation proche. Tandis que des tensions au travail pourraient remettre en question votre confiance envers les autres, sur le plan de la santé, la vigilance est de mise, notamment en cas d'allergie. Gardez à l'esprit l'importance de rester positif et d'éviter des décisions impulsives, car des perturbations dans votre humeur pourraient influencer votre journée. Et enfin, si vous êtes né entre le 20 février et le 20 mars, votre natif d'horoscope est Poisson. En ce jour, Poisson, vous êtes invité à vous ouvrir à l'amour. Que ce soit en laissant une nouvelle relation s'épanouir ou en savourant l'attention de votre partenaire. Côté professionnel, la communication est primordiale pour éclaircir certains points. Tandis que sur le plan de la santé, il serait sage de veiller à votre circulation sanguine. Votre humeur, quant à elle, pourrait connaître des fluctuations, aggravant une incertitude ambiante. Enfin, n'oubliez pas de vous accorder des moments de détente aquatique, même sans vacances à l'horizon. Merci de votre patience, de votre écoute et de votre fidélité, mesdames et messieurs. De retour après la deuxième tranche de votre horoscope du jour et à l'émission du jour, la thématique c'est « Vous êtes encore au volant, vous avez encore le temps ». Si vous venez de vous brancher, vous écoutez le 1410 AM Radio CIPAM dans les matinées agréables avec vous, votre animatrice Sandy Fénelon.

De retour après la pause, mesdames, messieurs, encore une fois, merci de votre fidélité. Vous écoutez les matinées agréables avec vous, Sandy Fénélon, au 1410 AM Radio CIPAM. Alors, vous êtes encore au volant de votre vie, vous avez encore le temps, mais qu'est-ce qui vous retient? Si vous savez tout ce que vous avez à faire, si nous savons tout ce que nous avons à faire, qu'est-ce qui nous retient? Alors, c'est la thématique du jour que nous avons débattu aujourd'hui, mesdames, messieurs, et vous vous rappelez, notre thématique de la saison jusqu'en décembre, c'est la saison du bilan. Nous savons qu'en cette période, c'est là que tout le monde essaye de faire le bilan de ce qu'ils ont accompli, des projets qu'ils avaient prévu de faire, des projets qu'ils avaient prévu de lancer. Alors, c'est là que, avant la pause, nous avons aussi posé une petite question, nous avons apporté des suggestions, des recommandations. Et la question était, quel est le plus petit pas raisonnable que je peux faire aujourd'hui? Parce que nos projets peuvent être colossaux, immenses, mais ça prend toujours le premier pas pour avancer. Et donc, je ne vous demande pas de transformer toute votre vie avant ce soir. Je vous conseille juste de reprendre l'initiative sur une chose. Aujourd'hui, ça se peut que ça soit une action. Demain, une autre, puis une autre. Et dans quelques semaines, vous allez remarquer le chemin parcouru. Donc, comme d'habitude, on vous invite toujours à prendre une feuille et écrivez ce que vous voulez faire, ce qui vous retient, ce dont vous avez besoin. Et ce que vous avez déjà fait, qui n'avait pas réussi peut-être. Et pourquoi ça n'avait pas réussi? Parce que oui, certaines fois, on a la fâcheuse tendance à ne pas analyser les raisons des échecs. Il y a toujours une raison. Qu'est-ce qu'on peut faire différemment? Qu'est-ce qu'on peut réessayer? Pourquoi ça n'avait pas marché la première fois? Est-ce que si je change ma stratégie, est-ce que si j'ajuste mes façons de faire, est-ce que ça peut maintenant réussir? Quelles données qui ont changé depuis? C'est vraiment beaucoup de questions, mais ça prend un temps de réflexion, ça prend du recul. Et c'est cet exercice que l'on vous invite à faire, que je vous invite à faire. Cette dernière ligne est la plus importante, parce qu'on a passé du « un jour je vais » à « aujourd'hui je commence ». Et si vous pouvez mettre une phrase. Aujourd'hui, je commence par acheter le calepin pour écrire mes idées, par m'inscrire à ce cours, par céduler cette rencontre avec un mentor, par faire les recherches pour trouver un incubateur pour m'accompagner dans mon projet. Plusieurs

0: options s'offrent à vous, mesdames et messieurs. N'oubliez pas vos différentes formes de capital. Le capital humain, capital communautaire, capital relationnel. Et maintenant, ça va être la saison de prendre des décisions. La dernière étape, c'est vraiment de passer à l'action, de prendre des décisions. C'est sur cette note, mesdames et messieurs, qu'on vous invite à approcher votre bilan différemment. Et c'est ça, faire son bilan différemment. C'est ça que nous souhaitons vous partager. N'oubliez pas de nous faire part de vos réflexions, vos réactions et de vos expériences en ligne partout sur nos pages de réseaux sociaux. Votre expérience peut servir à quelqu'un d'autre et quelqu'un d'autre pourrait bénéficier de votre sagesse, de vos recommandations. Sur ce, mesdames, messieurs, nous mettons fin à l'émission du jour et nous vous remercions d'avoir été fidèles, d'avoir été des nôtres. Merci de votre soutien. Vous avez peut-être encore le temps, mais avoir le temps ne signifie pas non plus toujours remettre à demain ou procrastiner. Avoir le temps ne veut pas dire qu'on ne devait pas prendre les actions. Au contraire, je vous invite à prendre les actions, mesdames, messieurs. À un moment donné, il faut décider. Pas nécessairement prendre une décision spectaculaire, pas agir impulsivement, mais faire le prochain pas raisonnable. Lundi, nous avons identifié ce qui compte vraiment. Mardi, nous avons regardé nos différentes formes de richesse et de capital. Mercredi, nous avons discuté des obstacles réels, des barrières que nous pouvons parfois contourner. Et aujourd'hui, nous nous sommes demandé, maintenant que je sais tout cela, qu'est-ce que je décide de faire? J'ai encore du temps et je suis encore au volant de ma vie. Et donc, demain vendredi, nous allons mettre tout cela ensemble, nous allons mettre la table pour faire notre bilan de la semaine. Comprendre, décider, avancer. C'est faire le bilan autrement. Et n'oubliez pas, peu importe ce qu'a dit votre horoscope du jour, nous vous souhaitons une agréable
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3: 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Salut tout le monde, ciao ciao.
5: Salut tout le monde, ciao ciao. Bonjour à vous toutes, bonjour à vous tous. Mesdames et messieurs, on a beaucoup de choses à faire ce matin. Mais je commence par aller voir Mima, qui est là avec nous, rayonnante. Bonjour Mima.
6: Bonjour Pierre-Michel et bonjour à nos amis auditeurs, auditrices.
5: Est-ce que ça va?
6: Ouais, ça va et toi?
5: Tu es sûr que ça va?
6: Mais bien sûr que ça va. Bon. Ça se voit, non?
5: Non, mais ça se voit. Mais oui, ça se voit que ça va. Je te demande comme ça.
6: Ça va.
5: Ça va. Bon! On va aller rapidement. Il est 10h09 minutes. C'est déjà marqué à notre horloge ici en studio. C'est le studio Anne-Marie Pierre ici. C'est de là que nous vous envoyons tout le soleil du sud. La météo, Mima.
6: Ce matin à Montréal, le soleil est bien présent et le temps est calme. Il fait actuellement 12 degrés. Les températures vont continuer de grimper au fil de la matinée pour atteindre environ 21 degrés cet après-midi. On prévoit un ciel généralement ensoleillé toute la journée, sans précipitation. Ce soir, le ciel demeurera dégagé et la température descendra autour de 8 degrés. Grosso modo, une belle journée nous attend.

0: Une belle journée nous attend. Et un bon podium aussi vous attend.
1: Ah. Bien sûr.
0: Ah, mais absolument, absolument. Mm. Et pour la pensée du jour.
1: Notre pensée du jour nous vient de l'écrivain haïtien Paul Larac. Il est né en 1920.
0: C'est un Jérémien, lui. Mm. Il est de Jérémie.
1: Ah, d'accord.
0: Ouais. Non, c'est la cité de, enfin, on dit que c'est...
1: La cité des poètes.
0: C'est Zervilaire, ces gens-là, ils sont tous de Jérémie. Mm. Oui, vas-y.
1: Il est né le 21 septembre 1920 à Jérémie, bien sûr. Il a décédé le 8 mars 2007 à New York.
0: OK.
1: La pensée est la suivante. Quand on n'a pas les moyens de toujours... Quand on n'a pas les moyens de faire ce qu'on croit être juste, on a toujours la liberté de ne pas faire ce qu'on croit n'être pas juste.
0: Wow.
1: Quand on n'a pas les moyens de faire ce qu'on croit être juste, on a toujours la liberté de ne pas faire ce qu'on croit n'être pas juste.
0: Ça veut dire que il y a pas de prétexte à prendre. Voilà. Ouais. Ça veut dire, enfin, c'est comme ça que je le vois. Paul Larac.
1: Ouais.
0: J'imagine que c'est de la famille de Toto Larac. La même famille, hein.
1: Peut-être.
0: Je vais demander à Pascal s'il connaît son oncle Paul Larac. Non, c'est une blague. Voilà la pensée du jour. Elle est soumise toujours à votre entière réflexion, méditation, comme vous voulez, mesdames et messieurs. Attention, attention, votre attention, s'il vous plaît. Attention, attention, votre attention, s'il vous plaît. Les passagers du vol du podium en musicolore en direction des Antilles et de la Caraïbe. Sans passeport ni bagage. Porte d'embarquement 14-10 AM. Chers passagers, laissez-vous simplement porter par l'Alizée d'un coup de bitume. Ah ouais, d'un coup le bitume de Montréal s'efface pour laisser place à une carte postale vivante. Le bleu insolent de la mer des Antilles et des Caraïbes. Le sable chaud qui glisse entre vos orteils. Et le parfum sucré des Antilles qui flottent dans l'air. C'est une escale immédiate sous le soleil, un aller simple pour le paradis, là où le temps s'arrête et où le cœur bat au rythme des vagues. Et on est jeudi aujourd'hui, ce jeudi, ben, ce décor de rêve s'habille de sa plus belle bande son, vibration pure, trance envoûtante. Aujourd'hui, c'est toujours 100%.

Aujourd'hui, c'est toujours 100% Coupa, mesdames et messieurs. Je vous prie de vous installer confortablement. Mais vraiment confortablement. Le voyage commence maintenant. Bienvenue dans l'univers de votre rendez-vous quotidien du lundi au vendredi de 10h à 13h. Montez le son. On est ensemble sur le plateau du podium en Musicolor. En direct sur les ondes de votre CPAM, la radio haïtienne de Montréal, jusqu'à 13h, et c'est parti.

0: Honoré, conseiller Stanley Toussaint, c'est le nom de cet artiste. C'est l'un de ses derniers albums standards, en tout cas qu'on connaît, de son répertoire. Il y a une chanson sur ce disque. Lorsque ce disque est arrivé, ça a été, ça fait un coup, une sorte d'éruption, parce que il était l'un des rares artistes, un des rares, à aller dans cette direction-là, avec un compas love un peu funky, très différent du love, love, love, genre Alan Cavey, par exemple, et puis avec sa voix sublime et le pep qu'il avait, et qu'il a encore, je pense, Stanley Toussaint. Et à l'époque, je me rappelle, il avait, dans une circonstance assez bizarre, perdu sa mère. Sa mère, je me rappelle, comme si c'était aujourd'hui. Cette période-là a un petit peu impacté sur sa carrière parce que c'était pour lui un choc énorme la façon dont Madame a été forcée pratiquement de traverser.
1: C'était au début des années 2000.
0: Je pense.
1: Je crois l'avoir entendu en parler dans une interview.
0: Ouais. Stanley Toussaint, voilà.
1: C'est un tube, hein, cette chanson.
0: C'est pas que la chanson, c'est l'album qui est
1: Ah,
0: un tube.
1: d'accord.
0: L'album, d'ailleurs, on vient de faire tourner la chanson éponyme. C'est le titre du disque. C'est le titre du disque Pam Pam Pam. Mais la chanson, enfin, la chanson, c'est Pam Pam Pam. C'est également le titre de l'album, donc une chanson éponyme. Qui a fait un tabac. L'album a fait un tabac. Stanley Toussaint est un artiste à part, dans un créneau très à part. Très à part. Même ses vidéos en témoignent. Il était très avant-gardiste dans ses vidéos. Ah oui, très, très avant-gardiste dans ses vidéos. On voit l'artiste, on le sent, on le vit, on le respire. C'est qu'il y a des gens qui sont, je donne un exemple. Et je vais pas prendre cet exemple-là parce que c'est mon ami. Si, lorsque tu vois Richie, par exemple, même si il y a pas de batterie, il y a rien, tu vois que c'est un artiste. Lorsque tu vois Charlie Paul, qui j'étais, Charlie. Lorsque tu vois Charlie Paul, son auto, ça, la voiture de Charlie, c'est un musée ambulant. Tellement c'est.
1: Et qu'est-ce qu'elle transporte comme ça?
0: Non, mais c'est la voiture. En
1: Ah, la
0: plus.
1: voiture en elle-même.
0: En elle-même, parce que il y en a deux, mais je vais pas dire quelle marque pour comme ça, je vais pas dire. Mais c'est des voitures, ça, c'est des trucs. Enfin, il y en a une, le deux places là. C'est un truc de collection. C'est tu vois ça, que même quand la chose est garée, tout le monde passe et regarde. C'est un artiste. Donc c'est ça. Il y a des gens qui sont artistes tous les jours, 24 heures sur 24. Je prends un exemple, Richie. Tu vois le gars, tu n'as même pas besoin de le voir assis derrière sa batterie. Tu sais que tu as affaire à un artiste. Tu le vois tout de suite. Tout de suite. Il y a pas, on n'a pas besoin de le voir sur scène. On voit que c'est un artiste. Il bouge comme un artiste. Il marche comme un artiste. Il s'habille comme un artiste. C'est que les artistes sont complètement dans un autre monde. Tu sais ça? Faut pas.
1: Il y a un. Je ne sais pas s'il est. Il est bien. C'est un touche-à-tout en fait. Il s'appelle Jacob Collier.
0: Ok, ça me
1: Il
0: dit
1: fait
0: quelque
1: un peu
0: chose.
1: dans la musique classique. Oh, mais oh, ce type! Oh mon Dieu, si tu le voyais sur scène. Il est dans l'impro.
0: Ok.
1: Avec le public, avec. Il est chef d'orchestre aussi.
0: Ok.
1: Avec le public. Avec. Et son groupe, les gens de son groupe, là, tout de suite sur scène, il improvise quelque chose.
0: Wow.
1: Et c'est à chaque fois sublimissime, si tu le voyais dans sa coupe de cheveux.
0: Non,
1: Il
0: mais.
1: va littéralement sur scène en pyjama, le type.
0: Mais c'est ça, un
1: Des
0: artiste.
1: trucs complètement délirants, avec des imprimés. Oh, mais ça sort d'où, ces imprimés-là?
0: Ah, je sais pas.
1: C'est des trucs de malade!
0: Mais c'est ça. C'est un artiste. Et les artistes sont comme ça. C'est pour ça qu'ils ont plusieurs vies. Je le dis. Ils ont plusieurs vies. Il y a une vie secrète, il y a une vie publique, il y a une vie privée. Alors, voilà. Il est 10h25, mesdames, messieurs, toujours Stanley Toussaint, voici. Et ça, cette chanson-là, c'est une révélation. Ça s'appelle Bag It Up.

s'appelle Marco Klein. Alors moi j'aime beaucoup le personnage, mais c'est un ami, quelqu'un pour qui j'ai beaucoup, beaucoup, beaucoup de respect et d'admiration. Il a du talent, parce que vous savez que nous ici, on fonctionne avec les gens qui ont du talent. Et du talent, il en a à revendre, il est derrière Téléradical, et puis bon, on va parler de tout ça tout à l'heure. Et lorsque je dis Marco Klein, je reste avec Marco Klein. ça va être un peu plus tard. Alors là, on écoutait du Stanley Toussaint. Du Stanley Toussaint sur l'album Pam Pam Pam. C'est la chanson Bag It Up On Me. Il est 10h30. On va s'en aller à la pause publicitaire. Ouais. Et après, on revient avec Mima pour la météo et la pensée du jour. On ne fera pas les premiers commentaires maintenant. Mais on a des choses à dire hein, sur la pensée de Monsieur Paul Larac ce matin. Paul Larac, qui est un poète et écrivain haïtien. Il est né en 1920. Il est décédé en 2007 à New York.

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0: Il y a des jours avec, il y a des jours sans. Les jours avec, on est déjà avec. Mais les jours sans, il faut faire avec le AM 1410. Bon, voilà, et c'est le moment des... On appelle ça les félicités. Entre Mima et le fils de l'autre, mais j'aime pas, je préfère Marco, parce que Marc Auclin, c'est lui, il a créé, il a il a façonné. Attends, on va voir qu'est-ce que ça va, mais c'est pas ok. Est-ce que ça va?
3: Allô.
0: Ah,
3: bon matin.
0: Ouais, t'as quelle voix, bon matin. Bienvenue ici à CPAM.
3: Merci Pierre-Michel Boulivard, merci à toute l'équipe, à notre belle
0: Jemima
3: qui est aussi en studio. Mm-hmm. Merci pour l'invitation et je suis vraiment choyé d'être là ce matin.
0: Bon, voilà. Alors, le temps qu'on place les choses normalement. Et on va aller à la météo. Mima, tu me disais un peu plus tôt qu'il va faire une journée assez...
4: Ça a augmenté d'un degré depuis, donc 13 degrés maintenant.
0: 13 degrés. Donc, il faut pas sortir en t-shirt, par exemple. On risque de se faire le rappeler. On risque de se faire rappeler.
4: Oui, hein?
0: Ah ben ouais, 13 degrés. Et la pensée du jour?
4: Notre pensée du jour nous vient de Paul Larac. Il nous dit, quand on n'a pas les moyens de faire ce qu'on croit être juste, on a toujours la liberté de ne pas faire ce qu'on croit n'être pas juste.
0: Quand on n'a pas les moyens de faire ce qu'on croit être juste, on a toujours la liberté de ne pas faire ce qu'on croit n'être pas juste. Mmh. Comme quoi, il n'y a pas d'excuse. C'est parce que m'étais un petit genre coincé.
4: Comme on dit en créole, ou pas qu'à mettre un cupov là, pas craser cupov là. Voilà.
0: Voilà.
4: Donc, c'est un peu l'idée.
3: Ah, c'est oui, bon, ça. C'est bien dit.
0: Hein? Mais
3: c'est
0: oui.
3: Très bien dit.
0: Sous pas qu'à bailler pov là, pas craser cupov.
3: Oui. Voilà.
0: C'est vrai. Pas vite dit comme ça, m'étais craser cupov là parce que
5: bagaille pour m'baille. Ça marche pas, ça ne tiendra pas la route.
3: Voilà.
5: Alors, c'est une pensée de Paul Larac. On parlera de lui un peu plus tard, dans les détails, comment, qu'est-ce qu'on comprend de ça, à part ce que vient de dire Mima. Mais pour tout de suite, on a une dernière chanson à écouter avec Stanley Toussaint. C'est un artiste que j'aime beaucoup. Stanley Toussaint. Et la chanson, c'est Olé Olé. Notre invité aujourd'hui, c'est Peterson Mead. Mais on le connaît beaucoup plus, et on l'aime beaucoup plus. Et

Je me suis toujours demandé pourquoi la colle n'avait pas fait... n'avait pas fait mouche. Un goût qui n'a jamais vraiment fonctionné. Je ne sais pas trop pourquoi. Et pourtant, la bonne musique était au rendez-vous. Il y avait du style. Emmené par un band leader qui chante très bien. Mais le groupe n'a jamais, pour des raisons que j'ignore, jamais marché avec la colle. Jamais. Il y a des groupes qui sont comme ça, par exemple Gabel, un très bon groupe, comme si on a l'impression que...

Olé, olé, c'est le titre de la chanson que je vous sers ce matin. En plateau du podium Musicolor. 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

0: Nous avons de la belle visite en studio. Monsieur Peterson Mead, mais je préfère Marc Auclin. Et Peterson est bien sympathique. Marc Auclin. Il débarrasse le plan chez lui.
1: En une seule personne.
0: Oui.
1: Marc Auclin, merci Dieu.
0: Non, nous ne parlons pas les deux de ça. Merci Dieu, merci Dieu ça. Merci Dieu, la honte. Jésus l'a passé. Je te dis, c'est énorme comme talent ce qu'il a, ce bonhomme-là, dans son corps, derrière la cravate, là, beaucoup de talent. Et ça, j'ai toujours rêvé, tu vois que, est-ce que, si je te fais une confidence avant même l'entrevue, tu sais que j'ai toujours rêvé faire quelque chose avec toi.
1: Ah bon?
0: En radio, mais genre, j'anime, et toi, tu viens casser la baraque.
1: Aïe, aïe, aïe.
0: Avec du stand-up radiophonique. Tu vois, qu'est-ce que je veux dire, là?
1: Ben oui, ça, c'est des
2: Il fait du stand-up aussi?
1: Par moment. Je me considère rarement en tant que, humoriste. Mm-hmm. Je me vois plutôt en tant que comédien. Je me vois en tant que comédien parce que j'ai toujours évolué.
0: Il aime la
1: scène. J'ai toujours évolué vraiment en tant que comédien depuis des années. Mais, très souvent, il y a beaucoup de personnes qui me voient et qui voient en moi un humoriste, le fait que j'anime énormément de soirées et souvent dans mes animations, ben, je me laisse aller, je fais un peu de tout. Mm-hmm. Donc, je suis très spontané sur scène.
2: Mm-hmm,
1: okay. Je peux être à la fois comédien et humoriste.
0: Mm-hmm. Donc, moi, je le verrais comme ça, sur un plateau, mais pas dans une émission de... Ce serait une émission.
1: Un talk show?
0: Oui, quelque chose comme ça. Et puis, il vient, il casse la baraque, il fait ses trucs, il fait ses numéros de stand-up, mais en live. C'est-à-dire, il laisse aller, il laisse vagabonder son esprit, et puis, voilà.
2: Ce serait pas un spectacle préalablement écrit, ce serait de
0: mais c'est sûr que, on est à la radio, à la radio ou à la télé. Il faut pas toujours croire que tout est pas préparé. Il y a toujours.
1: Oui.
0: Parce que la personne qui veut vraiment ménager, qui veut aller loin, doit ménager sa monture.
2: Mm-hmm.
0: Et c'est une métaphore pour dire que, un tantinet soit un peu préparé, c'est-à-dire, mais nous, on saura. On saura que c'est préparé, mais les gens ne devraient pas voir que c'est...
1: Exactement.
0: Parce que nous, on est capable de faire des choses. Et puis tu sais que, quand je dis CPAM, tu parles. C'est pas préparé, ça.
2: Non, mais toi, là, c'est autre chose, hein. C'est ton ikigai, enfin, la radio, des trucs comme ça.
0: Bon, ben, on est là, on essaie de faire. Alors, oui. C'est ça. Et j'entre tout de suite dans l'entrevue parce qu'il est déjà 10h44 minutes. Et pour redire bonjour à Peterson Mead.
1: Oui, bonjour Pierre-Michel, bonjour aux auditeurs, auditrices de CPAM. Et c'est un plaisir pour moi d'être ici avec vous ce matin pour passer ce moment, cet agréable moment avec vous. Et je pense que on va avoir beaucoup de fun.
0: Mais tu nous as... Non, mais alors, je vais pas lui envoyer le pot, je vais lui envoyer des fleurs ce matin parce que je sais qu'il est extrêmement occupé. Très occupé. D'autant plus, il l'a dit tout à l'heure, il est un touche-à-tout, il fait 50 000 choses en même temps. De toute façon, quand on est dans un système comme ça avec sa télé radicale.
1: Oui.
0: Il peut pas ne pas être un touche-à-tout. C'est impossible parce que ça lui prendrait le bras, puis l'autre bras, puis le corps, et puis après, on n'en finit plus.
1: C'est parce que je suis, comme on me connaît en tant que vrai passionné, moi, c'est la passion qui m'anime. Donc, c'est-à-dire, quand je reste à ne rien faire, que je ne touche à rien, je me sens inutile. Donc, je dois toujours être au four et au moulin, parce que ça a toujours été comme ça depuis des années. Donc, je me dis souvent, dès que je me trouve dans ce que je fais et j'aime ce que je fais, voilà, la vie est belle pour moi. Donc c'est ça, fait que être un artiste, je suis né artiste, donc je n'ai pas cherché à devenir artiste.
2: Donc, c'est ce que Pierre-Michel disait tout à l'heure.
0: Et voilà.
1: Donc c'est tout à fait naturel pour moi d'être toujours en train de créer. Non, je suis toujours en création.
0: C'est ça,
2: regarde. C'est ce qui te nourrit.
1: Voilà.
0: Et lorsque tu le vois, tu vois que c'est un artiste qui est là. C'est un artiste, il est complètement décomplexé. Non, mais c'est ce que je disais justement tout à l'heure, Peterson, oui. Je parlais des artistes qui sont... Tu rencontres le bonhomme, t'as même pas besoin de savoir, tu sais qu'il est un artiste. Tu sais pas qu'est-ce qu'il fait, dans quelle branche il est artistiquement, mais tu sais que c'est un artiste que tu as devant toi.
1: Voilà.
0: J'ai donné l'exemple de Richie. Tu vois Richie, t'as pas besoin de le voir derrière sa batterie, tu sais que tu as affaire à un artiste.
1: Oui, un artiste.
0: Il vit comme ça, il respire comme ça, il marche comme ça, il s'habille comme un artiste. Les artistes sont et je le dis, je suis content de le dire, de le rappeler souvent, trois vies. Une vie privée, une vie secrète et une vie publique.
1: Publique, oui.
0: Voilà. Et c'est normal. C'est ça, un artiste. Alors, content de te recevoir, content de t'avoir finalement plateau.
1: Oui, finalement.
0: Parce que ça fait quand même 3 semaines qu'on a redémarré notre présence à l'antenne quotidienne, oui, du lundi au vendredi entre 10 et 13 heures avec mademoiselle Jemima. Et puis, oui, on va profiter de ta présence. Tu vas nous servir de... Je vais régler quelque chose avec elle là que je n'ai jamais fait.
1: Ah bon?
0: Je vais régler ça. Ah, oui,
1: c'est toi. Ah, mais je suis content d'être témoin.
0: Parce que, figure-toi que c'était son anniversaire hier, on ne savait pas.
1: Ah.
0: Eh ben, c'est-à-dire, elle m'en a parlé, mais à bâton rompu comme
1: oui,
0: ça.
1: Oui. Mais ça vous a échappé.
0: Mais normalement, on ne peut pas laisser passer ça.
1: Ah non. Mais non. Non, c'est impossible.
2: Je ne voulais pas fêter mon anniversaire, c'est tout.
1: En fait, tu célèbres ton anniversaire au mois de septembre, mais moi également, je suis né en septembre.
0: Donc c'est des balances. Elle est balance.
1: Tu es balance. Mmh. Donc juste, moi, je suis vierge. Je retourne
2: juste
1: tout
2: avant.
1: Juste avant, okay. Oui.
0: Alors, je vois Junie qui vient. Junie, tu savais pas aussi, toi?
3: Non.
0: Tu vois,
1: c'est toute une surprise.
0: C'est-à-dire, moi, elle m'en a parlé. Si je dis qu'elle m'en a pas parlé, je raconte n'importe quoi. Mais elle m'a parlé comme ça, un coup de vent.
1: Oui.
0: Ça va être mon anniversaire. Je pense que c'était il y a 2 semaines. Ou une semaine, elle m'a dit. Mais hier, je suis tombé des nues. Mais elle m'a pas dit ça en direct, mais elle m'a dit, mais c'est mon anniversaire aujourd'hui. J'ai dit, tu n'es pas sérieuse. Alors, je profitais de ça je voulais régler ça en live. Comme ça avec toi. Et comme ça, tu sauras.
2: Ok, que... maintenant, c'est réglé, on n'en parle plus.
0: Et tu sauras que on n'est pas content de ça.
1: Oh, waouh! Bravo!
0: Ah, alors c'est Junie qui amène la surprise.
2: Oh, merci! Alors, on va faire.

0: Merci, merci, merci, merci à vous tous. Ça me touche profondément. Merci, merci encore et merci.
1: Bon, une fois que c'est réglé, tu ne feras plus ça. Jamais ça. Alors, merci beaucoup, Peterson. Heureusement, t'as entendu la voix de Stenza.
0: Oui, oui, ça, j'allais. Ça, mais tu chantes aussi.
1: Ah, mais oui.
2: Oui, ça arrive aussi parfois. À mes heures perdues. À mes heures perdues, oui, je chante également.
1: Alors, d'accord. On est là pour parler de ce qui s'en vient. Donc, oui. D'abord, je sais que tu vas très bien.
2: Oui.
1: Je te vois, c'est frais comme la rosée du matin.
2: Ah oui, par la grâce de Dieu, on se maintient.
1: On se maintient, en forme. Bon, nous, moi, j'ai Sandré Mé.
2: Oui, nous, moi, j'ai Sandré Mé.
1: Alors, c'est Télé Radical.
2: Oui.
1: Qui va, d'une façon bien spéciale, célébrer. C'est un gala. C'est-à-dire, Télé Radical existe depuis quoi?
2: Depuis cinq ans.
1: Cette année, Télé Radical veut faire les choses en grand.
2: Voilà.
1: Avec gala, tapis rouge et tout le clinquant qui vient avec ça.
2: Oui, voilà.
1: Voilà. Lorsque j'ai vu ça, je me suis dit, non, moi, je dois... Hein, parce que, bon, c'est quelqu'un pour qui j'ai beaucoup d'admiration et je le lui dis en direct et je le lui dis à deux.
2: Oui, en effet.
1: Et je pense que, de son côté, c'est la même chose. Et il a toujours été... pour moi, présent, dans des moments où je ne m'attendais vraiment pas. Et ça, mesdames, messieurs, vous ne le saurez pas parce que on n'en parle pas, mais on sait que ça existe.
2: Exactement.
1: Alors, je veux te dire tout le bien que je pense de toi.
2: Merci, et c'est réciproque aussi, merci. Et je pense que moi, comme je l'ai toujours dit, je suis quelqu'un qui est au service des gens et je suis au service de la communauté, aussi des gens qui me viennent aussi en aide, justement, comme Pierre-Michel l'a dit. J'ai été très, très, très surpris de recevoir un email de la part de Pierre-Michel qui m'a envoyé un spot audio qu'il a fait pour moi et je m'attendais vraiment, mais vraiment pas à ça. On préparait le gala, je faisais la promotion, j'ai commencé à sortir des flyers sur ça, sur les réseaux. Et comme ça, subitement, j'ai reçu un courriel et Pierre-Michel m'a envoyé un spot. J'ai dit, oh mon Dieu, je n'ai rien touché. Et puis, je me suis dit, donc ça, on va l'utiliser. Et encore aujourd'hui, ça cartonne sur les réseaux. Tout le monde qui l'entend, il dit, waouh, ça c'est quelqu'un. Vraiment, ça a été fait avec cœur, avec amour. Encore une fois, je profite de la chaîne pour te remercier. Merci vraiment pour le support que tu m'apportes, que tu apportes à Télé Radical également.
1: Voilà. Non, mais lorsque j'ai vu ça, j'ai dit, mais non, c'est pas possible, je vais, comment ça? Et puis bon, je sais qu'il est un peu à gauche, à droite, et puis j'ai dit, je vais faire ça.
2: Ouais.
1: Un, deux, trois, je l'ai fait, je le lui envoie, et puis bon, voilà.
2: Oui.
1: C'est comme ça. Alors, l'événement s'en vient, on est à quelques...
2: À quelques jours, à quelques dodos, à peu près deux, trois dodos encore.
1: De l'événement.
2: Oui.
1: C'est pour le 27.
2: Le 27. Dimanche, le 27.
1: Dimanche.
2: Oui.
1: On sort les...
2: Ah oui, les paillettes, les strass et les paillettes, ça va être vraiment chic et glamour. Je profite pour inviter toute la communauté, les gens qui m'ont toujours soutenu depuis Day One, depuis toujours, et qui sont encore là, qui me supportent. N'hésite pas que, ah ben, Peterson m'a pas appelé pour m'inviter, parce que ça arrive vraiment, ça m'échappe des fois. Il y a des gens à qui je n'ai pas vraiment eu contact depuis des années, mais qui sont là sur les réseaux, qui me suivent, qui voient ce que je fais. Donc, n'attendez pas que je vous appelle. Vous pouvez aussi me contacter. Dites, Peterson, je vois qu'est-ce que tu fais, comme Pierre-Michel Bolivar l'a fait. Il n'a pas attendu que je l'appelle pour l'inviter au gala. Il s'est présenté lui-même. Il s'est dit, je vois qu'est-ce que tu fais dans la communauté et tu mérites aussi mon support. Donc, venez pour me supporter. Ça sera ce dimanche à partir de 6h PM. Donc, on attend toute la communauté. C'est à la salle Amiens, au 8700, la rue Langelier. Je vous attends. Venez nous supporter. Venez apporter vraiment votre pierre à l'édifice qu'on est en train de construire, qui est Télé Radical, qui est une plateforme, justement, qui est là pour supporter la communauté. On le fait avec tout amour, tout notre cœur. On supporte les artistes en particulier, qui, très longtemps, sont à la recherche de plateformes pour se faire connaître, et nous on a mis vraiment toute notre expertise au service de la communauté. Donc on attend le retour de l'appareil, ce sera ce dimanche lors de ce gala.
1: Mais je vous rappelle que je vais être là sur le tapis rouge.
2: Ah oui, absolument, absolument. Vous allez voir Pierre-Michel Bolivar sur le tapis rouge, et ça sera vraiment avec beaucoup de fierté, beaucoup de plaisir. qu'on va l'avoir en tant que pionnier, justement, quelqu'un qui s'y connaît, qui est dans ce domaine-là depuis des années, qui nous donne tout son lui-même pour être présent.
1: Tout son lui-même.
2: Pour être présent avec nous pour ce gala-là, ça sera vraiment très, très, très apprécié.
1: Alors, rapidement, on défile la programmation du gala.
2: Oui.
1: Ça démarre
2: à partir de 18h, on commence avec un cocktail. Okay. C'est un cocktail qui sera animé par un DJ qui est DJ Ben Sound. Mm-hmm. Et également de l'autre côté, il y aura la performance live de des excellents musiciens qu'on connaît tous de la communauté qui sont des pionniers également. Love à Love, accompagné de Monsieur Claude Marcelin.
1: Le père de l'autre.
2: Ah oui, le père de l'autre, le jeune père de l'autre. Donc c'est ça, Laura Love qui sera accompagnée de Claude Marcelin, le grand Claude Marcelin, donc qui ont répondu à mon invitation avec beaucoup beaucoup d'humilité, qui m'ont dit bon, on sera là pour toi, et donc ils vont animer également. Et on aura aussi l'animation du tapis rouge par nul autre que Monsieur Pierre-Michel Bolivar, qui sera également de la partie sur le tapis rouge pour vous accueillir à votre arrivée, pour vous poser quelques questions et mémorer également avec vous certaines choses. Et on aura également sur le tapis rouge deux autres animateurs qui vont vous scripter, parce qu'on aura un fashion police, donc pour voir est-ce que vous avez respecté les codes vestimentaires. Nous serons là vraiment pour ça, parce qu'on va distribuer des prix dans la soirée. On va faire tirer des prix aux meilleurs habits de la soirée. C'est très important que vous respectez ce qu'on appelle tenue de gala. C'est pas tenue de soirée, madame, monsieur, pas tenue important. De ville, mais tenue de gala.
1: Tu vois, c'est très important. Pendant que tu en parles, j'ai été animé à un événement.
2: Oui.
1: Je pense que c'était une des soirées de Steve avec classe.
2: Oui.
1: Une soirée à 200 et quelques dollars, etc., etc. Mais c'était au Palace. Et puis ils ont fait un concours de la personne ou du couple le mieux
2: sapé. Ah oui.
1: Attention. On peut être chic et ne pas être élégant.
2: Voilà.
1: Attention.
2: Voilà. On peut être chic et ne pas être élégant.
1: On peut être habillé et ne pas être chic.
2: On peut être très chic et très vulgaire dans son habillement.
1: C'est ça.
2: Louis, que ça arrive.
1: On peut être chic et ne pas être élégant. On peut être habillé et ne pas être chic.
2: Ne pas être chic. Ah oui. Il faut savoir le faire.
1: Attention.
2: Ah oui.
1: De toute façon, il y a une façon de faire les choses.
2: Ah oui.
1: Alors, lorsque j'ai dit les gens qui se croient les plus élégants, tout le monde est venu sur scène. J'ai dit non, j'ai pas dit tout le monde, les gens qui se sentent habillés.
2: Ah oui.
1: Parce que non, mais c'est vrai.
0: C'est quoi la différence du coup?
1: Attends.
2: C'est une bonne question.
1: Là, je commence par une autre question. La beauté est une vision. Mm-hmm. Je peux ne pas être beau pour

0: C'est notre débat.
1: Alors, en gros, toute plaisanterie mise à part, c'est que l'élégance, c'est une attitude.
2: Oui. Mm-hmm. Oui, c'est une attitude.
1: La propreté, c'est une habitude. L'élégance, c'est une attitude. Par exemple, tu as l'attitude élégante. Ça, tu peux porter une paire de jeans et tu es élégant.
0: Ah, c'est surtout dans la manière de se tenir.
1: Oui, mais c'est l'ensemble. C'est-à-dire,
2: c'est l'ensemble, oui.
1: Comment ça te sied? Est-ce que ça, parce que, tu regardes, oui. Moi, je suis, et Peterson peut en témoigner comme moi, je suis maître de cérémonie assez souvent.
2: Oui. Mm-hmm.
1: Donc, on domine la scène.
2: Voilà.
1: On voit des choses.
2: Oui.
1: On ne va pas en parler là ce matin pour éviter des polémiques, mais.
2: Oui.
1: Des fois, c'est abracadabre.
2: Oui. Oui.
1: Abracadabrantesque. Oui. Des fois, c'est très abracadabrantesque.
0: Mm-hmm.
1: La façon dont les gens, ah, mais oui, même quand je vais au funérailles, le gars, il porte une, il y a des gens qui portent des vêtements bizarres, c'est-à-dire un costume marron.
0: Moi, je t'ai déjà dit une fois, là d'où je viens, mm-hmm. les enterrements, c'est comme l'Haïti, tu vois.
1: Non, mais tu parles d'Haïti.
0: Oui, je parle de précisément oui, de ma ville.
1: Non,
0: les
1: mais
0: gens,
1: c'est
0: ils
1: partout comme ça.
0: Les
1: aucun, gens
2: s'habillent,
1: aucun, c'est la même chose.
2: S'habillent
1: correctement. Non, non, correctement.
0: Mais non!
1: Quand tu vas à des funérailles au Caï, c'est comme si c'est un défilé de mort. Les gens savent. Mais tout le monde est de gris ou de noir.
2: Vêtu. De noir, oui.
1: Mais c'est beau!
2: Oui.
1: Les gens sortent les... C'est comme, par exemple, quand ils vont au match de football le dimanche. Tout le monde est... C'est pas possible. Les gens s'habillent. Correct.
2: Mais je reçois des commentaires de plus en plus qui disent que à Montréal aujourd'hui les gens ne s'habillent plus. Je ne sais pas si c'est vraiment, si vous êtes de ma vie que moi, parce que sur les réseaux sociaux, je regarde très souvent sous des posts dans les commentaires où ce que les gens disent, il fut un temps à Montréal, on pouvait avoir Montréal comme référence dans le domaine d'habillement. Maintenant, quand les gens sortent dans les balles, les galas un peu partout, ils s'habillent n'importe comment pour des événements. Donc, je pense qu'il y a probablement un travail à faire de ce côté-là, surtout chez les organisateurs ou bien les promoteurs d'événements, pour prendre le temps d'expliquer aux gens comment s'habiller.
1: Les détails, les différences entre les différentes choses.
2: Oui, c'est très important parce que même moi, en tant qu'organisateur, des fois, j'organise des fêtes et que je donne des thèmes. Et je reçois des messages, même des gens qui disent, mais pourquoi vous donnez des thèmes? Ça nous dérange parce que les gens veulent pas respecter les thèmes. Souvent, quelqu'un qui va dépenser, qui va effectuer des dépenses pour se mettre belle, pour se rendre à l'événement, mais va s'asseoir à côté d'une personne.
1: En dépareillement.
2: C'est pas normal, ça. C'est pas normal. Il faut savoir respecter les codes vestimentaires.
1: Moi, je vais te dire une chose. Et c'est une expérience, pas personnelle, mais j'ai vu ça. Il y a des gens qui sont, je sais pas comment on pourrait les qualifier ces gens-là. Ils sont des, pas des têtus, mais c'est des mondes qui voulaient toujours aller à contre-courant.
2: Oui, ça va.
1: C'est-à-dire, tu dis, souvent, tout le monde tout de noir, il vient en rouge.
2: En rouge. Oui, c'est une personne rebelle qui ne veut pas suivre la masse. Ils disent que, oh, mais, écoute, pourquoi je dois m'habiller comme tout le monde? Mais c'est parce que la soirée a un code vestimentaire. Il y a un thème à respecter. Mais il y en a qui ne veulent pas respecter des codes. Et je me prends souvent la tête avec certaines personnes lors de mes événements juste à cause qu'ils ne respectent pas les codes vestimentaires. Et moi, j'y tiens vraiment le 27, à ce que tout le monde soit en tenue de gala, parce que pendant trop longtemps, pendant toute l'année, vous avez assisté à pas mal d'événements, quand c'est des activités de l'extérieur, dans des barbecues, vous vous sapez comme vous voulez, mais pour une fois, on vous demande d'être en tenue de gala, donc respectez les autres, s'il vous plaît, parce que c'est très important, il y a d'autres personnes qui vont se donner la peine, se donner le temps d'aller magasiner, chercher une belle robe, un beau costume, des tuxedos pour s'habiller, mais toi, viens pas en sneakers, viens pas en jeans. Venez pas en jeans.
1: Non, mais tu pourrais venir, tu pourrais porter, il y a des sneakers que tu peux porter, mais
2: c'est pour pas... savoir comment les porter.
1: Ah, voilà.
2: Oui, mais savoir pas, comment les porter.
1: Et puis pas n'importe quel sneakers. Aussi.
2: Voilà.
1: Alors il faut, et je sais de quoi je parle. Mais sérieusement, c'est vrai. Et moi, j'ai déjà vu une personne débarquer. Mais c'était une question de jalousie.
2: Oui.
1: Débarquer dans des funérailles en rouge.
2: En rouge?
1: Oui.
0: En rouge?
1: Oui. Une femme.
2: Pourtant, ça ne fait pas partie de notre culture.

0: Moi, je vois ça en Afrique, dans d'autres pays, mais
1: Donc, parce que là-bas, ils sont
0: est-ce que
1: très...
0: c'était elle l'assassin? Moi, j'ai grandi avec l'idée que dans un enterrement, la personne qui vit en rouge, c'est elle l'assassin.
1: Non, mais c'est une personne qui est décédée de pathologie. C'est pas, elle n'a pas été
0: Il n'a pas été
1: assassinée.
0: assassiné.
1: Peut-être qu'elle est contente qu'elle soit décédée.
0: Mon Dieu.
1: Oh, mais quel... Non, mais je te dis, peut-être, je ne sais pas, mais oui, c'est déjà arrivé.
0: Oui, ça arrive.
1: Tout le monde avait,
0: J'ai
1: c'est-à-dire
0: jamais vu
1: la
0: ça.
1: personne a dominé l'événement parce que tout le monde.
0: Mais il y a aussi dans des cas où ce que les gens en font trop. C'est-à-dire, tu arrives dans une soirée où ce que tu es trop habillé, tu es surhabillé. Donc,
1: Pour
0: il faut,
1: l'événement.
0: pour l'événement.
1: Voilà.
0: Donc, c'est ça. Mais par contre, je pense que aussi souvent, quand on vous invite à des endroits, il faudrait tout simplement prendre un temps de vérifier s'il y a un code, s'il y a un tenu, s'il y a un thème accordé à la soirée pour pas arriver comme ça en avant et dire, oh, je ne savais pas.
1: Ouais.
0: Très important.
1: Alors, on va s'arrêter le temps de la pause et tout de suite après on revient. On reprend en condensé ce qu'on a dit sur la soirée de gala 2. Téléradical, c'est pour le 27, donc c'est dans 2 jours,
0: Oui,
1: pour
0: 2 jours
1: on
0: après.
1: est jeudi aujourd'hui,
0: Oui.
1: donc ça veut dire que c'est pratiquement 2 jours,
0: Pratiquement 2
1: vendredi,
0: jours.
1: samedi, et puis après c'est l'événement. La pause de 11 heures, c'est maintenant.

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0: Voilà, on revient à la discussion et notre invité, c'est Peterson Mead. Notre ami, c'est un, comme je l'ai dit, c'est quelqu'un, il sait qu'il est chez lui là, en plateau avec nous. On parlait de cet événement qui s'en vient, cette fin de semaine, c'est le gala, le vrai gala tapis rouge de Téléradical. Et comment va Téléradical?
1: Téléradical va bien, merci pour la question. Ça va super bien en ce moment. On vient tout juste de relancer notre programmation pour cette saison. Et je peux vous dire que Téléradical, l'historique de Téléradical que je vous réserve pour le gala que je vais vous partager, vous faire part un peu. C'est-à-dire, on est quand même une petite équipe. Mais cette petite équipe-là, une équipe très active qui me supporte, et je suis entouré majoritairement de femmes, puis de femmes vraiment de qualité, des femmes qui se sont elles se sont mises vraiment d'accord et disent que bon, là on est là Peter, on te supporte, on est avec toi, on est là partout où tu veux nous emmener, on est là, on ira avec toi, et ça va bien pour l'instant. On a l'émission Femme Radicale, qui est une émission phare de Téléradical depuis au lancement de ce projet de Téléradical, l'émission Femme Radicale, j'ai mis en place. Et aujourd'hui, je peux dire, je célèbre les 5 ans avec Femme Radicale. Donc, c'est-à-dire, je veux saluer vraiment Mélissa Charles, qui me supporte avec Téléradical à ce mouvement. Il y a Jen François aussi qui est avec moi. J'ai Tatiana Perrier. Donc, ces femmes-là qui me supportent régulièrement, sans oublier les autres aussi, parce que j'en ai beaucoup. Mais je garde tous ces remerciements-là pour dimanche. Je vous épargne tout ça. Mais juste pour vous dire que ça va bien, pour répondre vraiment à la question, ça va bien. On attend les gens au gala pour leur faire part de notre état en ce moment, et les autres pour parler également des autres projets à venir.
0: Ouais, tu as parlé de Mélissa. C'est une personne que j'ai vue
1: Oui.
0: en plateau, et je t'en ai même parlé.
1: Voilà.
0: Et lorsque je dis ça, je suis très sérieux. C'est une personne qui a, elle a quelque chose.
1: Ah oui,
0: Elle a
1: Mélissa, oui, elle a quelque chose.
0: quelque chose
1: Elle a
0: en
1: quelque
0: elle.
1: chose.
0: Une sorte de, c'est une pierre à
1: Oui.
0: travailler, parce
1: Oui.
0: qu'elle a, elle a des choses.
1: Parce que ces femmes-là qui m'entourent à Téléradical n'avaient aucunement de talent d'animatrice. On fait probablement que le talent était là, mais on ne
0: Un
1: savait
0: sommeil,
1: pas.
0: un
1: En
0: sommeil.
1: sommeil,
0: Voilà.
1: voilà. C'est des gens avec qui je faisais du théâtre, on était là, que je mettais dans des activités de cinéma et tout. À un moment donné, je leur ai dit, mais écoutez, quand on fait pas de tournage, pourquoi on ne se vante pas, on ne se réinvente pas, on ne crée pas? Et à ce moment-là, on a commencé avec Téléradical à mettre en place des contenus télévisuels, et maintenant, on fait des émissions avec on reçoit beaucoup d'invités de calibre de la communauté, et ça, nous sommes vraiment fiers de ça.
0: Oh ben super, super que Téléradical se porte merveilleusement bien. Et puis, mesdames, messieurs, vous le savez, c'est cette fin de semaine, ce dimanche, à la salle Amiens, que ça a lieu, le gala tapis rouge de Téléradical. On met les petits plats dans les grands,
1: Ah oui,
0: comme je l'ai dit dans le...
1: les petits pas. Oh non, les gens adorent vraiment cette pub-là, et on l'a fait tourner. J'ai fait tourner sur toutes les réseaux sociaux, vraiment. Pierre-Michel Bolivar, ça c'est un chef. Oui. Dès qu'il touche à quelque chose, il dit, je vais te entendre enregistrer quelque chose, et j'ai été vraiment, mais très très très satisfait.
0: Bon, voilà. Donc, ils ont mis les petits plats dans les grands, et je veux vous dire que ça va faire quelque chose, ce tapis rouge-là, que je vais avoir le bonheur. C'est un honneur pour moi de l'animer
1: Ah oui,
0: et
1: ah
0: d'être
1: oui,
0: là
1: ah oui.
0: sur mes 36, parce que bon, il faut.
1: Oui.
0: On n'a pas le choix.
1: Ah oui.
0: Alors, pour venir à ce gala, il faut
1: Oui,
0: délier
1: il y
0: les
1: a,
0: cordons de la bourse, mais un petit
1: oui,
0: peu.
1: un petit frais de 60 dollars.
0: Ouais.
1: 60 dollars, et c'est vraiment peu, parce qu'on voulait, on itinérait, on voulait absolument que tout le monde soit là. On voulait pas faire quelque chose avec un prix exorbitant pour limiter des gens, que ce soit des jeunes, les adultes, les plus jeunes, les moins jeunes. Vous êtes tous invités au gala, c'est 60 dollars. Si vous êtes à
0: L'adresse.
1: Montréal, l'adresse c'est au 80 8700, l'Angelier à Saint-Léonard, la salle Amiens. Donc tout le monde est attendu à partir de 18h pour le cocktail, parce qu'il va avoir un grand cocktail. Et quand on vous dit cocktail, vous allez vraiment être content, vous allez manger, vous allez vous amuser, puisque pendant la soirée, n'attendez pas qu'on va vous servir à manger pendant le gala, puisqu'il n'y aura pas de souper. Les gens qui veulent savoir est-ce qu'il y aura un repas, c'est vraiment le repas, c'est vraiment pendant le cocktail que vous allez l'avoir, parce que une fois rentré dans la des amuse-gueules, vous allez vous amuser avec des petites pièces. Donc n'hésitez pas à vraiment à nous contacter. Je vais vous laisser le numéro pour me rejoindre si vous voulez procurer vos billets. C'est au 514-825-3284. Donc voilà. Appelez-moi et puis ça va me faire plaisir de vous contacter, vous diriger vers ces billets-là. Si vous êtes à Laval, vous pouvez aussi contacter McVille, agence de voyage qui est à Laval, qui également nous supporte et qui a aussi des billets en vente.
0: Voilà. Je vous rappelle que et une fois que c'est dit comme ça, on appelle ça une plug. On vient de plugger.
1: Oui.
0: C'est dans le langage québécois.
1: Oui, on vient de plugger ça.
0: On vient de plugger Télé Radical Dread là.
1: Ouais.
0: Dread là. Ouais. Alors, pourquoi? Parce que Peterson fait partie de notre équipe ici. Ça, vous ne savez pas ça.
2: Non, moi non plus, je savais pas.
0: Ah, bon, voilà, tu le sais maintenant.
1: Maintenant, tu le sais.
0: Mmh. Fait partie de notre équipe, c'est quelqu'un qui peut, à n'importe quel moment, être là pour
1: nous.
0: Ah
1: oui. Et on va avoir vraiment beaucoup de fun avec moi ici. J'ai parlé avec Pierre-Michel, j'ai dit, tu vois, moi, faire la radio, c'est quelque chose que j'ai toujours aimé, mais malheureusement, compte tenu de mon emploi du temps avec tout ce que je suis en train d'entreprendre, je voulais pas vraiment me mettre.
0: Mais il peut pas me refuser ça.
1: Mais je pouvais pas le refuser et je suis là, donc vous allez me voir une fois de temps en temps, vous allez m'entendre une fois de temps en temps, et puis ça sera pas toujours aussi sérieux, puisqu'aujourd'hui on parle du gala, j'essaye de garder mon temps sérieux, mais ça va être des fois un petit peu saccagé.
0: Non, il y aura de la désopilance, du fou rire avec lui. Alors, c'est pour ça. Donc, c'est un plug. Je le plug. Il me plug.
1: Voilà. Nous plugons.
0: Et on se plug. C'est comme ça que ça marche, parce que c'est colonnes qui battent.
1: Oui.
0: Et c'est la stratégie qu'on veut utiliser ici à CPAM et avec le podium en musicolore. Donc on a plein de gens. Il y a par exemple le maestro Jocel Almeus qui va faire le match des tubes. Il y a des DJ qui vont venir. Nous mettons ensemble.
1: Ah oui, ça va être le fun.
0: On appelle ça le poté bourré.
1: Ah oui, oui.
0: Voilà,
1: oui,
0: c'est comme
1: oui.
0: ça que ça marche. Et c'est son talent, c'est mon talent, c'est le talent de Mima, c'est le talent de l'autre et de l'autre et de l'autre. On met tous ensemble. On fait ce qu'on appelle on fait une symbiose de tous les talents.
1: Symbiose, voilà.
0: Pour aller chercher ce qu'on veut aller chercher. Voilà.
1: Oui.
0: Alors, Peterson, je suis très content encore une fois. Merci d'être venu.
1: Ah, ben, ça me fait vraiment plaisir.
0: Je te souhaite le meilleur, du beau, du bien, du bon.
1: Merci beaucoup. Merci. Et je sais que ça va.
0: Tu sais que ici, c'est chez toi.
1: Oui. Oui, merci à CPAM, merci pour le beau travail que vous faites, pour l'accompagnement, parce que
0: dans
1: un très beau studio, dès mon début de ma carrière, j'ai toujours eu l'opportunité de passer ici à CPAM sur différentes plateformes, même quand CPAM n'était pas encore ici, était ailleurs, vous m'avez toujours soutenu, et aujourd'hui, je suis là accompagné de Pierre-Michel Bolivar. Non seulement c'est quelqu'un pour qui j'ai beaucoup d'estime, mais aussi c'est un animateur hors pair, c'est un animateur chevronné, donc vous devez vraiment apprendre à le découvrir, et j'aimerais éventuellement vous donner l'opportunité de découvrir Pierre-Michel Bolivar à travers d'autres sphères, surtout sur Télé Radical, puisque il a parlé de plug. Donc si je suis ici avec lui à son émission, mais j'aimerais ça l'avoir aussi avec moi à Télé Radical sur différentes formes. Donc ça c'est à venir, et merci aux gens qui me supportent de partout. Je sais que vous êtes nombreux, que je prendrai le temps lors du gala pour vous remercier, puisque le temps est limité ici. Merci à Junie, ça faisait longtemps que j'avais pas vu Junie l'image. Je l'ai croisé ici à la radio, quelqu'un pour qui j'ai aussi beaucoup d'estime. Merci pour votre accueil, merci encore une fois, merci de m'avoir reçu, et on se donne rendez-vous ce dimanche.
0: Et puis mademoiselle Jemima,
1: merci encore une fois, happy birthday again.
2: Merci.
1: Puis continue à briller, à te faire connaître un peu plus, et puis à nous apporter aussi beaucoup plus de météo. Parce que tu annonces le beau temps. Donc, quand tu annonces le beau temps comme ça, ça nous fait plaisir de te découvrir.
0: Et,
1: de
0: et pourquoi pas sur Téléradical?
1: Sur Téléradical, que... éventuellement. Merci.
0: D'accord. Merci infiniment, mon cher. Et puis, je te laisse aller. Je pourrais te retenir, mais je sais que tu es
1: tellement oui, la journée est
0: tellement. Et c'est un sacrifice énorme.
1: La journée est remplie. Et bien, ça sera toujours avec plaisir. Je serai de retour pour partager avec vous ce beau moment-là à la radio.
0: Merci infiniment.
1: Merci.
0: Voici la machine du compas direct. 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

elle devrait apprendre le langage des signes à la radio. Elle ne connaît pas. Il y a le langage des signes. 11h28, attention, mesdames, messieurs. J'ai entendu la voix de Mima. On peut toujours faire ça. Que je lui faisais signe.

0: Mima et une reprise de la pensée du jour, le temps qu'on aille à la pause de 11h30. C'est à toi.
1: Alors, ce matin, on profite d'un beau soleil avec une température de 13 degrés actuellement. Le mercure va continuer de grimper rapidement au fil des heures pour atteindre 21 degrés cet après-midi. Pas de pluie à l'horizon, le ciel restera bien dégagé. Ce soir, le temps demeurera clair et la température redescendra autour de 8 degrés.
0: 8 degrés. Ça veut dire ce que ça veut dire. Tu connais cette expression? Ça veut dire ce que
1: Mais
0: ça
1: bien
0: veut dire.
1: sûr, mais bien sûr.
0: Ouais. Quand on dit que ça veut dire 8 degrés, ça veut dire ce que ça veut dire. Ça veut dire que, bon, ben, ne sortez pas en t-shirt. 8 degrés, je peux vous garantir que vous allez le sentir. Et puis,
1: La
0: la
1: pensée
0: pensée
1: du
0: du jour,
1: jour
0: oui.
1: nous vient de Paul Larrac, un écrivain haïtien jérémien. Ça dit, quand on n'a pas les moyens de faire ce qu'on croit être juste, on a toujours la liberté de ne pas faire ce qu'on croit n'être pas juste.
0: On répète ça.
1: Quand on n'a pas les moyens de faire ce qu'on croit être juste, on a toujours la liberté de ne pas faire ce qu'on croit n'être pas juste.
0: Quand on n'a pas les moyens de faire ce qu'on croit être juste, on a toujours la liberté de ne pas faire ce qu'on croit n'être pas juste. Monsieur Paul Larrac, c'est un grand danseur jérémien de son état, écrivain et poète haïtien. Il est né en 1920, il est décédé en 2007 à New York. Et c'est là, on revient après la pause de 11h30. Ne bougez pas.

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3: Éric Girgal, qui sera avant longtemps notre invité ici en plateau sur le plateau du podium en musicolore. Mesdames et messieurs, il est 11h33 minutes. Oui, on revient sur, on va faire les premiers commentaires sur la pensée de Paul Larac, Mima. Les premiers commentaires de sur cette pensée de Paul Larac. Hein? Oui, le premier commentaire sur la pensée de Paul Larac. Toi, tu en penses quoi?
4: Comme je l'ai dit tantôt, bon, parfois, c'est compliqué de faire ce qui est juste, ce qui est bien, mais il ne faut surtout pas aggraver les choses.
3: Mm-hmm. Il faut surtout pas, selon toi, aggraver les choses. Mm. Et moi, je pense que Monsieur Larac, dans cette réflexion, nous envoie faire ce qu'on appelle. D'abord, il faudra la simplifier pour en extraire la logique. Il y a un contraste entre l'action positive, faire le bien. Mm-hmm. Qui est ce qu'il qualifie les moyens de faire ce qu'on croit être juste, donc c'est le bien, et l'action négative, refuser le mal, faire le bien, refuser le mal, faire ce qu'on croit, quand on n'a pas les moyens de faire ce qu'on croit être juste, c'est-à-dire de faire ce qu'on croit être le bien, mmh. Mais on a les moyens de refuser de faire le mal. Mmh, mmh. Tu vois, c'est ma première façon de voir la réflexion de Paul Larac ce matin. Quand on n'a pas les moyens de faire ce qu'on croit être juste, il reconnaît une réalité pragmatique. Nous n'avons pas toujours le pouvoir de décider.
4: Parfois, il faut savoir faire profil bas.
3: Voilà, les ressources ou la force politique de changer les choses ou d'accomplir le bien, le juste, l'impuissance face à un système injuste est une réalité humaine et politique des fois, on va dire. Et on a toujours la liberté de ne pas faire ce qu'on croit n'être pas juste. C'est le cœur de cette réflexion, de cette thèse de Paul Larac. Si faire le bien est parfois impossible, collaborer au mal reste un choix. Hein?
4: Définitivement, ouais.
3: Tu comprends? C'est comme, je pourrais prendre l'exemple de l'infidélité, de la fidélité entre, dans les couples, par exemple. L'infidélité d'abord, c'est un choix. On choisit d'être infidèle, on choisit de ne pas être. Oui. C'est un choix.
4: Oui, peu importe la circonstance.
3: Oui, oui. Il y a toujours moyen de ne pas faire. Toujours.
4: Oui.
3: Mais on choisit parce que c'est ce qu'on veut faire. C'est pas parce que Jacques vous a dit ou Pierre vous a dit ou André vous a dit. Je prends ça comme exemple. C'est un peu le cœur de ça. Et on appelle ça, je pourrais appeler ça, lorsque je parle du choix de l'infidélité, il y a la résistance aussi, la résistance, il faut savoir.
4: À la tentation.
3: Voilà. Éviter de tomber. Et c'est le pouvoir du non. C'est le pouvoir du non. On appelle ça de la résistance positive. Hein? Parce que partout où l'homme passe, et je clôt mes premiers commentaires comme ça, partout où l'homme passe, il laisse des traces. Vous pouvez penser que c'est pas visible, mais un jour, ça pourrait remonter. C'est toujours la vérité. Il y a comme de l'huile, parce que vous, même si vous la mettez au fond de la chaudière, elle finira par remonter à la surface. Je prends un exemple simple. Lorsque vous faites à manger, la première chose que vous mettez, c'est soit le beurre ou l'huile. Hein? Vous faites fondre ou vous grillez votre huile d'olive, ou votre huile tout simplement, en premier. Après, vous mettez les autres choses. Et après, qu'est-ce qui se passe lorsque vous ajoutez de l'eau? L'huile est à la surface. Et voilà. C'est ça la vérité. Donc, on a toujours le choix de faire de la résistance positive en disant non. Parce que, comme je prenais l'exemple de l'infidélité, c'est toujours un choix.
4: Enfin.
3: Oui.
4: Oui, comme je l'ai dit tout à l'heure, Soubaka est un équipe de la Pacrasil et Soubaka dit bien, pas dit mal. Voilà.
3: Voilà. En 39 minutes, attention, la musique repart.

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vous avez envie de nous parler, vous faites le 514-287-1288. Demandez une chanson, une dédicace. Votre dédigramme. Vous voulez saluer un ami, ben on le fait pour vous comme ça. On relaxe.

émission est dédiée à Yolande et à Nora. Mère et fille à intervalle. Aujourd'hui c'est Nora, demain c'est Yolande, après-demain c'est Yolande et c'est Nora. Enfin, l'une et l'autre sont mère et fille à intervalle. 11h49 minutes exactement.

0: Merci beaucoup. Au revoir.
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0: We're still here. Hey, tabadi touda, peda. Le tabou combo. Ça, c'est un extrait de son. Vous vous rappelez ce zénith là? C'est en 1900.
2: Ouais,
0: pour les
2: 1998,
0: pour être précis. Et on était. C'est pour les 30 ans du Tabou Combo. 30 ans. Ils en ont 60 maintenant. Tabou Combo. Alors, la musique, toujours de la musique. Il est 11h51, mesdames, messieurs. Je le note tout de suite sur ma feuille de route. 11h51. Et bon, Mima. Mais j'ai pas terminé avec toi. Hein, Non, j'ai pas terminé.
2: Par rapport à quoi?
0: À ton anniversaire.
2: Mais non!
0: Mais arrête!
2: Je croyais que c'était affaire réglée maintenant!
0: Ouais. On est là! Réjéchitant, réjéchitant.

at the Gulfstream Park à Floride. Floride. Et c'est lors de cette soirée, la 20e du Grand Nord. Glass en live. J'ai chité.

le flair de celui qui a traversé il n'y a pas longtemps. 10h56, exactement, mesdames, messieurs. Le podium en musicolore se continue. Classe est à la

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1: Avancez. Le suivant qui laisse qui est là avant Rodrigue, le suivant qui laisse qui.
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0: Attention, il a mis 15 minutes, mesdames et messieurs. Je rappelle que demain, Tico Pasquet sera avec nous. On va discuter du Magnum Band et des etc. Et puis, le Magnum a repris ses activités. Et Paul Larac dit que quand on n'a pas les moyens, c'est quoi encore Mima? C'est quoi encore? Il a dit.
1: Quand on n'a pas les moyens de faire ce qu'on croit être juste, on a toujours la liberté de ne pas faire ce qu'on croit n'être pas juste.
0: Quand on n'a pas les moyens de ne pas faire ce qu'on croit être juste.
1: On a toujours la liberté de ne pas faire ce qu'on croit n'être pas juste.
0: Ok. Toujours. On a toujours cette liberté-là. Alors, dans la réalité réelle, excusez ce pléonasme, la résistance passive, le pouvoir de dire non. On peut dire, tu vois, ça là, c'est non. Même si on est coincé, on est, tu vois, et on pourrait aller très loin dans ça.
1: Je ne sais pas.
0: C'est aussi.
1: J'ai du mal à.
0: Enfin, oui, vas-y. Que...
1: Je pense que c'est assez explicite, tu vois. J'ai pas grand chose à ajouter aujourd'hui.
0: Non, mais je comprends. Mais moi, je te dis.
1: Moi qui ai souvent l'habitude de.
0: J'essaie de pousser la réflexion très loin, parce que il y a aussi la primauté de la conscience sur la contrainte dans ce que dit monsieur là.
1: Ce qui est intéressant, c'est que il reconnaît parfois qu'on n'a pas toujours les moyens de faire ce qui est juste.
0: Oui, mais on peut ne pas accepter de faire ce qui n'est pas juste.
1: Oui, évidemment. Mais
0: même au péril de sa vie.
1: Oui, le simple fait d'admettre qu'on n'a pas toujours les moyens de faire ce qui est juste, c'est déjà intéressant, je trouve.
0: Ouais.
1: Ouais.
0: Ah, mais puis il y a l'éthique de l'anti-excuse aussi. L'éthique de la responsabilité, l'anti-excuse, c'est comme ou pas faire parce que, bon, mais c'est des fois, c'est une excuse. Ou t'es des moyens pour dire non. Non. Faites ce que vous voulez, mais c'est non. Mais ça... pas toujours évident. C'est pour ça que lorsque je parlais de, j'avais pris un thème qui nous, avec lequel le commun des mortels est habitué. On parle des relations hommes-femmes, l'infidélité, de l'un comme versus l'autre, ou en fait de la femme envers l'homme, de l'homme envers la femme, et des deux infidélités. C'est pour ça que souvent on dit que l'homme épouse flirte avec la beauté. Et épouse le comportement. Et ça, c'est une symphonie inachevée.

La musique qui fait du bien, elle est ici. Toujours sur cette antenne et sur ce plateau. Il est midi et 9 minutes.

0: présenté par Roberto Martino. Enfin, le père, c'est Robert Martino, c'est le fils qui s'appelle Roberto. Et c'est le plus gros des Vice, c'est pas T-Vice, c'est Top Vice. Ah oui, parce qu'il y a eu Top avant T. Ah mais oui. Ah, tu apprends des choses.
1: Ah ouais, tous les jours, hein. Tous les jours.
0: Ça s'appelle Symphonie d'amour.

Symphonie d'amour de Top Vice. 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

On va écouter une chanson qui s'appelle Blazy Guy également de Top Vice.

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Midi 15 minutes, mesdames et messieurs, Tovaï, c'est toujours avec nous, Tov.

0: Donc ça veut dire que tu savais pas que Top Vice existait?
1: Pas du tout.
0: Ou a existé?
1: Non, non, pas du tout. Je connais Tiva et c'est tout.
0: Ah, c'est sorti des entrailles de Top, enfin, parce que le père, c'est Top, et les fils sont Ti.

0: Mais
1: est-ce que les deux groupes ont coexisté?
0: En même temps, oui. Au début, au tout début.
1: Ah bon?
0: Au début du T-Vice, il y avait Top Vice, mais avec le temps, Top Vice a perdu du lustre et c'est T-Vice qui a pris la relève.
1: Ah, d'accord.
0: Comme quoi, petit, mais je vous m'en pas donné calebasse. C'est ça, vous dit?
1: Sur ce coup, je me profite pour faire un gros câlin à mon oncle qui m'écoute depuis Saint-Marc.
0: Eh ben,
1: Ah oui.
0: comme
1: Mais
0: Isabelle.
1: monsieur aussi était à la radio, donc. Voilà.
0: Voilà, comment on fait ça ici, nous, à Montréal? C'est pas, ouais, comment on fait ça? Il y a une radio à Saint-Marc pour laquelle j'ai fait des identifications. Je crois que c'est la radio de Pipo. Pipo a une radio, hein, à Saint-Marc.
1: Pipo?
0: Le chanteur de
1: Pipo
0: classe.
1: a une radio à
0: Il
1: Saint-Marc. Elle
0: possède.
1: s'appelle comment?
0: C'est une belle
1: C'est
0: question.
1: laquelle?
0: C'est une nouvelle radio. C'est une radio FM, en plus. J'ai fait plusieurs identifications pour lui qui passent sur cette radio-là, à Saint-Marc.
1: Pipo a une radio.
0: Ah, il y a des choses que tu sais
1: Mais
0: pas.
1: bien sûr, mais j'apprends tous les jours ici, hein, tous les jours.
0: Oui, non, mais oui, c'est ça. Puis pour une radio, il possède une station de radio à Saint-Marc, le chanteur de classe. Radio, je me rappelle plus, mais j'ai fait des identifications pour lui. Il faut que je l'appelle pour savoir comment ça marche, cette affaire. Parce que je devais, à cause de la situation sécuritaire en Haïti, je vais aller à Saint-Marc pour l'aider à lancer cette affaire-là, mais bon.
1: Mais c'était quand?
0: Mais ça remonte à quoi là? Peut-être 2 ans, 3 ans, quelque chose comme ça.
1: Ah, c'est récent alors.
0: Non, c'est récent, oui, c'est assez récent. Radio.
1: Pipo FM.
0: Oui, c'est pas mal. On me dit ça, oui, il me dit, mais les radios à Pipo FM aussi. Aïe, aïe, aïe, Pipo FM, c'est beau ça.
1: C'est
0: Hein?
1: pas mal, ouais.
0: Bon, je vais le lui dire.
1: Ah, à Luigi qui nous écoute depuis Boston, un bisou pour toi sur les joues. Un petit bisou sur les joues.
0: Voilà, Luigi, il écoute à Boston.
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0: Attention, il est midi 22 minutes.
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0: La musique redémarre.

0: La Nima et sa belle voix. La collade de New York qui revient en force ce matin. Aujourd'hui, on est jeudi. Et selon ce que Mima nous a dit, il va faire 8 un peu plus tard, mais pour tout de suite, c'est 3, 13, 14.
1: C'est 16.
0: Elle fait des miracles, mesdames et messieurs, écoutez ça. 16 degrés au thermomètre. De la musique, du plaisir, de l'ambiance. Une forte sensation. 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

0: pourquoi pas.
1: Hélène Messimo.
0: Attention, attention, attention. Ça brasse, yep. Ça brasse. Sur les ondes de CPM, comme ça tous les matins.

0: temps, c'est comme ça qu'allait le bail au midi 30. On va s'arrêter pour la pause de la nuit. Après, on revient en musique. On va revenir à l'animation. Et 16 degrés, c'est ce que nous dit Mima, si ça a changé.
1: Il fait 17 maintenant.
0: Mais tu fais exprès ou quoi?
1: Bah, c'est pas. Excuse-moi, je fais que rapporter ce que je vois.
0: 17. Ça va vite, 17. Mais plus tard, il fera 8. On s'en va à la pause, mesdames, messieurs, restez là. Vous ne bougez surtout pas. On est de retour dans pas longtemps.

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0: CPAM, le 14-10, mesdames et messieurs, je vais dire mesdames et messieurs. Ta-pa-ta-pa-ta-pa-ta-pa-ta. C'est parti, en musique.
1: Non, pas répondre, voyez-moi.
0: C'est ça que j'ai dit, on part en musique.

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0: Bon, j'ai dit que j'ai des choses à régler avec Mima, elle n'est pas d'accord, mais je vais les régler quand même, parce que ici, on est en famille.
1: En fait, dans les règlements de compte aussi.
0: Un petit peu, si tu veux. Tu vois, ça, c'est une réplique de film. Tu vois, est-ce que tu... Alors, c'était son anniversaire hier. Bon, vous savez, je l'ai expliqué tout à l'heure. Mais je vais te dire, Mima, je suis très content, très honoré de t'avoir avec moi. Sérieusement, je suis content de t'apprendre les rudiments de ce métier. C'est un très beau métier. Selon que l'on sache le faire. L'exercer, si tu veux. Alors, un anniversaire, ça représente dans toute communauté civilisée un moment particulier de la vie individuelle ou collective, mais cette fois-ci c'est individuel puisque c'est de toi qu'il s'agit. Je te souhaite le meilleur, je te souhaite du beau, du bien, du bon. Je te souhaite des passions, des silences, parce qu'à ton âge, t'en as besoin. Je te souhaite de mordre dans la vie à pleines dents. Je te souhaite des passions, des silences, comme je l'ai dit, pour observer, méditer, comprendre, résister à l'indifférence, à la condescendance et aux vertus négatives de notre époque. Et par-dessus le marché, c'est un énorme bouquet de santé que je t'offre. Parce que c'est le meilleur compte en banque que tu puisses posséder. Alors, pour toi, pour ce que tu es, au nom de notre amitié, de notre collaboration, je te souhaite un paquet de choses, mais surtout d'être en santé. Tu n'as rien à dire.

0: là, j'ai choisi
1: ce medley. Est-ce que je peux avoir la version de Choubou?
0: C'est une version de... C'est un medley. Tu parles du Tabou Combo. On va faire ça. Alors, c'est pas la version de Choubou, c'est l'original Choubou.
2: Je semble pas
1: tellement
2: triste ça.
0: C'est ça que tu entends. Mais adapté par Richie sur un album qui s'appelle Happy 50 Compas.

0: Merci, merci.
1: Bon
0: Merci Pierre-Michel, et je tiens à te dire que participer à cette aventure avec toi, c'est déjà mon cadeau.
1: Bon, merci. Et pour faire plaisir à Mima qui l'a demandé, voici le tabou combo.

Anani, bang, bang, bang. Vers, zéro. Alors, c'est comme ça que ça se passe ici. CPAM, c'était pour dire à Mima, bon anniversaire. Enfin, on a terminé de régler les choses. En... On dit ça encore. Ça fait cabri de pas à faire mouton. Tu savais pas. Hein? Est-ce que tu es là? Oui, ça fait cabri de pas à faire mouton. On règle nos comptes comme ça. OK? Bon. On va faire quelque chose là ce matin. Bon, on va mettre fin à l'émission. Il est midi 51 minutes. Et pour mettre fin à cette émission, mesdames et messieurs, écoutez bien. Écoutez attentivement ce qui va se passer. On va mettre fin à cette émission comme ça. On va mettre fin à cette émission comme ça. Comme ça, et là, vous avez une idée de ce que ça fait quand on a... Alors, pour tous les Joe Cornel...

faire ça, le DJ Snoop. Il y a Johan qui nous écoute à Boussa. On t'a pas oublié.

0: Nouveau FA Club.
1: On est là avec vous et qu'est-ce qui se passe comme ça? C'est la fusée d'or du Cap-Haïtien.

0: Ah, tout bien, mais un chanteur, moi, je suis un pile, je suis Luc Doralus. Très bon chanteur, excellent chanteur. Et je vous promets de l'emmener en plateau sur le podium musical. Je vous promets d'emmener Luc Doralus, chanteur de Topic. Fais ça. Femme dit monsieur que Mremel de son vivant, femme dit monsieur que Mremel en live. Moi, je suis en pile. J'aime l'individu, j'aime ce qu'il fait. Luc Doralus, midi 57 minutes, Mima. Ah, ben il faut qu'on quitte l'antenne. Il faut qu'on quitte l'antenne. Hein?
1: Oui.
0: Alors, merci, mesdames, messieurs, d'avoir été là avec nous. Merci. On sera de retour demain matin. Mm-hmm. C'est tous les jours, non? Mm-hmm. Du lundi au vendredi, entre 10 et 13 heures. Votre publicité, c'est ici. Ça va se passer, je vous le garantis. Pas d'imbat, dis non ça. Mais publicité, non là. Bonjour, cas privé. Laisse ça. Mais nous dis nous pas de conner. Arrête, sinon. Alors, merci beaucoup. Merci infiniment de votre fidélité à l'écoute de CPAM, le 14-10. Merci d'être fan du podium. Et puis, on parle un peu de tout ça, nous dit Napfeo. Ben, on va venir tranquillement. On installe tranquillement la machine qui s'appelle le podium avec toute l'équipe. On a passé une après l'autre, on va besoin de peur. Nous avons les moyens de nos ambitions. Merci beaucoup, Mima. Encore une fois, bon anniversaire, bonne fête.
1: Merci bien, monsieur.
0: La fête
1: merci,
0: se poursuit, merci. Bien entendu. Mm-hmm. Bon. Bravo, Adimba dit ça. Bye bye tout le monde. Hasta mañana.
1: Bye bye. Ciao, ciao.
0: Prenez soin de vous, gardez le sourire, mesdames, messieurs. Restez surtout en contact avec

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La musique de l'Action de Grâce a été écrite et composée par Marie R. Paul Saint-Just, Rosie, pour rendre hommage à Dieu.

L'Action de Grâce est un événement annuel célébré à New York, fondé et organisé par Marie R. Paul Saint-Just Rosy, dans le but de rendre hommage à Dieu pour sa bonté, sa fidélité et ses innombrables bénédictions.

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Il est 14h38. Il est 2h38 PM. On est content de retrouver ce micro. Le micro de CEPAM, Cadozis Montréal, le micro de CEPAM, c'est top. Un après-midi de football, un après-midi de sport sur le 14-10. Oui, justement, pour vous détendre dans cette atmosphère de cette atmosphère lourde, cette tempête. Ouais, d'accusation de plagiat. De Telson Aurélien. Alors, l'être humain, justement, voilà, c'est la question, c'est ma question, ma première question. Non, j'ai rien écrit, pas du tout, pas du tout. Je suis complètement dans l'improvisation, mais mon cerveau pas m'aider. Mais ce que je regarde, c'est qu'on ne pose pas vraiment la question fondamentale, la question principale. Pas fondamentale, il faut pas être dans de gros mots, Giotto. Il faut s'exprimer vraiment de façon claire et précise. C'est ça l'essentiel. On ne pose pas la question principale. Alors la question principale, maintenant, il faut savoir aussi d'où est parti. De est partie cette affaire, c'est-à-dire que qui a déclenché, quel est l'élément déclencheur de cette histoire de plagiat. Et puis, cette histoire de plagiat, c'est une histoire ancienne. Soyons lucides, les amis. Alors, que vous soyez, je sais pas, pour ou contre. Quand même, les médias s'acharnent sur l'être humain, c'est un être humain, justement, vous comprenez. Et vous, vous êtes haïtien, vous êtes dans l'émotion. Alors, tout le monde, reprenons-nous, nous sommes capables. Alors, questionnons l'origine de cette affaire, et puis, pour qu'on sache plus, beaucoup, pour qu'on sache davantage. Alors, ce que je veux dire par là, c'est-à-dire, quelle est l'intention de la personne Et puis même si c'était intentionnel aussi, on peut se poser des questions, on peut aussi analyser. Et puis c'est comme ça, on peut toujours enquêter, que ce soit de bonne foi ou de mauvaise foi. Mais dites-vous que vous soyez, je regarde des commentaires, les avis depuis près de 24 heures sur Internet. Il y a des Haïtiens qui vraiment qui se fâchent. Il y a d'autres qui sont dans la jubilation. Je sais pas pourquoi. Tout le monde a une façon de réagir. Mais dites-vous, la seule personne capable vraiment de rétablir les faits, c'est l'auteur. Tout simplement, vous s'acharnez pas entre vous, entre la presse québécoise, la presse française, l'histoire de couleur, de ceci, de cela. Soyons tous lucides. Soyons tous lucides. La question principale de partie de cette affaire, quelle est l'intention de la personne? Et puis, dites-vous que, celui qui est capable de rétablir les faits. Non, pas vous, pas moi, personne d'autre. Mais l'être humain, nous sommes comme ça, des êtres associés, puis des êtres qui sont toujours dans l'émotion. Allez, après cet après-midi, nous allons parler de foot.

2h45 cet après-midi, l'après-midi de foot. Le grand retour en Ligue des Nations sur le continent européen. Pour la France qui jouera, c'est le premier match test de Zinedine Zidane comme entraîneur de l'équipe de France. Il a déjà eu cette expérience avec le Real de Madrid. Il a gagné 3 titres. Qu'apportera-t-il à la France? Premier match test de Zidane avec la France en Ligue des Nations sur le continent européen. France-Turquie. Et puis, il y a une affiche royale aussi. Je ne sais pas si l'affiche France-Turquie, c'est une affiche royale, mais c'est le premier test de Zidane. Pour ce qui est de l'actualité de ce match France-Turquie, c'est Zidane. Non, pas le retour de l'équipe de France, qui a été humiliée par l'Espagne en quart de finale, en demi-finale. C'est ça, en demi-finale de la Coupe du Monde. J'ai écouté Kylian Mbappé. Et puis moi-même, je me dis, tout de même, Kylian Mbappé qui a dit que l'équipe de France a été superbe et tout ça, je compris, mais jusqu'en demi-finale, parce que non, l'équipe espagnole était vraiment de loin l'équipe la meilleure équipe de cette Coupe du Monde. Donc Kylian Mbappé doit se ressaisir. L'Espagne justement qui jouera aujourd'hui face à l'Angleterre. Ah, il y a quelques de beaux matchs. Loin de cette tempête d'Aurélien, que ce soit en France ou encore au Québec, cette histoire de littérature. Il y a le foot. Il y a Angleterre, Espagne, Allemagne, Hollande. Ouais, ça se joue là en ce moment sur le continent européen. Bien, il y a des matchs qui se jouent, soit en ce moment encore des matchs qu'on va devoir suivre dans la prochaine minute. Mais plus près de chez nous, puisque nous sommes en Amérique et sur le continent américain, ne l'oubliez jamais. Ne l'oublions jamais. La CONCACAF, c'est l'Amérique centrale, la Caraïbe et l'Amérique du Nord. Les ténors de l'Amérique du Nord, le Canada, les États-Unis, le Panama. Ils joueront pas les phases préliminaires, mais Haïti, Jamaïque.

0: Ils joueront les phases préliminaires. Haïti, Trinidad et Tobago. Ce jeudi 24 septembre 2026. Allez, cet après-midi. Et puisqu'il y a un nouvel entraîneur. Et puis j'ai appris aussi, parce que je l'ai lu hier soir dans Sport Passion Info. Il y a des internationaux. Oui, c'est vrai, c'est un staff international, cette équipe. Hein. Eh bien, il y a un Suisse, un Camerounais, deux Espagnols qui rejoignent David Badia, l'Espagnol. C'est un Espagnol qui est à la tête de l'équipe d'Haïti, des Grenadiers. Après un Français, place à l'Espagnol qui jouera son premier match test ce jeudi 24 septembre face à Trinidad et Tobago. En attendant cela, tout cela, voyons voir cette équipe, les choix de Monsieur Badia, avec notre journaliste Chouchou en Haïti. C'est James Beck de Sport Passion Info. Ça, c'est l'interview de lundi dernier. Il nous parle de ces 24 joueurs qui ont été convoqués par Monsieur Badia. Mais entre-temps, il y a eu des changements, hein. Il y a eu des changements parce que il y a des joueurs qui ne seront pas là, d'autres qui ont été appelés, donc qui ne sont pas disponibles. Mais en gros, James Blake a analysé pour nous les choix de Monsieur Badia. Allez, James Blake sur votre radio, c'est pas mon 14-10 Montréal. Et après, on va revenir sans doute avec les archives, parce que c'est important, les archives. Et puis, ce coup de projecteur de nos confrères de la presse internationale. Ouais, je sais que vous n'aimez pas trop, mais il faut quand même, il faut s'adapter. Hein, bah ouais, il faut s'adapter. Écoutez la presse internationale, il ne faut pas vivre en vase clos. Qu'est-ce qu'on dit, hein, le mot, il faut que je vois que je cherche. Ouais, tu vois, vous voyez que j'ai un petit blanc, hein, cette histoire de. Bon, en tout cas, je verrai tout à l'heure. Mais les amis, oui, justement, alors on va vous proposer cette interview avec James Beck, l'interview de lundi dernier. Ouais, si je vous disais, je parlais de cette enquête de nos confrères de la presse internationale, ouais, justement c'est ça, je suis en train de me ressaisir quand même, parce que je peux me perdre aussi, parce que là je suis dans l'improvisation, j'ai rien écrit, mais quand même, ça y est. Hein. Et oui, c'est une enquête sur les expulsions massives de ces étrangers. C'est l'expulsion de l'administration de Donald Trump. Allez, James Baker tout de suite et après, donc c'est dans la programmation de cet après-midi. Et puis en fin d'émission, nous aurons un mot de santé avec le docteur Pierre-Michel Smith. Merci James. James Baker, analyste, journaliste sportif, j'ai envie de dire emblématique de Sport Passion Info. Oui. James, dis-nous, alors, Nation League, David Badia et sa première liste, dans cet article, tu analyses les choix de Badia, trois gardiens convoqués, Alexandre Pierre du FC Sochaux, Josué Duverger du FC Cosmos Clubens et Jora Medina, on va dire, de Wake Forest University. Mais tu nous dis qu'il y a un nom qui manque particulièrement, et surtout j'insiste sur l'adverbe particulièrement à l'appel, celui du portier du Violette Gouli Elian. Pourquoi cette absence t'interpelle?
1: D'abord, je me rappelle bien que lors de la présentation de David Badia à l'Hôtel Caribé à Port-au-Prince, j'étais présent. Il avait mentionné Giotto qu'il allait avoir des yeux sur le championnat national. Alors cette déclaration a retenu mon attention, Giotto. Et lorsque je regarde le parcours de Gouli Elian avec le Violet Athletic Club, notamment ils sont pour l'instant le Violet joue le Caribbean Cup. Et je pense que dans deux ou trois matchs que Goli est bien joué. Si je ne veux pas dire de bêtises, je pense qu'il a eu deux ou trois clean sheets en phase de groupe. Donc, lorsqu'un gardien qui sort d'un championnat national, qui fait tous ses efforts, et le coach Badia, lui, il convainc un joueur qui joue dans un championnat universitaire. C'est-à-dire que David Badia choisit tout bonnement d'appeler un joueur comme Jonah, et Medna. Donc, je n'ai pas un problème avec le joueur en soi. Il peut être très, très performant, mais il faut dire que si nous faisons une sélection nationale, Guyoto, quelqu'un qui joue, n'est-ce pas, dans un championnat universitaire, n'a pas sa place au senior. Donc, c'est pour cette raison que j'avais écrit cet article, mais pourquoi laisser un gardien comme Boulérien qui fait un superbe Caribbean Cup avec le Violette et pour prendre un gardien, lui, qui joue dans un championnat universitaire. Donc, ça, c'est, comment je pourrais dire, c'est la première chose que je dois contester si je viens ici avec la liste de David Bazin.
0: Donc non, mais ce que tu évoques est extrêmement important puisque toi tu es sur ton terrain. Bon, en tout cas, on ne sait pas comment on verra la suite de cette histoire. Tout de même, tu l'as bien souligné, lui quand même qui a eu quelques prestations spectaculaires et le Violette quand même qui fait suprématie. On l'imagine, c'est vrai, mais même si tout ne fonctionne pas en Haïti, mais grâce au Violette Athletic Club, on peut rêver, James Beck.
1: Oui, on peut rêver. Jusqu'à présent, le coach fait un très, très bon travail. Je me rappelle de notre dernière entrevue. On avait parlé du Violette Athletic Club. On peut dire que le Violette Athletic Club représente le championnat national, donc le championnat haïtien, valablement au niveau de la Caraïbe. Donc, parmi tous les adversaires qu'ils ont eu, que ce soit les clubs jamaïcains, trinidadiens ou encore de la République dominicaine, le Violette Athletic Club a fait vraiment un très, très, très, très bon travail. Félicitations à tout le staff et aussi à tous les joueurs qui montrent qu'en Haïti, malgré l'insécurité, malgré tous les maux, tous les problèmes que nous avons, mais le football est là, le football existe et les talents sont là.
0: Alors, Gouli Elia, le portier du Violette Athletic Club, est une valeur sûre. Moi, j'ai pas eu la chance de voir le match du Violette Athletic Club. Juste un seul petit match ne suffit pas parce que maintenant, grâce à la technologie, on peut voir certains matchs du Violette Athletic Club dans ce championnat des clubs champions et vice-champions de la Caraïbe. Dis-nous, James, parle-nous un petit peu de lui. Quels sont les atouts de ce gardien du Violette Athletic Club?
1: Bon, et ce que j'ai pu voir de Gaulier-Lien, il a une très bonne relance, et ça c'est la première chose qu'on doit souligner, et c'est aussi un gardien, je peux dire, qui a une certaine assurance, dans ses sorties, dans ses prises de décision, dans ses prises d'information, il sait quand il doit sortir, et il sait aussi communiquer avec ses coéquipiers en défense, et aussi il a un très bon réflexe. Donc c'est l'ensemble des qualités qu'on puisse trouver dans ce gardien, et c'est pas sérieusement que le Violette Athletic Club, et alors il joue dans le Violette Athletic Club, donc c'est pas pour monter le Violette Athletic Club, mais depuis ces dernières années, c'est l'un des clubs en Haïti qui essaie de se professionnaliser à tous les niveaux, à tous les aspects, et je pense que Gouli Elien, lui, c'est vraiment l'homme et du moment où l'homme de la situation dans les cages du Vieux-Tigre.
0: Nous sommes à Port-au-Prince, en direct de Port-au-Prince avec le journaliste et analyste sportif James Abeck. Dans un autre article, les sept sacrements de David Abadia, tu conseilles, tu suggères des noms. Ces sept joueurs sont-ils vraiment indispensables pour préparer le cadre de demain, James Abeck? On reviendra avec James Beck dans un instant puisque je regarde l'heure de CIPAM. 14h10 à Montréal, notre chrono sera des fois on est un petit peu en avance. Hein. Je sais pas si la route de la direction. Non, elle fait la remarque comme moi parce que moi je regarde mon chrono. Des fois je me dis peut-être que on doit ajuster le chrono de CIPAM parce que la CIPAM, j'ai l'impression qu'il est 57 à notre chrono au studio de Marie-Pierre. Et si je regarde mon téléphone, je vois, laissez-moi vérifier tout ça, il faut toujours vérifier. Soyons lucides, les amis. Ouais, ah non, c'est il est 57, hein. Et notre chrono, notre chrono, il est 2h58 PM, mais l'heure normale, partout, mais c'est 2h57 minutes, je sais pas pourquoi. Peut-être que moi, je suis toujours, l'éternel retardataire. Pas plus retardataire que Bill Clinton. Parce qu'on a toujours l'impression de nous coller des étiquettes, mais, sachez que nous sommes humains. Hein, c'est ça, j'en veux pour preuve ce que disait, chaque fois je le répète sur ces pommes catholiques, c'est bien comme ça, le premier ministre Jean Chrétien qui disait on attendait Bill Clinton, il n'arrivait jamais à l'heure. Et puis qu'est-ce qu'il était allé faire? Il a se couper les cheveux. Bon, voilà, donc je ne vais pas me coller une étiquette de retardataire, mais je dis ça comme ça, à la blague. Mais c'est vrai quand même, je regarde, je vais vite, pour faire la pause. Puis je me dis tout de même, il est 59, mais il est 58, je suis le chrono de ces pommes catholiques, Montréal. C'est notre micro en or, le micro en or de ces PAM 14-10 Montréal. Je sais pas pourquoi je dis le micro en or, mais je préfère le micro top. C'est mieux. Le micro en or, je sais pas ce que ça veut dire, hein. J'enlève tout de suite. Je sais pas. Quand les gens disent en or massif, je sais pas ce que c'est en or massif. Pour moi, ça a peu d'importance. Mais est-ce que l'essentiel pour moi, c'est PAM, le micro top? Ah, c'est peut-être que sans doute mon nouveau vocabulaire. Mais tout à l'heure, je parlais d'un vase clos. Puis il y avait une petite hésitation, parce que je me dis, je peux oublier aussi l'expression vase clos, mais Guillaume François. Non, c'est parce que je parlais de cette enquête de Radio France Internationale, et puis j'ai dit que, je connais la tendance de certaines personnes qui m'écoutent, je sais pas, quand elles disent, moi, si vous parlez de Radio France Internationale, si vous parlez de, il y a d'un certain média, eh bien, on fait pas confiance, pas du tout. Ben, je vois qu'il est 59, nous, on va faire la pause, et puis après la pause, je reviendrai avec cette petite conversation parce qu'elle est importante. On fait la pause.

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Oui, avant la pause sur votre radio Super Mac à Dosis Montréal, j'intervenais sur la tendance de ceux et celles qui nous écoutent sur votre radio Super Mac à Dosis Montréal. N'ayons pas peur de ça. Parce que je crois, j'ai pas de statistiques. Non, ce que je vous dis là, c'est pas comme les Haïtiens qui disent que nous sommes 12 millions. On peut être que 12 millions et moins de 12 millions, hein. Et puis, ils sont sûrs de ce qu'ils disent. C'est ça encore. C'est ça que j'ai bien compris, moi. Quand on me dit, j'ai de très bons amis qui m'écoutent, qui vont se fâcher contre moi cet après-midi en m'écoutant, mais tant pis, hein. C'est une façon de vous dire quand même, prenez votre distance avec certaines choses. On n'a pas fait de recensement en Haïti depuis 2013. On aurait dû vraiment avoir un recensement en Haïti en 2013. Alors, quand je dis à quelqu'un quand même, c'est ce qui est recommandé par les Nations Unies. À chaque 10 ans, on trouve vraiment que vraiment entre les années quand même c'est trop long, parce que la population peut croître, multiplier et tout ça. 10 ans, je trouve que c'est long, mais c'est une recommandation des Nations Unies. Il faut faire un recensement à chaque 10 ans. Moi, je sais pas pourquoi, mais je trouve ça c'est long aussi. L'Australie, c'est l'Australie qui quand même, mais le Canada en tout cas, je sais pas pour notre cher pays d'adoption le Canada, mais je sais que l'Australie tout de même, à chaque 10 ans les Australiens ils y tiennent, ils organisent leur recensement. Mais pour ce qui est d'Haïti, depuis 2013 hein, ça fait 13 ans. Alors peut-être qu'on a plus de 12 millions, peut-être qu'on a moins de 12 millions. Alors quand les Haïtiens vous disent quelque chose, parce que c'est les Haïtiens que je connais mieux les Haïtiens que quiconque, mais tout le monde est peut-être comme ça aussi. Hein. Ce sont des êtres humains. Non, mais c'est vrai, la tendance, c'est que, bon, c'est que si on pense à quelque chose, et puis on le dit, mais non, on peut penser à autre chose, c'est pas parce que c'est Radio France Internationale, c'est la France, que tout ce que réalisent nos confrères de Radio France Internationale. Je suis pas en train de défendre Radio France Internationale, je travaille pas à Radio France Internationale, je travaille à CPM 1410 à Montréal. Non, mais c'est parce que c'est la France, on parle de colonisation, non, bah, éloignez-vous de ça quand même. Mais ouais, quand même, on peut pas se réfugier toujours dans cette histoire de colonisation, il faut avancer. Parce que même les Français de 1800 combien, c'est pas les Français de 2000, je suis pas en train de défendre.

comprendre quoi que ce soit, moi. C'est ce que je... Mais il y a de très mauvaises personnes, il y a de très bonnes personnes aussi, dites-vous ça. Je sais pas si Radio France Internationale fait des erreurs, moi je vais le dire, le premier à le dire. Quand même. Mais s'ils font une enquête quand même, une enquête, moi je sais pas, une enquête importante sur les expulsions massives de Donald Trump, pourquoi ne pas l'utiliser ou dire vraiment comment il traite les Salvadoriens, comment il traite les Haïtiens, comment il traite ceci, cela. Bon, je sais pas pourquoi, parce que j'ai cette idée de colonisation dans ma tête, et puis après je me dis non, il faut pas que je m'ouvre à certaines histoires, je dois me renfermer sur moi-même. Mais non, c'est quoi cette histoire? Alors j'étais en vase clos justement pour expliquer tout ça. Cette expression d'en vase clos, parce que j'ai dit, oh, il faut pas vivre en vase clos, puis j'avais un petit doute, j'ai dit, mais qu'est-ce que c'est que ça, en vase clos? Est-ce qu'on dit en vase clos ou pas en vase clos? Ben, je peux avoir des doutes, parce que quand on est au micro ici, on peut avoir des tracks, hein. Ah, ça vous le savez pas? Alors, c'est un travail psychologique. On peut tomber sur un mot, et puis on a oublié complètement le mot, en vase clos depuis tout petit, hein. Même si nous ne sommes pas français, même si nous sommes créolophones, je suis plus créolophone que francophone. Mais à certains moments, je me dis, mais en vase clos, depuis tout petit, on a appris tout ça, mais on oublie, est-ce que c'est en vase clos ou est-ce que c'est pas en vase clos? Là, j'avais des doutes, hein. Et puis l'expression, c'est en vase clos, et puis j'ai dit, mais tu crois même, mais j'avais sans doute pas tort. Mais tout ceci pour vous dire quand même que ça, au moins je le savais même pas, hein, pas du tout, hein, parce que moi je me dis toujours oui c'est vrai, peut-être que je le savais, je faisais pas attention, mais quand même si c'est vrai que ce mot vase, hein, peut nous piéger, hein. Parce qu'en français le mot vase a deux genres et deux significations, hein. Un vase qui est un récipient ouvert, souvent de forme haute et étroite, fait de verre, de céramique, de porcelaine ou de métal. Et puis la vase qui désigne un dépôt de boue, de sable fin, de matière organique qui s'accumule au fond des eaux stagnantes, des lacs et des rivières. Je fais un cours de grammaire cet après-midi sur CEPAM. Allez les amis, soyons ouverts

foot. À ce moment, il y a ce match qui se joue Porto Rico Guyana. Il y a des matchs. Hein. Et ce soir, 20h, République Dominicaine, Nicaragua. Cayman Island, Île Caïman, la Dominique, c'est à 20h10. Moi, je n'ai pas l'heure d'Haïti, hein. Je sais que notre équipe nationale joue ce soir, ce 24 septembre, contre l'équipe de Trinidad. Ce que j'aime avec mes amis haïtiens, parce qu'ils sont nombreux à m'écouter, je sais qu'il y a d'autres personnes qui m'écoutent, comme Bulletin Ouida qui fait écouter la radio par des Québécois dans son autobus. Même la majorité des gens qui m'écoutent, ce sont des haïtiens. Mais je connais votre histoire, hein. Ouais, votre histoire, c'est que vous tombez toujours dans la facilité. Je sais pas, moi, je vois, je regarde, j'écoute, je constate même sur les réseaux sociaux. Des fois, je me dis, mais ces influenceurs, ces gens qui parlent, pour qui ils parlent? Est-ce qu'ils parlent pour eux ou pour des Haïtiens, pour leurs frères, pour que ça aille mieux en Haïti? Je sais pas cette impression que j'ai, mais comme les hommes au pouvoir, j'ai l'impression qu'ils parlent pour eux. Parce qu'ils s'affrontent entre eux. Alors, c'est pour vous dire que vous tombez dans la facilité quand je dis ça. De la facilité, parce que depuis la participation d'Haïti au Mondial, on croyait qu'on allait battre le Brésil, qu'on allait gagner contre le Maroc, qu'on pouvait gagner contre l'Écosse. Bon, en tout cas, on a joué un très bon match face à l'Écosse. Je sais, quand même, Haïti, quand même, c'est une petite formation. N'ayons pas peur de vous. Après, si je dis ça sur CPM 14-10 Montréal, tout le monde va dire, oh, Guillotto, pourquoi il est comme ça, et ceci. Mais quand même, soyons sérieux. Sinon, vous n'allez pas faire beaucoup d'efforts, quand même. Il faut le reconnaître que nous ne sommes pas une grande équipe nationale. Ça, et les gens ont du mal, vraiment, à le reconnaître. À reconnaître que cela, même chez les influenceurs qui se disent qu'ils sont de gros chroniqueurs sportifs ou précoces, je sais pas, moi. Si nous nous se donnent des étiquettes, nous sommes les meilleurs au monde, je sais pas, moi, quand il prend le micro, c'est-à-dire le football, il maîtrise tout. Il peut se permettre de dire n'importe quoi. Là, quand même, qu'il faut se calmer, soyons lucides. L'équipe nationale d'Haïti joue au foot. Les Haïtiens, ils savent jouer au foot. Même moi, j'ai tapé dans un ballon. D'accord, c'est notre sport national. Mais nous ne sommes pas vraiment une grande équipe. Là, peut-être, je ne sais pas dans combien de temps, on ne sait jamais. Hein. Oui, c'est pas, j'ai pas l'impression non plus de cracher sur cette équipe nationale. C'est pas ce que j'ai fait, mais je veux que les gens se reprennent, se ressaisissent. Disant que quand même, comment voulez-vous qu'une équipe comme celle d'Haïti qui fait un match nul face à, je sais pas, c'est qui a perdu face au Maroc, ça c'est notre débat dans le débat. Puis les gens commencent par quand même organiser des manifestations de joie pour le prince. Non mais quand même, là, soyons sérieux. Et Jean Fils-Aimé avait raison de dire, mais j'en crois pas, mais juste que j'ai vu à Port-au-Prince, la capitale d'Haïti, on a perdu le match 3-2 contre le Maroc. Et puis quand même, il y avait des scènes de liesse à Port-au-Prince. Non, on ne peut pas faire ça. Non. Soyons sérieux. Puis c'est pas une grande équipe nationale, c'est une équipe quand même au niveau de la Caraïbe. Vous voyez quand même qu'est-ce qui se fait, c'est que aujourd'hui il y a la Ligue des Nations, et puis les grands ténors, si le Canada, si les États-Unis, si le Panama, mais ces équipes ne joueront pas les phases préliminaires. Et Haïti va jouer les phases préliminaires. Haïti qui revient quand même d'une compétition internationale du mondial. Nous ne sommes pas encore une grande équipe de foot. Peut-être que nous pouvons peut-être devenir cette équipe nationale. Mais en attendant, calmons-nous. D'accord? Bon, allez, je reviens avec James Ebick sur le football. Haïti qui joue ce soir face à l'équipe de Trinidad et Tobago. Et puis ne vous fâchez pas contre moi.

0: ça se passe bien. Et alors, c'est un article que je suis comme, comment je pourrais dire, et je n'ai pas un prophète, non, et tout, mais je suis quelqu'un qui a un client qui sonne toujours et l'alarme. Bon, malheureusement, dans cette salle que j'ai pu écrire dans mon article, il y a Nel Pierre qui vient d'être convoqué par les États-Unis d'Amérique pour cette fenêtre FIFA. Mais je pense que c'est un joueur au niveau de la rédaction de formation et fort. Depuis son ascension à Philadelphie Union auprès de Danny Jean-Jacques, on avait tout le temps mentionné à la fédération haïtienne d'aller chercher ce joueur. C'est un défenseur, je dirais, complet, très bon de la tête. C'est un défenseur, solide, costaud. Donc, c'est vraiment un défenseur que tous les entraîneurs, ou encore tous les coachs, tous les sélectionneurs ont envie d'avoir dans leur défense. Mais malheureusement, il a reçu sa première convocation par la sélection américaine. Donc, je ne sais pas quelle sera sa dernière décision. Puisqu'il est né aux États-Unis, c'est du parent haïtien, Nel Pierre, mais c'est un fils qu'on peut dire tout de même à Dieu si toutefois il décide définitivement de jouer pour la sélection américaine, dont il a déjà joué en catégorie mineure. Lorsque je dis il a déjà joué en catégorie mineure, il a déjà joué pour les Américains en 17 et en 20. Donc maintenant, je pense que Pochettino suit de près son ascension. Puisque nous étions un peu passifs, c'est-à-dire que je parle de nous étions un peu passifs, je parle de la Fédération haïtienne de football, notamment le comité de normalisation. Donc ce joueur-là, il a reçu son premier appel de la sélection américaine.
1: Oui. Alors là, tu mentionnes Anel Pierre, mais il y a six autres joueurs. Pourrais-tu en parler évidemment aux auditeurs et aux auditrices de Football?
0: Oui. Dans l'article, j'avais parlé de Jean-Nico Louis-Jean. Lui, c'est une pépite, c'est une nouvelle découverte qu'on a pu voir dans le championnat espagnol. Il joue à l'Atlético Bilbao. Donc c'est un, comment je pourrais dire, c'est un latéral gauche. Donc, il est vraiment prometteur. Donc, j'avais mentionné pour Joanny Paul-Jean, c'est de ça que ça m'a parlé de la jeunesse et de la profondeur. Donc, dans les matchs que j'ai pu voir et ce jeune homme-là évoluer, il a été vraiment, et ça, c'est un joueur qui donne l'envie de regarder. Et il y a Gorby Jean-Baptiste, c'est pas la première fois que les auditeurs du CEPAM Panosis de Montréal, bien avant la fin de la campagne de la Coupe du Monde en novembre 2025, j'avais toujours l'habitude de parler de ce joueur-là, Gorby Jean-Baptiste. Lorsque j'ai mentionné dans l'article le sac de l'équipe, je pense que Gorby Jean-Baptiste, c'est quelqu'un que la section annonce, que la sélection nationale manque, ou encore quelqu'un qu'on doit associer, ou encore de mettre au côté de Jean-Pierre Bellegarde pour avoir une certaine fluidité et aussi au sein de notre milieu de terrain, pour avoir aussi un certain équilibre. Et Gorby Jean-Baptiste, c'est un joueur que nous devrions quand même aller chercher. Et j'avais aussi parlé aussi de Olson Edouard depuis l'année dernière, et tous les auditeurs du CEPAM Panosis de Montréal, c'est pas pour la première fois qu'ils vont entendre que James Beck parler de Olson Edouard. Olson Edouard, pardon, c'est le sacrement de l'expérience offensive. Donc il a joué en Angleterre, il a joué en Écosse, il a joué dans les plus grands championnats d'Europe. Donc c'est vraiment un joueur que nous devrions aller chercher. D'ailleurs, cette déclaration Guillaume qu'il avait fait après notre qualification, il avait dit qu'il se sentait un peu gêné puisque les autres, ils ont travaillé pour la qualification. Lui, il ne se sentait pas à l'aise de venir au dernier moment. Donc, je pense que la Fédération haïtienne a le devoir d'aller chercher un joueur comme Olson Edouard. Et puis, je vous ai encore mentionné, j'avais encore mentionné dans mon article, Mickaël Seyid, qui est le sacrement de la solidité, c'est un jeune joueur norvégien qui est probablement en Haïti, mais sa mère est norvégienne. Et il a aussi son frère Émile Seyid, lui qui est attaquant. J'avais mentionné ces deux dans mon article, à savoir Mickaël Seyid comme défenseur, et on pourra associer un défenseur comme Anès Zelkoa, qui a fait un triplé pendant le week-end avec Estel Lugano, son club. Donc lorsque vous avez ces joueurs là, c'est ce défenseur là qui joue très bien à Rosenberg en Norvège, l'associer avec que ce soit Jean-Kevin Duverne ou encore avec avec Alès Delcroix. Bon, malheureusement, on n'aura plus. Si je veux dire, je sortais de croiser mes doigts, on n'aura probablement pas Nel Pierre, mais un joueur comme Michel Seri, je pense qu'il pourra vraiment aider la défense haïtienne. Et puis à la suite, j'avais mentionné Emile Seri, qui est le frère, ce sont deux jumeaux de Michel. Lui, il est attaquant, il joue absolument bien. Et je peux dire que. En tout dernier lieu, j'avais aussi mentionné dans mon article qui disait les sept sacrements, Gaël Alep, qui est un gardien qui, si je m'abuse, à 2 mètres, et il a une hauteur de 2 mètres, et comme ça. Donc, c'est pour enfin assurer ce qu'on appelle la sécurité ou encore et dans nos cas. Donc, c'est ce joueur-là que j'avais mentionné dans l'article, c'est ce joueur que je pense qu'ils sont vraiment indispensables ou encore importants, que la fédération haïtienne doit aller scouper, doit aller chercher, doit aller auprès de leurs parents, de leur entourage, et de voir à quelle mesure ils pourront venir et porter les couleurs de la sélection nationale.
1: Ben justement, j'aurais une question en retour de la pause dans ce dossier. James Beck, on va revenir avec James Beck sur votre radio, c'est pas mal. 10 à Montréal, hein. Enfin, non, pas la pause, mais non, parce que là, nous sommes toujours en direct et en différé sur votre radio. C'est pas ma 14-10 à Montréal. Nous faisons un après-midi de foot sur le 14-10, le top. C'est pas ma 14-10, le top. Entre temps, je vous donne quelques résultats, partiels. Sur le continent européen, je vais voir qu'est-ce qui se passe du côté de la Caraïbe, parce que aujourd'hui, comme aujourd'hui, il y a des matchs, hein. Les matchs dans la Caraïbe, et ce soir Haïti joue j'ai trouvé finalement pas le calendrier, mais bientôt l'heure du match, l'heure précise, c'est 20h heure de Port-au-Prince, heure de Montréal, à 20h les amis, à 8h PM, ce 24 septembre, c'est le grand retour d'Haïti sur la scène sportive internationale après notre passage au Mondial. Bon, pas trop catastrophique, ça c'est mon avis, mais c'est pas reluisant non plus. Je sais que vous allez me dire, Guillotto, arrêtez, non, je vous titille cet après-midi sur ces pommes 14-10, non, mais vous êtes toujours dans la facilité, mais non, quand même, ça peut pas être 3 défaites, et puis, vous allez me dire, tout le monde est content, mais non, joyeux, mais non, pas du tout, tout de même, quand même, qu'est-ce que c'est que ça, sinon nous allons pas grandir. Non, mais c'est vrai, faut grandir. Donc, j'étais sur le continent européen, donc c'est ce soir Haïti, il faut pas tomber non plus dans le massacre, c'est-à-dire faut pas massacrer non plus notre foot. Moi je suis entre les deux. Je suis là, je suis comme James Beck, je veille au grain et puis je ne tombe pas dans la facilité non plus. Bon, allez, c'est comme ça qu'il faut faire avancer les choses. Donc Haïti joue ce soir contre l'équipe de Trinidad, c'est à 8h heure de Port-au-Prince. Donc si vous êtes chez vous à Montréal, ben aujourd'hui on peut voir les matchs et puis je sais pas, moi allez vous détendre, Restez pas sur cette histoire d'Aurélien, le temps passe, le monde. Non, les jours passent, c'est pas moi de vous dire quoi faire. Vous êtes adulte, majeur, vacciné. Mais ne tombez pas dans ces clichés de ces histoires de plagiat. Quand même, l'histoire de plagiat, c'est vraiment vieux comme le monde, hein. Donc, la personne qui peut rétablir vraiment les faits, c'est juste l'auteur. Alors, arrêtez de faire des crises cardiaques finalement pour rien. C'est vrai, quelle est l'intention de la personne, d'où ça vient. Il faut faire des recherches. On ne pose pas la question principale. C'est la question principale, mais l'élément qu'il faut considérer dans tout ça, c'est Monsieur Aurélien. Alors, ne vous cassez pas la tête trop pour cette histoire. Alors, je vous donne les quelques résultats partiels sur le continent européen. Il y a Norvège, Danemark. Pour l'instant, c'est 2-1 pour la Norvège. La Norvège, il faut bien prononcer aussi dans le top micro de ses pas. Liechtenstein. Ah, c'est quel nom difficile, mais c'est beau aussi. Liechtenstein, quand vous savez prononcer Liechtenstein, depuis tout petit, j'écoute ça, j'entends ça. Donc, Liechtenstein, c'est 0-0 entre Liechtenstein et la Lituanie. Le Kosovo joue contre l'Irlande. Comment ça, le Kosovo? Ben, il fait un temps quand même, le Kosovo, quand même, il y avait une guerre là-bas, mais ils jouaient au foot chez eux. Nous, on ne peut pas jouer au foot chez nous. Je sais pas, qui sont-ils, ces gens qui ont pris en otage le stade de Silvio Cator? Donc c'est le Kosovo qui joue face à l'Irlande. Pour l'instant, c'est je vous donne des résultats partiels, c'est 0-0 entre le Kosovo et l'Irlande. Et puis le match d'aujourd'hui, sur le continent européen. Eh bien, c'est l'Allemagne qui mène. Ah, ben les Allemands, ils reviennent au foot. Hein. Ils mènent 1-0 pour l'instant devant les Hollandais. Donc, c'est l'Allemagne, Pays-Bas, Allemagne. C'est 1-0 pour l'instant entre l'Allemagne et les Pays-Bas. Bon, allez, on va revenir avec James Beck qui commente les choix de Monsieur David Abadia avant d'aller à la pause, puisque nous sommes à 5 minutes de la pause. Sur le chrono de CEPAM, c'est 6 minutes, mais le chrono normal, c'est 5 minutes.

0: Haïti, Trinidad et Tobago. Je reviens avec la liste de Monsieur Badia, David Badia, cet Espagnol qui dirige l'équipe nationale d'Haïti. Badia, donc il y a des techniciens internationaux qui rejoignent Monsieur Badia à la tête de cette équipe des Grenadiers. Il y a un Espagnol, un Camerounais. Le Camerounais, c'est lui qui va s'occuper des gardiens de but, hein, le Camerounais. Il y a un Camerounais, un Suisse, un Camerounais, deux Espagnols, trois Espagnols à la tête des Grenadiers. Je veux faire des commentaires. Les Haïtiens, les chauvinistes, qu'est-ce qu'ils disent? Il n'y a même pas un Haïtien. Les Haïtiens, ils sont derrière, ils tirent les ficelles. Cette communauté de normalisation, je commence à voir que ça dure trop, hein. Vous allez me trouver méchant un petit peu, je sais pas, moi. Ça fait longtemps qu'on a, c'est comme la transition aussi en politique, ça dure trop. Et puis, à la tête de la Fédération Haïtienne de football, c'est la même chose. Et le comité de normalisation, ça dure trop. Allez, on revient avec James Bekele. C'est moi, hein. C'est moi, je le dis. Je le maintiens. Quand je maintiens des choses, je le dis. C'est vrai, c'est ça, hein. C'est ça, c'est ma ligne éditoriale. Mais je trouve que c'est long, ça. Puis comme je sais pas, moi, je rentre pas dans la politique cet après-midi. Le sport. Allez, James Bick. James Bick, merci infiniment d'être disponible pour nous en direct de Port-au-Prince, la capitale d'Haïti. Nous sommes à 2 jours de ce match, Haïti-Trinidad. Mais avant ce match, c'est aujourd'hui de ces articles de notre cher ami James Bick en direct de Port-au-Prince, notamment première liste de Badia. C'est un article de James Bick, notamment sur la convocation de ces 24 joueurs choisis par le nouvel entraîneur. Et puis les 7 sacrements, la petite perle de James Bick, dont une, hein, c'est Arnel. Arnel, rappelle-moi son nom de famille, Arnel Pierre. Et justement, j'ai trouvé son nom de famille. Nel Pierre, c'est pas Arnel Pierre, Nel Pierre. Ah d'accord, merci, merci James. James, c'est donc qui braque les projecteurs sur ses joueurs, ces 7 joueurs, notamment Nel Pierre, qui a été notamment convoqué par l'équipe américaine de foot. James, c'est quand même tu as le flegme encore, comme on dit. Bon, allez, restons quand même toujours dans ce dossier, puisque James, j'ai une question supplémentaire. Si on te téléphone, on te demande comment faire pour recruter ces joueurs dont tu viens de citer sur ces PAM à 14 10 Montréal. Quelles sont tes explications?
1: La première chose est Guillaume, et un team manager doit avoir ce qu'on appelle le sens de responsabilité. Et lorsque je dis un team manager peut avoir le sens de responsabilité, donc lorsque vous scoutez un joueur, lorsque vous, comme si, comme je pourrais dire, vous cherchez à avoir un joueur, et la première chose à faire, c'est aller auprès de son entourage. Lorsque je dis d'aller auprès de son entourage, c'est auprès de sa famille, de ses amis. Aussitôt que sa famille, ou encore ses amis, ou son ami le plus proche de lui, ou encore son best friend, si j'ose dire ainsi, comprend le projet, on connaît l'intention, on connaît l'intention de la fédération.
0: Je reviendrai avec les explications de James Baker. Le chrono, il est 15h28, 15h29, le chrono de CFAM, mais on va faire la pause, on va respecter Marie, le chrono de notre radio CFAM 1410M, même si surtout le chrono, il c'est 28, mais quand c'est 29, il faut faire la pause sur CFAM, c'est le chrono de CFAM qui indique ça, donc on fait la pause sur votre radio. Nous sommes dans le quartier Saint-Michel, Saint-Michel-Montréal, Québec, Canada, et à l'échelle mondiale, c'est le www.spm1410.com.

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5: 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Merci Eric Giagal. 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Si vous nous rejoignez cet après-midi sur CPAM 14 Montréal, nous faisons un après-midi de football. C'est cette note qui va être différente cet après-midi. Bien, je suis à la santé avec le docteur Pierre-Michel Schmitt, puisque nous sommes jeudi. Ce sera après une intervention de James Beck, puisque nous étions en direct avec James Beck pour faire le point sur les choix de Monsieur David Badia, cet entraîneur national qui est espagnol et qui va faire son premier test avec l'équipe nationale d'Haïti. C'est à Kingston, Jamaïque. Ah, j'aurais aimé être à Kingston aujourd'hui à 20h pour voir ce match Haïti Trinidad et Tobago. C'est à Kingston, à la Jamaïque. Haïti joue ce soir à 8h, les amis. Haïti à Kingston contre l'équipe de Trinidad. On n'a pas mentionné Isidore dans la liste, hein. Pas sûr qu'on aura Isidore. Je me suis pas informé. J'ai pas vu le nom d'Isidore. C'est vrai qu'il est dans une affiche. On peut vous tromper. Méfiez-vous des titres que vous voyez, sur les réseaux sociaux. Moi, je sais pas, j'ai des amis qui m'écoutent, qui adorent les réseaux sociaux, qui vont se lâcher, tant pis pour vous. Non, mais méfiez-vous, ils font ça, ils vous donnent des titres ronflants. Puis après, quand vous cherchez, par exemple, il y a rien du tout, il y a rien entre le titre et le développement. Je vous jure. Et la dernière fois, j'ai vu deux passages, mais je comprends pas, mais partout sur la planète, ils sont pas malins, mais ils pensent être malins, plus malins que nous sommes plus malins que vous. Non, mais ils ont mis que Guy Philippe entretient des relations avec le rébut. J'ai passé 40 minutes à écouter ça. Non, mais il faut vérifier. Moi, je suis comme ça, je suis têtu, hein. Je me dis quand même, il faut vérifier. J'ai écouté l'entretien pendant 40 minutes. Il y avait nulle part où Himmler et Bu avaient affirmé son soutien, avaient confirmé son soutien à Guy Philippe. Mais en vrai, je comprends pas. Et puis les gens qui ne comprennent pas, ils vont même pas écouter, ils vont voir juste le titre. Après, ils vont commencer par parler. Oui, Himmler et Bu a dit ceci, Himmler et Bu a dit cela, et Guy Philippe a dit ça. C'est les influenceurs. Je sais pas pourquoi ils font ça. Ils comprennent pas que quand même, si nous mettre à mal, c'est faire fonctionner mal le pays. Voilà le désordre qu'il y a. Mais c'est que moi, j'ai vu des photos d'Isidore, alors que moi, je me dis, je vois pas, je cherche dans la liste de Monsieur Badia, je vois pas Isidore. Je peux me tromper, je vais vérifier. C'est ce qu'il faut faire. Alors, ce soir, ce match entre Trinidad et Tobago et Haïti, c'est à Kingston, c'est à 20h. Revenons à James Ebeke. Et puis après, le docteur Pierre-Michel Smith, sur votre radio, c'est PAM 14-10 à Montréal. Nous sommes bien jeudi 24 septembre. Allez. Restons quand même toujours dans ce dossier, puisque James, j'ai une question supplémentaire. Si on te téléphone, on te demande comment faire pour recruter ces joueurs dont tu viens de citer sur ces PAM à 14-10 Montréal, quelles sont tes explications?
6: La première chose est Guillaume, et un team manager doit avoir ce qu'on appelle le sens de responsabilité. Et lorsque je dis un team manager peut avoir le sens de responsabilité, donc, lorsque vous scoutez un joueur, lorsque vous, cherchez à avoir un joueur, et la première chose à faire, c'est aller auprès de son entourage. Lorsque je dis aller auprès de son entourage, c'est auprès de sa famille, de ses amis. Aussitôt que sa famille, ou ses amis, ou son ami le plus proche de lui, ou encore son best friend, si j'ose dire ainsi, comprend le projet, on connaît l'intention, encore l'intention de la fédération, c'est la première chose. Parce que, le pourquoi. Le joueur en question, Guillotto, lorsqu'il reçoit une convocation, que ce soit officielle, son premier recours, c'est sa famille. Il va parler avec sa famille pour en décider est-ce qu'il va jouer pour Haïti ou encore est-ce qu'il va jouer pour un autre pays. Et c'est avec ses amis. Donc, la première chose à faire, si vous arrivez tout bonnement à avoir contact avec les membres de sa famille, ou son ami le plus proche, je pense que sur 100%, je pourrais dire 40-45%, c'est presque OK. Maintenant, il y a ce qu'on appelle le projet sportif que vous allez présenter à ce joueur, et aussi, et non seulement du projet sportif, mais aussi son importance. Lorsque je parle de son importance, est-ce que ce joueur va être un joueur clé dans l'objectif que vous avez, à savoir dans le projet sportif que vous avez. Donc je pense que là, c'est si je veux dire en résumé, rapidement, il faut avoir un contact très serré avec les membres de sa famille, il faut avoir un contact aussi avec ses amis pour savoir son intention, tout ça. Et puis deuxièmement, le présenter un projet sportif, et montrer aussi dans ce projet le degré de l'importance de ce joueur-là que vous allez appeler pour venir retrouver la sélection nationale. Donc, moi, James Bay, comme team manager de la sélection, un joueur comme Joao Alepo et Genre, j'allais tout bonnement contacter son père, si son père est haïtien, pour lui expliquer pardon, le projet et pour lui expliquer ce que nous représentons comme peuple, comme digne fils de Dessalines, tout ça, et comme la première République afin d'éveiller en lui ce qu'on appelle le sentiment de patriotisme, tout ça, et puis entre deux, lui présenter le projet sportif, voilà ce que. Et votre fils va faire, et lui aussi présenter les autres joueurs qui sont là. Un joueur comme Jean-Luc Nevelgard, un joueur comme Wilson Isidore, tout ça. Donc c'est une façon de façonner ces joueurs-là pour leur expliquer l'ambiance, pour leur expliquer que Haïti, nous avons le problème de l'insécurité, du kidnapping, mais nous sommes un très grand peuple, nous avons manqué l'histoire, et nous continuons aussi à manquer l'histoire.
5: Bon, alors James Vick, c'est sûr, il faut t'embaucher comme manager de cette équipe nationale d'Haïti. On voit quand même que tu as le plein potentiel. Justement, restons dans le potentiel de James Vick, parce que je vais l'exploiter un petit peu cet après-midi sur ses pommes 14-10 à Montréal. Mais James, là, tu le mérites bien, cher ami. Alors, première convocation, donc première liste de Badia, et 24 joueurs convoqués. James Vick, peut-on parler de surprise ou pas vraiment?
6: Je dirais que si nous regardons de près cette liste de partenaires, nous allons pu remarquer rapidement qu'il y a dans la dernière équipe qui a participé au mondial, il y a 19 joueurs qui sont là. Il y a 19 joueurs qui sont là. Mais la surprise que j'ai eue dans cette liste, c'est le jeune attaquant qui joue au Verdun de Brême, c'est Kenny Kétan. Bon, je m'y attendais pas. Donc lui, il a décidé de... Bon, je pense qu'il a 20 ans, mais il a décidé déjà... Bon, il n'a pas attendu l'appel de la France, mais il a décidé rapidement d'être sélectionné, d'être Brême. Et d'ailleurs, il a fait un post sur Instagram, et si je m'abuse, et il est très fier d'être grenadier. Donc, ça, c'est la surprise. Donc, puis à la suite, tous les autres joueurs, ce sont des joueurs que bon, nous avons l'habitude. Ils étaient de passage. Un joueur comme Dany Jean, certes, il y a un certain moment qu'il ne me suis pas appelé en sélection nationale, mais ses bonnes performances avec Torrense, de deuxième division au Portugal, il a peut-être retenu l'attention de M. David Badia. Et Fafa Picot est de retour. Nous savons que Fafa Picot peut-être avait, comment je pourrais dire, un petit grincheux avec Sébastien Ligné. Il n'était plus appelé en sélection. Mais on peut dire que Fafa Picot est de retour, ainsi que Dany Jean, ils sont de retour. Et puis qui d'autre encore? Il y a ce défenseur-là et François Dulis, bon, qui joue en Albanie, si je m'abuse, au Village Igna. Donc c'est vraiment un défenseur qui était là, mais qui n'avait pas progressé malheureusement, mais maintenant, et je pense qu'il est en train de s'améliorer dans ce championnat-là. Il a aussi retenu l'attention de David Badia. Il est vraiment, il a reçu sa convocation. Donc il y a quelque chose que je dois dire au sein de cette sélection qui m'intrigue vraiment. Un joueur comme José Duverger qui évolue en 5e division en Allemagne, bon, il est vraiment temps de ne plus faire appel avec lui. Je n'ai pas un problème personnel avec le joueur, mais lorsque vous venez de jouer un mondial, il faut quand même progresser. Il ne faut pas toujours rester en 6e division, en 4e division. Donc, lorsque vous mettez un joueur de 5e division dans votre liste, donc ça montre à peut-être des joueurs qui aimeraient bien venir. Bon, est-ce qu'il faut quelque chose de sérieux? Pourquoi avoir un joueur de 5e division? Un joueur de 5e division, c'est peut-être un joueur qui peut évoluer, que ce soit en U17 ou en U20, s'il n'a pas encore l'âge dépassé, si je dis ainsi. Mais il faut vraiment dire autant que la sélection nationale, que la fédération haïtienne, c'est une bêtise. Donc, je n'ai aucun problème avec un joueur comme José Duverger. Il peut tout de même chercher un championnat qui soit de plus haut niveau et qui soit aussi capable de permettre sa progression, mais rester en 5e division en Allemagne et d'être toujours convoqué en sélection nationale. Donc, pour moi, ça, c'est la mer à boire.
5: Bon, on dit un gros merci, excellent commentaire de notre cher ami James Bacon, il est fort. Et je reprends ce que je dis toujours parce que à chaque fois il faut revenir. Oui, sur ce que vous avez dit, il faut revenir de temps en temps pour convaincre les gens. Parce que je sais que je fais beaucoup d'analyses sur mes auditeurs. Je suis pas psychologue, psychiatre, quoi que ce soit. Mais j'analyse beaucoup mes auditeurs parce que je les croise. Je connais vraiment le fun passé de certains. Non, mais c'est vrai, parce qu'à chaque fois, on pense que parce que vous voyez les immondices en Haïti, moi-même hier soir, j'étais un peu déçu de voir que sur la route de Broudon, c'est devenu vraiment insalubre. J'ai vu ça. Je me dis, mais comment peut-on vivre dans ces conditions? C'est l'État qui ne fait pas son boulot, c'est tout. Le problème, c'est pas la géographie du pays. Physiquement, le pays est là, même si c'est un pays vulnérable. Pour tout ce que vous savez, quand même, nous sommes situés quand même sur des failles, c'est toujours, nous avons des problèmes de catastrophes naturelles, mais nous devons gérer ce pays, la gestion de ce pays quand même. Je suis en train de me poser des questions. Alors, pour en voyant toutes ces images quand même qui me rendent triste, mais en même temps, je me dis, je peux dire qu'à l'intérieur d'Haïti, non, ne faites pas cette erreur. Et on pense toujours que en Haïti, non, il n'y a absolument rien. Mais quelle grave erreur! Vous voyez que James Bay, qui vit à Port-au-Prince, la capitale d'Haïti, mais regarde comment il commente l'actualité, c'est tout ce qui se passe dans les championnats européens. Il est connecté avec le monde. Puis c'est pas pour gonfler l'affaire, mais James Bay, quand même, c'est un professionnel. un professionnel quand même qui a énormément de potentiel. À Sport Passion Info, je vous conseille d'aller lire les articles de James Beek. Donc, dans ses commentaires sur C'est pas ma 14-10 Montréal, dans ce qu'on écoute, on voit qu'en Haïti encore, que comme certains peuvent peut-être à tort penser que c'est un pays foutu, moi je pense pas comme vous. Hein. Je pense que nous devons faire des efforts. Nous avons des efforts à faire. Alors, ce qui nous pousse à venir sur d'autres territoires, comme aux États-Unis ou encore au Canada ou ailleurs dans le monde. Les gens ont toujours voyagé, même si Haïti avait une très bonne gestion, même si c'était un pays magnifique, mais c'est un pays magnifique, même si je parle au niveau de la gestion, même si le pays était gouverné, géré comme il faut. On serait venu ici au Canada. Les Français, ils sont pas ici. Les Américains, il n'y a pas d'Américains ici, il n'y a pas d'Australiens, d'Espagnols. Tout le monde voyage. Mais nous, je sais pas, nous, parce que c'est un pays, l'état dans lequel le pays se trouve, c'est sûr et certain. Il y avait un Québécois qui avait dit c'est un pays maudit. Moi, je pense pas que c'est un pays maudit. C'est un pays qui n'est pas ni gouverné, ni géré. Donc, à ce moment, il faut qu'on apprenne à gérer le pays. Et puis, pour qu'on ait une très bonne image de nous, c'est pas vrai qu'il n'y a pas de James Beek en Haïti. Ce que vous entendez là, c'est peut-être qu'il y a d'autres James Beek. Là, moi, j'écoute des, c'est vrai, vous allez écouter certains influenceurs sur TikTok, des gens qui sont médiocres. Nous nageons dans la médiocrité, n'ayons pas peur des choses. Il y a de très bonnes graines, mais des fois, entre les bonnes graines et la médiocrité, donc on se pose des questions. Mais de James Beek, il y en a en Haïti. Haïti, c'est pas ce que vous voyez, les images, non, que vous voyez à la télévision, les images de d'immondices. Mais il y a du potentiel dans ce pays, il faut y croire. C'est à vous aussi, la maison d'Haïti, c'est de votre responsabilité, c'est pas M1410 Montréal, c'est de votre responsabilité. Les gens qui travaillent dans, c'est votre responsabilité citoyenne de rétablir les faits pour des personnes qui, il y a des gens qui ne sont pas capables de voir ce que vous voyez. Donc c'est prenez votre leadership en main. J'ai en tête, j'ai dit, Paul Gazman, prenez votre leadership en main. Et puis c'est à vous quand vous croisez un Haïtien. Eh bien, vous n'avez pas à faire la leçon à ces gens-là, ni vous n'êtes pas moraliste, vous n'êtes pas, faut pas être dans la peau de celui qui est paternel, non, c'est pas ça, mais au moins d'ouvrir les yeux de certaines personnes qui croient à tort que ce pays est foutu, et c'est fini. Non, le pays n'est ni gouverné, ni géré, c'est à vous de faire en sorte que quand même aujourd'hui, de participer avec nous tous, bien sûr, de prendre en main les destinées de ce pays et de dire que nous sommes capables. C'est ce qu'il faut faire. Mais on dit que c'est fini. C'est quoi cette histoire-là? C'est nous, à nous d'aider à ce genre d'y voir clair. Allez, le docteur Pierre-Michel Smith sur CEPAM 410 Montréal. C'est de votre responsabilité. Quand vous prenez votre micro, de dire aux gens, mais non, ce que vous croyez, c'est pas ça. Il y a des gens qui vont être comme ça, qui vont être naïfs, qui ne comprennent pas les choses. Mais c'est pour ça, c'est de votre, non, je suis pas en train de les écraser. Mais il y a des gens comme ça qui existent et qui ne vont pas comprendre ce que vous avez compris. Vous, Paul Gazman, ce que vous avez compris, mais oui, c'est normal, c'est comme ça, le monde est comme ça. Allez, on va faire le docteur Pierre-Michel Smith sur CEPAM là tout de suite.

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1: Les aînés, les gens, disons, parmi les plus vieux, qui ont découvert le goût de la vie et le goût, disons, d'une bonne santé, d'une bonne hygiène dentaire. Et ce que nous remarquons depuis quelque temps, nous vous l'avons dit déjà, bientôt, les gens, surtout les plus vieux, à qui il manque de dents, ils viennent chez le dentiste, ils viennent chez les dentistes pour se faire nettoyer, ils viennent pour remplacer les dents manquantes. Ils veulent redécouvrir l'enthousiasme de la vie, ils veulent sourire, ils veulent rire, et considèrent le rire comme le meilleur traitement de beauté anti-âge. Leur sourire est la forme de communication la plus directe et la plus immédiate qui leur soit accessible. Alors c'est ça, Gyoto. Le sourire est un geste, disons un geste éco, c'est-à-dire qui induit lui-même le sourire de l'autre. L'être humain doit être en relation et en communication pour vivre. Lorsque je souris, lorsque l'on sourit, eh bien on ouvre une porte. Ce sourire indique à l'autre que je suis disposé à recevoir sa communication, à établir un lien. Eh bien c'est ça que les gens découvrent, c'est ça que surtout parmi les plus vieux, que le sourire est un petit cadeau. Alors c'est tout simple, Yoto. Je n'ai pas entendu votre première phrase, votre introduction. C'est tout simple que les gens veulent prendre soin maintenant de leur hygiène buccale, de la santé de leur sourire. J'ai rencontré la fois dernière une personne qui vient à mon bureau qui se fait faire des greffes de gencives chez le parodontiste. Ça n'existait presque pas avant. Des gens qui consultent des orthodontistes pour leurs dents mal alignées. Donc alors, les gens, ils ont découvert un sens, disons, aigu de leur propre importance. Il s'affirme une affirmation de soi qui consiste à prouver, disons, de façon assertive, eh bien, ses sentiments, ses opinions. Donc, sans orgueil déplacé, sans fausse modestie, on peut dire que depuis notre retour à Montréal, on a contribué, justement, à améliorer la vie chez les gens, chez nos compatriotes. Leur dentition n'est plus un motif de honte. C'est là pour nous, c'est là le devoir, l'obligation, la responsabilité du professionnel.
0: Voilà, le docteur Pierre-Michel Schmitt, sur ses pas, ma canalisation réelle, il reste 4 minutes. Bon, je vais calculer quelques coucous à ceux qui nous supportent sur le moment. Peut-être que je n'ai pas la liste devant moi, comme Clamart International, le Salon, Paul Gazmar de Transcom, monsieur Yves Tupano, le genre, il y a qui roule sur la route. Et bien oui, on fait des gros coucous au pasteur Garnel Augustin, que vous allez retrouver bientôt, le pasteur Jean-Marie Racul, le docteur Jean-Fils Simi, JFE. Oui, tous ces gens-là, qui d'autre, Michel Le Studio, de Depanner Léon, notre cher ami, qui d'autre cet après-midi, cousin. Ah, puisque je parle de cousin Guillotot de Ginette Allen, oui. Non, mais c'est pour vous dire, c'est une information importante. D'ailleurs, je reviendrai avec cette information demain. C'est pour dire que, là, maintenant, il y a l'aide au devoir avec cousin. Il faut contacter Ginette Allen, je vous donnerai le téléphone demain là parce que je n'ai pas le téléphone sous les yeux. 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Chicken Kinkos, alors c'est fini la République Dominicaine et les États-Unis, donc fini vos tracasseries, donc passez par là-bas. Et puis demain je reviendrai avec certaines informations parce que ce service est à votre disposition pour vous aider si vous passez par Chicken Kinkos, donc c'est mieux de passer par là. Allez, il est dans 3 minutes, tu seras 4h PM, c'est pas ma 14h réel. Alors, un anniversaire, c'est l'anniversaire de notre cher Naomi Kalis, alors, joyeux anniversaire, hein, mais ouais, c'est notre amie qui a travaillé avec nous à Radio Métropole, pour elle, Kaimit Love, je sais pas, ma 14-10 Montréal, un petit extra, je vous parle de Kaimit Love, ah non, mais qu'est-ce qui s'est passé avec notre cher ami Willow, voilà, un petit extra, de Willow, Kaimit Love, je sais pas, ma 14-10 Montréal, un petit extra, vous terminez, mais ça ne part pas. Il nous reste 2 minutes. Petit extrait. Avant de retrouver Jean-Ernest Pierre, à bien de retour. C'est à 4 p.m. À 6 p.m., c'est le pasteur Garnel Augustin, puisque nous sommes jeudi. Je fais un petit peu d'Harold Pinder sur votre radio, le pasteur Pinder.

Allez, je voulais pas parler sur la voix de mon ami Willow. Avec I Meet Love. J'aurais dû, c'est le titre quoi, qu'on écoutera demain ou une prochaine fois sur votre radio, c'est pas M14 10 Montréal. Je suis au coup de cœur, Maréchal Tito, à Ivan, c'est succès. Et puis, je parlais de la programmation de CEPAM après le pasteur Garnel Augustin, le journal de Tilou, Jean-Paul, c'est à 8h PM sur votre radio, c'est pas M14 10 Montréal. Puis la gamme au max, c'est à 9h PM. Et à 10h, connexion Port-au-Prince, Port-au-Prince, Montréal, BS Bernay Silva. À demain.

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1: Exactement 16h03 à l'écoute de votre AM 1410 à Montréal. Aujourd'hui, jeudi 24 septembre 2026, bienvenue à Billets de retour. À Billets de retour, cet après-midi, nous aurons avec nous comme invité Julie Pouliot. Elle est PDG de la Fondation de l'Hôpital du Sacré-Cœur de Montréal. Nous parlerons aussi avec Francis Kwang Haidin, qui est auteur principal sur les une étude donc sur les écureuils de la région métropolitaine de Montréal. Nous parlerons aussi avec Xavier Barsalou Duval, qui est député du Bloc québécois. Et nous aurons aussi une entrevue avec Stéphane Roussel. Stéphane Roussel, qui est professeur titulaire à l'ENAP, spécialiste en défense et en sécurité. Nous parlerons aussi avec Francis Dean, qui est étudiant au doctorat à l'Université de l'Illinois. Alors, tout ça, mesdames, messieurs, pour vous dire que nous avons en perspective une excellente émission à vous présenter cet après-midi. C'est d'ailleurs pourquoi nous voulons au départ prendre le temps de remercier celle qui nous a aidé à préparer cette émission. Et il s'agit de Asma Heurteloup, qui est notre recherchiste et réalisatrice à la fois. Remercier également, par anticipation cette fois-ci, Julie Limage, qui est à l'accueil téléphonique et à la régie technique du côté de la télévision. Quant à moi, Jean-Ernest Pierre, je suis au micro, mais je suis également à la régie technique du côté de la radio. Et puisqu'à CEPAM, mesdames, messieurs, tout débute par la radio, c'est donc à moi que revient l'honneur de débuter cette émission, mais tout de suite.

Dans l'actualité nationale, Milliard n'a pas l'intention de plafonner l'immigration temporaire. On nous dit que Charles Milliard n'a pas l'intention de plafonner l'immigration temporaire si le Parti libéral forme le gouvernement, même si le PQ et la CAQ lui demandent de clarifier sa position. Je n'ai pas de plafond chiffré à vous annoncer aujourd'hui, a affirmé M. Milliard jeudi lors d'un point de presse à Sherbrooke. Je ne crois pas qu'il y a besoin d'en avoir plus pour l'instant, a-t-il dit, tout en refusant de s'engager pour

les prochaines années. Je ne suis pas dans un bar ouvert, mais je ne suis pas dans le désert, a dit le chef libéral. Il se dit à l'aise avec la quantité actuelle d'immigration temporaire au Québec, soit près de 50 000.

Élection toujours, QS en mission pour préserver ses acquis à Québec. De passage dans la capitale, Rouba Ghazal se dit très confiante que les gens de Québec vont refaire confiance à QS. Ce que je sens comme énergie, c'est positif avec Sol et Étienne. Les gens le voient comme ce qu'ils font. Ils font une différence, affirme Madame Ghazal. Selon l'agrégateur de sondages électoraux, Québec 125, les deux députés sortants sont au coude à coude avec le PQ, tant dans Jean Lesage que Taschereau. Les solidaires ne disposent que de quelques points de pourcentage d'avance dans les deux cas. Et que dire aux électeurs qui pourraient opter pour le parti du pouvoir? Ça a été un des arguments de la CAQ et on a vu que ce que ça donne. Parlez-en aux gens de l'Abitibi-Témiscamingue, répond Madame Ghazal.

Pham Thuy à Montréal, Marc Carnet offre ses condoléances aux proches de Leila Ben Salem. Le premier ministre Marc Carnet a déclaré jeudi que le gouvernement fédéral allait soutenir les forces policières afin que l'auteur du meurtre de Leila Salem soit retrouvé et traduit en justice. La femme de 45 ans a été tuée dans son appartement de Montréal mardi en pleine visioconférence avec un collègue. Au nom du gouvernement du Canada et, je crois, de tous les membres de cette Chambre, je tiens tout d'abord à exprimer nos profondes condoléances à la famille, aux proches et aux collègues de Mme Ben Salem, a-t-il déclaré à l'ouverture de la période des questions jeudi. Mme Ben Salem était un membre estimé de l'Agence du revenu du Canada, dédiée à servir les Canadiens et les Canadiennes qu'elle faisait au moment de son agression. Le chef de l'opposition officielle avait cédé la parole au premier ministre afin qu'il puisse faire sa déclaration à la Chambre des communes avant d'offrir à son tour ses condoléances. Le gouvernement du Canada et tout le monde dans cette chambre fera tout en son pouvoir pour soutenir la force policière pour que l'auteur de ce crime honteux en paie le prix, a ajouté M. Carnet. Un homme a fait irruption dans l'appartement de Mme Leila Ben Salem, situé à l'intersection du boulevard René-Lévesque et de la rue Saint-Christophe, alors qu'elle suivait une formation en visioconférence avec un collègue de travail. Il l'aurait frappé avec un objet contondant, selon les informations obtenues par la presse. C'est ce collègue qui a alerté les services d'urgence. L'homme au lourd passé judiciaire a été arrêté sur place, puis relâché. Son lien avec la victime n'a pas été établi.

Montérégie, un père condamné à 14 ans de pénitencier pour avoir tué sa fille. Un homme dépressif qui a tué sa fille en l'étranglant puis en la poignardant 9 fois a été condamné jeudi à 14 ans de pénitencier. En tuant Amanda avec une telle brutalité, Alain Caza a aussi détruit la vie de ses proches, en premier lieu celle de sa petite fille de 10 ans. Il lui a volé son innocence, il a irrémédiablement changé le cours de son enfance, on lui a volé sa mère. Elle vit dans la peur de son grand-père, une personne qu'elle aimait pourtant, a confié le père de l'enfant dans une lettre présentée à la cour jeudi. Arrivé en homme libre au palais de justice de Salaberry de Valleyfield, Alain Caza s'est fait passer les menottes devant ses proches jeudi matin lorsque la juge Mariana Ferraro a entériné la recommandation commune de peine de 14 ans de détention. Il sera admissible à une libération au tiers de sa peine. Je suis vraiment désolé de ce qui est arrivé à Amanda. J'aime ma fille. Je lutte chaque jour pour comprendre ce qui s'est passé, a déclaré Alain Caza au tribunal. Accusé de meurtre au second degré, l'homme de 62 ans a plaidé coupable à une accusation réduite d'homicide involontaire à la mi-septembre. Une différence importante puisqu'un verdict de meurtre aurait signifié la prison à vie sans possibilité de libération conditionnelle avant au moins 10 ans. Alain Caza et sa fille entretenaient une relation très tendue. Amanda, une mère de 34 ans, demandait souvent de l'argent à son père et l'insultait parfois. Ses demandes d'argent et ses abus verbaux auraient lourdement affecté Alain Caza. L'homme était atteint d'une dépression majeure avec anxiété, selon les psychiatres.

Décision de justice, CNN et MS Now de nouveau admis à la Maison-Blanche. Les journalistes de CNN, MS Now et Politico ont de nouveau été admis à la Maison-Blanche jeudi à la mi-journée en vertu d'une décision de justice ordonnant le rétablissement de l'accès de ces trois médias 6 jours après sa révocation par Donald Trump. Les deux chaînes et le média en ligne avaient auparavant réclamé une audience judiciaire en urgence pour contraindre la Maison-Blanche à respecter cette décision d'un magistrat fédéral de Washington, Timothy Kelly, accusant le gouvernement de la violer en refoulant en début de matinée leurs journalistes. Le juge Kelly qui avait ordonné tôt jeudi le rétablissement de leur accès à la Maison-Blanche, avait donné au gouvernement jusqu'à 12h30 heure locale, midi 30 heure de l'Est, pour répondre à cette demande. Mais la Maison-Blanche s'est exécutée avant cette échéance. « Bon retour », ont lancé à la journaliste de CNN, Betsy Klein, et plusieurs de ses collègues lors de son premier direct depuis sa réadmission à la Maison-Blanche. La journaliste a manifesté sa surprise en voyant la foule de confrères et consoeurs qui l'entouraient, a constaté un correspondant de l'AFP. Le juge Kelly a conclu dans sa décision que les droits des journalistes n'avaient pas été respectés, cette sanction leur ayant été infligée sans préavis. Il a donc en conséquence exigé que le gouvernement leur restitue immédiatement leur badge d'accréditation jusqu'à nouvel ordre ou à l'expiration de son ordonnance d'une durée de 2 semaines. Donald Trump a créé la surprise en annonçant le 18 septembre bloquer avec effet immédiat les accès à la Maison-Blanche de CNN, MS Now et Politico, les accusant de relayer de fausses informations. Mais ces derniers ont saisi la justice en dénonçant une atteinte directe au premier amendement de la Constitution américaine qui garantit la liberté de la presse.

Xi Jinping reçu avec des égards exceptionnels par Donald Trump a profité de son passage à la Maison-Blanche pour plaider la coexistence pacifique entre les deux superpuissances rivales, tout en maintenant ses priorités stratégiques. Face à un président américain qui a assuré avoir construit avec lui une relation de grande amitié, le dirigeant chinois est resté sur un registre plus sobre. Xi Jinping a appelé à éviter tout conflit et toute confrontation entre les deux pays pendant sa propre allocution publique. Washington et Téhéran doivent résoudre leurs différends le plus rapidement possible par la négociation, a-t-il aussi affirmé, selon des propos rapportés par l'agence d'État Chine Nouvelle. La Chine, alliée de l'Iran, subit les retombées du conflit déclenché par le milliardaire républicain. Xi Jinping a aussi émis une mise en garde sur Taïwan, appelant Washington à la prudence sur la question de l'indépendance, selon la même source. La Chine n'exclut pas de prendre de force le contrôle de l'île, qu'elle juge faire partie intégrante de son territoire. Les États-Unis soutiennent militairement Taïwan, qu'ils ne reconnaissent toutefois pas comme État souverain. Xi Jinping a par ailleurs dit dans son discours que Pékin et Washington avaient à la fois les capacités et la responsabilité de développer l'intelligence artificielle en la gardant sous un contrôle humain. Peu avant, Donald Trump avait affirmé sur son réseau Truth Social vouloir en rester exactement au stade actuel en matière de régulation de cette technologie autour de laquelle la Chine et les États-Unis se livrent une compétition acharnée. Cette approche de statu quo est, selon lui, aussi la position de la Chine. Le président américain organise cette visite à quelques semaines d'élections législatives mal engagées pour sa part, mécontent du conflit au Moyen-Orient. Les électeurs lui reprochent d'ignorer leurs difficultés à joindre les deux bouts.

Toujours concernant la visite de Xi Jinping à Washington, Donald Trump a une attirance pour les dictateurs, a dénoncé le chef des sénateurs démocrates, Chuck Schumer. Selon des photographes présents dans le bureau ovale, le président américain a vanté devant Xi Jinping l'amabilité des journalistes chinois. Cela alors que son administration vient d'être forcée par la justice de rétablir l'accès de trois médias qu'elle avait bannis, CNN, MS Now et Politico. En 2025, l'ONG Reporters sans frontières a classé la Chine à la 178e place sur 180 pays en matière de liberté de la presse. La visite d'État se poursuivra avec un dîner de gala organisé par la première dame Melanie Trump. Sur la table, velouté de potiron avec fricassé de champignons, bar grillé à la sauce verte et crémeux à la vanille sur frangipane. Parmi les invités figurent le patron d'OpenAI, Sam Altman, ou encore Elon Musk, Tesla, SpaceX et X. Xi Jinping n'a pas amené de chef d'entreprise, mais il a annoncé qu'un couple de pandas géants, mammifères emblématiques de la diplomatie chinoise, arriverait dans quelques jours au zoo d'Atlanta comme un symbole d'amitié. Il s'agit de la première visite de Xi Jinping à la Maison-Blanche depuis plus de 10 ans et de sa troisième rencontre avec Donald Trump depuis que ce dernier est revenu au pouvoir. Deux autres pourraient suivre avant la fin de l'année.

Dans un instant, on va recevoir Julie Pouliot, PDG de la Fondation de l'Hôpital du Sacré-Cœur de Montréal. Mais entre-temps, sachez qu'en Éthiopie, au Tigré plus précisément, on constate la reprise des combats et cette reprise fait craindre de nouvelles boucheries selon la presse. Une nouvelle boucherie avec la reprise des combats dans le nord de l'Éthiopie, c'est ce que craint Abraha, 35 ans, habitant de Mekele, la capitale du Tigré, 4 ans après la fin d'une guerre meurtrière qui avait ravagé cet état régional et mis sa population à genoux. Autre angoisse, le retour des terribles pénuries ayant accompagné le précédent conflit et précipité le Tigré, assiégé au bord de la famine. Une peur profonde qui pousse depuis mardi les habitants vers les échoppes où les prix grimpent déjà, confient les intéressés. Un accord de paix signé à Pretoria en Afrique du Sud avait fait taire les armes en 2022, après 2 ans de guerre de plus de 600 000 morts, un conflit des plus meurtriers au monde ces dernières années.

Discours politique à l'ONU, la politique israélienne menace jusqu'à la vie et l'existence des Palestiniens, dénonce Abbas. Les politiques israéliennes ne se contentent plus de compromettre la solution à deux États. Elles menacent désormais la vie et l'existence même des Palestiniens, a dénoncé jeudi le président de l'autorité palestinienne, Mahmoud Abbas, à la tribune de l'ONU. Le danger ne se limite plus à saper la solution à deux États et à empêcher la création de l'État palestinien. Il en est désormais arrivé à menacer la vie et l'existence même du peuple palestinien sur sa terre natale, a affirmé M. Abbas, qui s'exprimait dans une vidéo préenregistrée devant l'Assemblée générale de l'ONU. Ce qui se déroule à Gaza, en Cisjordanie et à Jérusalem-Est ne sont pas des incidents isolés, mais bien un projet colonial malveillant visant à rendre la vie des Palestiniens plus difficile dans leur patrie et à les contraindre à la quitter, a-t-il poursuivi. L'intensification de la colonisation vise à séparer le nord de la Cisjordanie de son sud, à isoler Jérusalem-Est de son environnement palestinien et à empêcher la création d'un État palestinien géographiquement continu, a-t-il également déploré. Gaza traverse actuellement la pire crise économique jamais observée dans le monde, selon l'Agence de l'ONU pour le commerce et le développement. En Cisjordanie, les violences des colons extrémistes israéliens se sont multipliées, conduisant des pays comme le Royaume-Uni, la France et le Canada à prendre des sanctions économiques contre eux.

29 minutes, on se prépare à aller à la pause commerciale, la première de l'émission, mesdames, messieurs, et pour mieux vous revenir immédiatement après avec la suite de notre magazine Billets de retour.

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2: Merci beaucoup, maître. Merci à nos clients. Merci à CEPAM et merci à vous, monsieur le maître. Merci beaucoup.
1: Merci. Au revoir.
2: Merci. Bonne chance.
1: Voilà, il est 16h35.
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1: 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Ça serait 38 minutes, j'ai avec moi en ligne la PDG de la Fondation de l'Hôpital du Sacré-Cœur de Montréal. Elle s'appelle Julie Pouliot. Je ne la vois pas, elle n'est pas en visuel avec nous, mais je sens, mesdames, messieurs, que c'est une femme heureuse, la femme la plus heureuse au monde, n'est-ce pas? Parce qu'elle a une bonne nouvelle à nous annoncer. Bonjour, madame Pouliot, comment ça va?
5: Bonjour, vous allez bien?
1: Oui, moi je vais toujours bien, même quand ça va mal. Et surtout, lorsque ça va bien pour vous, pour l'hôpital du Sacré-Cœur. Donc c'est pour toute la population de Montréal. Une bonne nouvelle, Madame Pouliot.
5: Effectivement. En fait, c'est une annonce qui est en lien avec l'hôpital en santé mentale Albert Prévost. Donc, la Fondation de l'hôpital Sacré-Cœur, on s'occupe de 3 hôpitaux. Évidemment, on s'occupe de Sacré-Cœur, comme le nom le dit, mais on s'occupe également de cet hôpital qui vient en aide à une clientèle adulte, qui est située pas très loin de notre hôpital dans le nord de l'île de Montréal. Et on s'occupe aussi de l'hôpital en santé mentale Rivière-des-Prairies, qui, lui, vient en aide aux enfants. Donc, on a une belle couverture en santé mentale pour la population du nord de Montréal, également pour Laval, pour la Couronne-Nord. Donc, on est extrêmement heureux là, de recevoir ce don de 20 millions de dollars qui sera destiné à une nouvelle urgence à l'hôpital en santé mentale Albert Prévost.
1: Et on nous dit, effectivement, c'est pas un luxe que d'avoir autant d'argent pour faire les rénovations qui s'imposent, n'est-ce pas? Parce que les patients là-bas sont à l'étroit, hein, et ça n'est rien de bon lorsque les patients sont les uns par-dessus les autres. Il y en a qui sont souvent dans des situations de psychose et ça dérange les autres. C'est comme ça, hein?
5: Oui, ben en fait, en santé mentale, ce qui est important de réaliser, c'est que lorsque la personne se présente à l'urgence, elle n'a pas juste mal quelque part, elle est généralement en crise, donc ça peut être en lien avec le désir de s'enlever sa vie, ça peut être en lien avec une psychose, ça peut être en lien avec une désorganisation importante, mais il y a personne qui se présente à l'urgence en santé mentale sans qu'il y ait un état de crise, sinon ben on part pas par cette voie-là. Donc c'est sûr que lorsqu'on arrive dans un lieu où il y a énormément de promiscuité, où les gens sont un peu entassés les uns sur les autres, où on n'a pas un lieu approprié pour aller reprendre le contrôle de ses esprits, c'est pas un environnement qui est propice. Aussi, un des enjeux, c'est que notre urgence en santé mentale, elle a un peu l'air d'une prison. C'est-à-dire que il y a un détecteur de métal, les portes sont barrées, la façon dont c'est fait, ça reflète des pratiques du passé, ça ne reflète pas la façon dont on veut donner des soins aujourd'hui en 2026, qui est une approche beaucoup plus empathique, beaucoup plus douce. Et malheureusement, ben notre urgence, elle reflète pas ça. Alors l'idée, c'est d'investir massivement dans celle-ci pour la rénover, pour l'agrandir, pour que les patients soient non seulement dans un lieu plus apaisant, mais plus approprié aussi à la condition qui les amène à l'urgence.
1: Donc, c'est un projet que vous caressiez il y a plusieurs années, d'élargir, de moderniser, et heureusement, ça tombe au bon moment. Et ça va nous permettre de faire quoi exactement? Ça va permettre de faciliter quoi exactement?
5: Ben en fait, c'est toute la réflexion de l'urgence. Donc, en ce moment, on a une urgence, elle sera agrandie et elle sera repensée, comme je le disais, en fonction des pratiques d'aujourd'hui. Mm-hmm. Donc, essentiellement, on va investir cet argent-là à la construction d'une urgence où il y a des salles privées, où il y a plus de chambres. En ce moment, on a 5 chambres, mais on a aussi un dortoir dans lequel il y a plusieurs civières qui sont installées. Et donc, en ayant des chambres individuelles, on améliore la sécurité du patient, on lui offre un environnement plus apaisant, comme je le disais, et l'urgence, des fois, est en mode de débordement et on a de la misère à transférer les patients sur des étages. Donc, un patient qui devrait passer une demi-journée à l'urgence peut se retrouver à passer beaucoup plus de temps parce qu'on lui cherche un endroit approprié où le transférer. Alors, l'urgence, c'est la porte d'entrée de quelqu'un qui est en crise, peut-être pour la première fois de sa vie, et qui se retrouve dans un environnement qui fait peur, parce que la psychiatrie, c'est un environnement qui, malheureusement, peut faire peur à quelqu'un qui le fréquente pour la première fois. Après, on s'habitue, on comprend comment ça fonctionne, mais pour une première approche avec la psychiatrie, l'objectif, c'est d'offrir un milieu qui est rassurant, où la personne se sent non seulement prise en charge, mais accompagnée avec empathie, avec douceur, puis les lieux deviennent une partie du traitement. Ça, c'est très important. En psychiatrie, l'environnement fait partie du traitement, et ça, c'est notre responsabilité comme hôpital d'offrir un environnement qui est plus apaisant.
1: Madame Pouliot, on constate que tous les hôpitaux, quelle que soit la nature, possède une fondation qui collecte des fonds du public, d'autres fondations généreuses, n'est-ce pas, pour réaliser enfin des travaux de cette nature ou pour améliorer d'une manière ou d'une autre le sort des patients. Est-ce qu'il est devenu impératif que le public participe d'une manière ou d'une autre à améliorer la situation de ces hôpitaux, de tous les hôpitaux du Québec, parce que l'État n'a plus la capacité de le faire, parce que ça, autrefois, on dirait que c'est le travail de l'État, c'est l'État qui doit y voir. Aujourd'hui, on dirait que le public est sollicité pour permettre la réalisation de ces travaux aussi importants.
5: Je rentrerai pas dans la politique, mais vous savez, l'État, quand on regarde nos finances publiques, l'État finance énormément la santé. Et les besoins sont exponentiels, ils sont immenses. Et je pense que l'État fait quand même une très bonne partie du financement. Ensuite, la philanthropie, le fait de donner à la santé, à la culture, à la cause de son choix, c'est une valeur de société qui est extraordinaire, qu'il faut maintenir, qu'il faut développer, qu'il faut préserver, parce que redonner à sa société de façon personnelle, pas par ses impôts, mais vraiment par choix, c'est quelque chose qui, dans la vie, fait du bien aux gens, fait du bien à la société. Et comme donateur, ça nous permet de choisir à quoi on veut donner. Et ça, je pense que c'est très important de se le rappeler. On a, comme citoyen, je crois personnellement, c'est mes valeurs, le devoir de s'informer sur les besoins qui nous entourent et de choisir des causes qui nous sont chères, qu'on souhaite voir progresser plus rapidement. Et les fondations, on investit généralement dans des projets qu'on veut voir se réaliser plus rapidement comme société. Et ça, dans le cas du don qu'on a reçu cette semaine, c'est une famille qui avait la santé mentale à cœur, qui connaît cette urgence-là et qui souhaitait voir une accélération à ce projet-là. Et l'argent que l'État ne dépense pas là, ben croyez-moi, l'État va le dépenser ailleurs parce qu'il y a tellement de besoins dans le réseau de la santé. Donc, pour moi, la philanthropie, c'est une valeur que j'enseigne à mes enfants, c'est une valeur que ma famille partage, et c'est le cas de nos centaines, nos milliers de donateurs à la Fondation. Ça fait partie d'un processus très individuel qui appartient à tout un chacun de dire, moi, comme personne, comme citoyen, je souhaite m'investir dans cette cause, je choisis ma cause et je donne à ma cause.
1: Et vous l'avez bien dit, on part d'une fondation pour parler de l'individu, parce que moi j'aime, après une consultation, après un service reçu à l'hôpital, recevoir, j'aime, c'est une façon de le dire, hein, n'est-ce pas, une lettre qui sollicite ma générosité, n'est-ce pas, c'est ce que vous appelez donner au suivant.
5: Exactement, c'est une façon de manifester le fait qu'on a reçu des soins par un préposé aux bénéficiaires qui était particulièrement attentionné à notre égard, une infirmière qui est venue nous apporter un réconfort à un certain moment, un médecin qui a pris le temps de nous expliquer notre condition, et on constate des choses, on observe des choses dans un hôpital, et c'est une façon de dire « je suis reconnaissant, on s'est bien occupé de moi, et je souhaite qu'on investisse davantage dans ce secteur d'activité parce que ça m'a touchée personnellement. Et je dirais même que parfois, ça fait partie du processus de guérison d'un patient, de redonner. Ça fait partie de cette expérience qu'on a envers notre système de soins que de manifester sa reconnaissance de cette façon-là.
1: Et moi-même, on m'a déjà raconté l'origine du service de santé de manière générale. C'était des religieuses, n'est-ce pas? Et que ça, parler l'État, assumé par l'État et par la société, c'est une bonne chose en soi, non?
5: Si je peux me permettre un petit commentaire, notre hôpital cette année a 100 ans et on a fait l'hôpital Sacré-Cœur, l'hôpital Albert-Prévost a déjà fêté ses 100 ans et on a fait des capsules historiques et on a appris avec les Sœurs de la Providence que l'hôpital a été bâti sur le terrain d'une novice qui s'était embarquée dans les Sœurs de la Providence. Elle avait joint la congrégation. Et c'est son père qui possédait ces terrains-là, qui a fait le don des terrains aux Sœurs de la Providence pour y bâtir l'hôpital. Donc, vous avez totalement raison. Il y a un historique dans notre société où les hôpitaux viennent de nos congrégations, viennent de notre patrimoine historique. Et c'est un exemple d'un papa qui voulait encourager sa fille qui joignait la congrégation des Sœurs de la Providence, qui a fait le don du terrain d'hôpital.
1: Alors, Julie Pouliot, PDG de la Fondation de l'Hôpital du Sacré-Cœur de Montréal, une belle journée pour vous, belle journée, belle semaine, beau
5: Merci.
1: Projet. J'espère que vous nous inviterez à venir, trinquer le jour où les travaux prendront fin, n'est-ce pas?
5: Pour, oui.
1: Voilà, merci beaucoup d'avoir pris du temps, Mme Pouliot.
5: J'invite vos auditeurs à nous suivre sur les réseaux sociaux. On a plein de belles nouvelles à chaque semaine.
1: Merci beaucoup.
5: Merci, au revoir.
1: Merci, au revoir. Voilà, il est pour l'instant 16h50. On va regarder du côté de Thilou Jean-Paul. Thilou Jean-Paul qui est journaliste présentateur de Regard et de Réveil Matin à CEPAM. Comment ça va, Thilou Jean-Paul?
6: Bonsoir Jean-Ernest, bonsoir à toutes les auditrices et tous les auditeurs. Je vais très bien, merci. J'espère que tout le monde va bien également.
1: Mais la vie est toujours belle, Thilou Jean-Paul. Et quand elle n'est pas belle, tu me dis...
6: On travaille pour qu'elle le devienne. Ouais.
1: Absolument, absolument. Alors, on ne peut pas parler d'une belle vie, sinon ce soir, Haïti... Comme équipe de football, les Grenadiers repartent à l'assaut. Et cette fois-ci, là, c'est quelle équipe déjà?
6: C'est pour la Ligue des Nations, alors. Tu te demandes quelle équipe? C'est pour la Ligue des Nations. En fait, c'est une compétition qui a remplacé les matchs amicaux que la FIFA a voulu mettre. C'est une compétition qui n'en est pas une. Pour l'instant, quand on gagne la Ligue des Nations, on ne sait pas trop si on gagne un trophée vraiment ou non. C'est encore discuté. C'était pour rendre les périodes de matchs amicaux plus intéressants, parce qu'à ce qu'il paraît, ces matchs n'étaient pas suivis, n'avaient pas trop d'intérêt, donc ils ont inventé cette Ligue des Nations qu'on ne comprend toujours pas. Donc Haïti repart surtout parce qu'on a un nouvel entraîneur, on a nos deux nouveaux joueurs, notamment le gardien emblématique Johnny Placide n'est plus là, et l'un des attaquants, même s'il n'avait pas trop joué pour la Coupe du Monde, Nazon, il n'est plus là non plus, donc... C'est une équipe qui se veut un nouveau visage et puis on va voir ce que ça va donner. Mais bon, moi j'espère que ça pourra aller le plus loin possible, mais dans ma conception, ce n'est pas la façon de faire une équipe de football, donc on verra bien ce que ça va donner.
1: C'est pas la façon de faire une équipe de football. Qu'est-ce qui manque à cette équipe de football?
6: Ben, il manque un championnat. Dans ma conception, encore une fois, la sélection nationale, normalement, est supposée représenter le niveau de football du pays. Mm-hmm. Là, on associe des talents que l'on trouve à droite à gauche pour avoir une équipe. C'est une bonne chose, mm-hmm. puisque ça donne des stats à l'équipe haïtienne. Mais est-ce que ça représente vraiment le football haïtien, le niveau du football haïtien? Bon.
1: Moi, mon Dieu, Thilou, on est seulement jeudi, il reste deux dodos, même trois dodos pour samedi. Thilou va avoir changé encore de discours, parce que c'est
6: à peu près
1: que j'ai toujours dit, Thilou. Pourquoi?
6: Non, du monde d'arrêter le football. Non, moi, ça a toujours été mon discours, parce que moi, j'ai suivi... je suivais vraiment régulièrement le football haïtien et il y a une différence entre approuver la façon de faire et se réjouir quand l'équipe fait un résultat. Même avec ce que je dis, si Haïti gagne 2-3-0, moi je serai content.
1: Mais si Haïti gagne la coupe aussi, on sera très content. Mais tu diras toujours, Haïti fait dans le faire semblant, fait dans le paraître, alors que l'être ne correspond pas du tout au paraître. C'est là le véritable problème. Encore une fois, est-ce que Haïti devrait participer à un concours comme ça dans les circonstances qu'on sait, ouais. C'est lourd.
6: Oui, c'est là que je ne
1: c'est
6: te rejoins
1: lourd.
6: Pas.
1: C'est très lourd.
6: C'est là que je ne te rejoins pas.
1: C'est exactement. Tu vas me rejoindre.
6: Je vais essayer
1: que tu me rejoignes, Thilou.
6: Oui, vas-y.
1: C'est comme si moi-même j'aurais ma mère malade et ma mère presque morte sur son lit de mort, et je trouverais l'occasion très belle pour aller jouer au football.
6: Mais non.
1: Non, la comparaison n'est pas bonne?
6: Je ne pense pas, non.
1: Haïti n'est pas au bord du gouffre?
6: Oui, mais tu non, tu n'es pas au football. Dans le cas de ta mère, tu n'es pas au football.
0: Petit loup, c'est non, toi.
6: Haïti au bord du gouffre. Haïti au bord du gouffre. On est d'accord.
0: Mais est-ce que c'est le moment de jouer au football?
6: Mais ça n'a pas rapport. C'est ce que j'ai
0: dit. Non, mais voilà. Mais tu me réponds ou tu me dis oui ou non, petit loup. Est-ce que c'est le moment de? Tu me dis que ça n'a pas rapport. Non. Ça a rapport parce que Haïti est au bord du gouffre et on va jouer au football. Ça a rapport. Mais non, est-ce que c'est le moment de jouer au football?
6: Pour qui? Pour les joueurs de football,
0: non,
6: oui.
0: Non, moi je parle pas de pour le pays. Les joueurs de football ne jouent
6: le
0: pas
6: pays.
0: Pour eux-mêmes. Si on faisait abstraction du pays, c'est des joueurs qui évoluent titre personnel, etc. Non, ils jouent au nom d'un pays qui est au bord du gouffre, Tilo.
6: Oui, on est d'accord.
0: Ah ben
6: est
0: bon, d'accord ça mais c'est la figure.
6: Là, je dis que ça n'a pas rapport. C'est parce que dans le cas de ta mère, tu ne vas pas jouer au football parce que soit tu dois lui apporter assistance ou assister à ses derniers jours. Tu ne vas pas jouer simplement parce qu'elle est malade. C'est parce qu'il y a une raison que ta présence est nécessaire par rapport à la maladie.
0: La présence des joueurs, la présence de tous les Haïtiens n'est pas nécessaire pour aider leur pays.
6: Ok, disons que les joueurs décident que bon, vu l'état du pays, ils ne vont pas jouer en sélection.
0: Mais vu l'état du pays, on laisse aller et puis t'as qu'à être.
6: Non, mais ils font
0: ça.
6: Quoi hein? Non, on est d'accord, mais ils font quoi? Ils ne vont pas jouer au football ce soir.
0: C'est
6: ils font
0: parce
6: quoi?
0: Que je suis en train de te dire, je suis en train de te dire qu'il y a un moment pour jouer au football, un moment pour arrêter de jouer au football, parce que on participe. Si tu es d'accord avec moi, qu'Haïti depuis nombre d'années, on joue à faire semblant. On joue à faire semblant, et lorsqu'on joue à faire semblant, qui gagne de ce jeu-là? Mais c'est les bandits à cravate, n'est-ce pas?
6: Oui, on est d'accord.
0: Qui vont vraiment parader en disant, voilà, le pays a gagné une coupe, etc. Le pays va bien. Non. Ouais. Alors que le pays va mal.
6: Mais quand je parle de la sélection qui ne représente pas ce qui se fait en Haïti, c'est plutôt par rapport à l'organisation de championnat et malheureusement, on ne peut pas mettre cela sur le dos de la fédération. Moi, j'ai plein de choses à reprocher à la fédération. Mais
0: je ne parle
6: pas
0: de la fédération, je parle du pays en général. Oui, le pays en général inclut toi et moi. Le pays en général inclut le peuple qui va se déhancher parce que Haïti aura gagné un match, aura gagné une coupe et pendant ce temps, nous sommes en train de perdre du terrain. Et moi, si ça continue comme ça, là, Tilou, dans 2 ans, nous n'aurons plus de pays.
6: Deux ans, c'est même beaucoup.
0: Nous n'aurons plus de pays. Je regarde pour ceux qui restent de Port-au-Prince.
6: Ouais. Mais oui, et je sens même que c'est imminent par rapport à ce qui se passe à Kinskoff et autres. Mais ce que je voulais dire, c'est que quand on dit pays, ça ne veut pas dire grand-chose si on ne dit pas. De qui parle-t-on dans ce pays-là? Parce que chaque personne...
0: Nous à l'extérieur d'Haïti.
6: Le pays ne va pas bien. Qu'est-ce que toi et moi, nous allons arrêter de faire aujourd'hui?
0: Mais nous allons arrêter de faire semblant. Nous allons dire les vraies affaires. Nous ne participons pas à faire semblant. Et tout ce qu'on veut, n'est-ce pas?
6: On va être d'accord qu'on ne sera pas d'accord.
0: Mais on est d'accord qu'on n'est pas d'accord. C'est correct. Parce que toi, tu veux continuer à faire semblant. Voilà.
6: Non, c'est parce que moi, je n'appelle pas aller jouer au football, par exemple. Pour
0: faire semblant.
6: Là précis. Non, mais ça, non. Mais les joueurs, ils évoluent. Ils sont libres pour aller représenter le pays. La fédération est inscrite dans les compétitions de la FIFA. Ben, eux, ils font leur travail. Maintenant, ce que je disais, c'est que effectivement, il faut que le football s'organise dans le pays. Il faut qu'il y ait des équipes, des joueurs, pour que ceux qui font partie de la sélection nationale soient vraiment se trier sur le volet. Et là encore, le football ne va pas marcher tout seul. On ne peut pas demander à ce qu'on ait un football de bon niveau si le pays...
0: Parce que tu vois, là où j'aurais tendance à te donner raison, c'est dans le cas où nous disons, nous évoluons à l'étranger au Canada et nous faisons tout ce que nous devons faire pour nous. Tu es professionnel, tu travailles dans ton milieu de professionnel, etc., etc. Et si on se dit la même chose pour ces joueurs haïtiens, n'est-ce pas, qui ou dont le métier c'est de jouer au football,
1: eh ben, on fait appel à eux pour jouer au football pour le pays, eh ben, qui jouent au football pour le pays. Alors, à ce compte-là, eh ben, on va faire la même chose, on va dire la même chose pour les musiciens. Les musiciens, dont c'est le métier de jouer de la musique, qu'ils aillent jouer de la musique, et quand ils n'ont pas l'occasion de jouer en Haïti parce que tout est barré, les bandits sont partout, et puis les gens qui vont se déhancher risquent de se faire prendre, alors ils demandent à la République dominicaine un endroit où ils peuvent jouer. Et puis les gens,
6: les groupes ne vont pas demander à la République dominicaine.
1: Ils vont louer un espace pour jouer, parce que
6: la personne, son métier, son travail, c'est de jouer à la guitare, et que quelqu'un lui dit voilà, je vais te payer une somme pour venir jouer à la guitare. Pourquoi je vais lui dire non, tu ne dois pas aller jouer à la guitare parce que
1: et le pourquoi pays, il faut ça. Je ne parle de, je regarde, je te dis, c'est tout le monde. Autant celui qui achète les services du joueur de guitare et que ceux qui organisent, n'est-ce pas? Et qui ils vont inviter? Si c'est des gens de la République dominicaine, on s'entend, mais les gens vont quitter Haïti parce qu'on ne peut pas danser en Haïti, il n'y a pas un moyen de danser. On contourne la problématique et on s'en va se déhancher en République dominicaine. C'est bien normal. La logique est respectée dans ce que tu as dit.
6: Non. Le problème, c'est qui on pointe du doigt. Le professionnel, lui, il fait ce qu'il a à faire.
1: Je ne pointe personne du doigt.
6: Maintenant, ceux qui vont danser, peut-être que là qu'on peut poser la question, est-ce que c'est le temps de danser? Mais ce n'est pas au professionnel de dire que bon, vous voulez danser, d'accord, lui, il veut me payer pour travailler, d'accord, mais je vais prendre conscience que le pays ne va pas bien et je ne vais pas y aller. Moi, je trouve que c'est vraiment leur mettre beaucoup sur le dos. Par contre, les activités publiques organisées par l'État où on va dépenser de l'argent qui aurait pu être consacré à autre chose, oui, là, on peut poser la question. Mais le professionnel, lui, je ne peux rien lui reprocher.
1: Voilà. Ouais. Thilou Jean-Paul, journaliste, présentateur de Regard et de Réveil, matin à CEPAM, ce soir à 20h, Thilou,
6: c'est Regard. Ce soir à 20h pour Regard et demain matin, 6h pour Réveil matin.
1: Merci beaucoup, Thilou.
6: Merci, au revoir.
1: À demain, à plus tard d'ailleurs. 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

0: Nous avons avec nous en ligne Francis Dean, qui est étudiant au doctorat à l'Université de l'Illinois, en direct donc de l'État de l'Illinois. Francis Dean, comment ça va?
1: Ça va très bien, je vous remercie d'avoir avec vous.
0: Oui, alors dites-moi, monsieur Dean, pourquoi donc les écureuils changent de pelage dans la région métropolitaine de Montréal? C'est ça l'objet d'une étude que vous avez menée avec des collègues, n'est-ce pas?
1: Oui, en effet. Donc, c'était mon étude et d'abord, il faut préciser que ce n'est pas exactement qu'un écureuil se réveille le matin pour changer de couleur. C'est plutôt que la composition de la population varie d'un secteur à l'autre. Donc, par exemple, en banlieue, c'est-à-dire en Rive-Nord et à Vaudreuil, par exemple, on voit qu'il y a beaucoup, une plus grande proportion d'écureuils noirs comparé à quelque part comme en Rive-Sud ou au centre-ville de Montréal. Et cela fait rapport avec une mutation génétique dans un gène, et c'est le même gène qui cause la couleur des cheveux chez l'humain. Donc, si vous avez une mutation dans ce gène, vos cheveux pourraient être noirs, bruns ou blonds, et chez les écureuils, ça serait donc noir, brun ou encore gris, comme on les voit d'habitude.
0: Alors donc, il ne s'agit pas d'un phénomène, c'est normal, un peu partout, là où il y a des écureuils, il y a donc des écureuils au pelage noir, jaune et blanc, et de toutes les formes, de toutes les couleurs.
1: En effet, donc il en existe plein de couleurs différentes, mais principalement de ceux qu'on voit, c'est ceux qui ont un pelage gris. Et jadis, on avait beaucoup plus qui est une plus grande proportion qui était noire, mais de nos jours, ils sont beaucoup plus rares. Par contre, si vous allez quelque part comme en Ontario, ils sont encore très très nombreux, ou encore en Rive-Nord.
0: Oui. Qu'est-ce qui vous a amené à étudier la situation des écureuils? Est-ce que c'est un hasard qui vous a amené à étudier, à regarder ces changements de peau-là? Parce que nous, le commun des mortels, on ne voit pas ça, nous.
1: Oui, et c'est mais en fait c'est drôle parce que moi non plus je ne m'attendais pas à étudier cela et on m'a tout simplement fait savoir un jour qu'il y a un projet de recherche sur lequel je pouvais écrire une thèse à propos à propos de la couleur de pelage des écureuils. Et donc c'est un projet qui m'a été assigné, mais au fur et à mesure que j'ai commencé à analyser et à vraiment prendre recul et observer de près ces écureuils, j'ai commencé à prendre une vraie bonne appréciation pour cette

0: tant commune et pourtant parfois mal comprise.
1: Mais Francis, quand même, vous avez dû observer les écureuils bien avant de décider que vous allez étudier le pelage des écureuils. Ça aurait pu être pour n'importe quel animal. C'est pas par hasard que vous êtes allé aux écureuils.
0: Non, et ce n'est pas par hasard, c'est vrai, parce que les écureuils, c'est une espèce extrêmement abondante sur l'île de Montréal et dans pas mal n'importe quelle grande ville d'Amérique du Nord. Et c'est vraiment grâce à ces espèces comme les écureuils ou les pigeons ou même des pestes comme on les imagine, comme des rats ou des souris. Oui, ce sont des espèces qui sont, disons, un peu qui ont cette connotation un peu sale, et pourtant c'est leur abondance qui nous permet d'accumuler une grande quantité de données qui nous permet par la suite de comprendre mieux la faune et la flore qui vit en ville.
1: Oui, et vous avez tendance à me donner une réponse pour laquelle j'avais une question, mais je vais quand même vous dire cette question parce que lorsqu'on les regarde, surtout les écureuils, courir à droite et à gauche comme des fous sur les fils électriques, on se dit, bon, c'est des animaux, on les voit là, ils font partie de notre décor, mais on ne penserait jamais à faire une étude sur les écureuils, tout ça pour nous dire que il semble que les écureuils ont quand même beaucoup d'importance. Si votre sérieuse et très sérieuse institution ou l'institution à laquelle vous appartenez a permis donc à un étudiant de faire des études sur ces écureuils, quelle est donc leur importance dans nos vies? Les écureuils.
0: En fait, les écureuils ont beaucoup plus d'importance qu'on pourrait s'imaginer. Oui, ils font toutes sortes de choses sur les arbres et les fils électriques en ville, mais en même temps, ils sont d'un point de vue écologique indispensables. De un, ils plantent les forêts, ils font pousser des arbres un peu partout en ville et en forêt.
1: Expliquez-nous ça. Expliquez-nous ça. Ils font pousser des arbres en ville.
0: Ah oui. Donc durant l'hiver, avant que l'hiver commence, les arbres ça produit des noix ou des chênes ou des glands. Et les écureuils souvent, ce qu'ils vont faire, oui, ils les mangent, mais ils vont aussi aller creuser et planter ces noix un peu partout. Et souvent, ces mêmes noix vont devenir des arbres plusieurs décennies plus tard.
1: Ah oui? Et
0: En effet, oui.
1: ça c'est connu depuis longtemps que les écureuils sont des planteurs invisibles, planteurs
0: Absolument,
1: d'arbres.
0: absolument. Et sinon, c'est pas juste les humains qui ont un impact sur l'environnement, mais les animaux aussi ont leur propre, disons leur propre agenda.
1: Et est-ce qu'ils ont d'autres importances? Est-ce qu'ils font autre chose sinon que quand, je ne sais pas là, être dans le décor, quoi, parce que j'imagine que si un jour, dans mon environnement où j'en vois beaucoup, je devrais ne plus en voir, il me manquerait quelque chose.
0: Oui, et donc c'est aussi important d'un point de vue social que cette faune urbaine, par exemple les écureuils, existe. Donc souvent pour beaucoup de gens qui vivent qui sont nés et grandis en ville, c'est leur premier contact avec une faune sauvage. Oui, on a évidemment des chats et des chiens comme animaux de compagnie, mais souvent, à mon avis, les écureuils représentent comme une espèce d'intermédiaire entre ce qu'on pense être des animaux complètement sauvages et quelque chose de plus familier.
1: Maintenant, comme je vous l'ai dit, on voit des écureuils, on ne retient pas la couleur, certainement pas des personnalités, et étant donné que dans notre environnement, on en voit, on ne sait pas, si un écureuil, s'absente, si une colonie d'écureuils s'absente, et Ça vit combien de temps? Et étant donné que moi, particulièrement, si j'en ai vu quelques cadavres, c'est peut-être dû à un accident, un écureuil qui se fait écraser par une voiture, mais en général, on ne voit pas des écureuils mourir de leur mort naturelle. Ça vit combien de temps, un écureuil?
0: Oh, un écureuil, en moyenne, c'est drôle parce qu'en moyenne, ça vit seulement 2 ans. Mais avec un peu de soin, un écureuil, ça peut vivre jusqu'une dizaine d'années, en fait.
1: C'est le cas de dire que les écureuils se cachent pour mourir, puisqu'on ne voit jamais de cadavres d'écureuils, sauf, comme je vous l'ai dit, dans la rue, une fois de temps en temps, un accident.
0: Ils vont tout simplement mourir, disons. En forêt, par exemple, et ça va, et ils vont décomposer. Mais oui, en effet, en ville, la mortalité routière, ça compte pour presque un tiers ou même une demi de toute la mortalité d'écureuil.
1: Et le reste du temps, ils se cachent, sentant la mort venir, ils vont mourir dans où d'abord? Parce que en ville, s'ils sont en ville, moi je suis sur la rive sud, à Saint-Hubert, j'en vois beaucoup, mais je n'ai jamais vu de cadavres d'écureuils morts de mort naturelle là.
0: Ah, non, en effet, oui, souvent, ils vont être consommés par d'autres animaux. Par exemple, et on n'y pense même pas, mais il y a d'autres animaux, comme par exemple des rapaces ou des renards qui vivent en ville, ou même des chats qui vont consommer ces cadavres.
1: Oui, hein. Et donc, on reprend pour nos auditeurs, question de leur rappeler l'importance des écureuils, qui ont l'air d'être des éléments anodins, qui font des courses folles, etc., mais que ces écureuils ont une importance, Francis.
0: Oui, ils ont une importance pour la biodiversité en ville parce que souvent on s'imagine que la ville et la nature, c'est deux choses différentes. Et pourtant, on aurait plutôt y penser que la ville, c'est juste un autre environnement dans lequel les animaux peuvent vivre et vivre des vies entières sans qu'on y pense du tout.
1: Qu'est-ce qu'il peut faire, pour terminer, Francis, qu'une colonie d'écureuils qu'on voyait décide d'abandonner le lieu et on les verrait plus? À quoi peut-on attribuer une telle situation? Je reprends donc une colonie d'écureuils qu'on voyait et qu'on ne voit plus.
0: C'est une très bonne question et honnêtement, je ne sais pas trop. Il existe beaucoup d'explications différentes, mais ça c'est une question scientifique qui n'est pas encore résolue.
1: Voilà, alors je suis très heureux, Francis Dean, qui est étudiant au doctorat à l'Université de l'Illinois, mais qui avait fait son baccalauréat à McGill. Je vous remercie d'avoir pris du temps de nous parler cet après-midi, Francis Dean.
0: Merci à vous, Jean-Ernest.
1: Merci, au revoir
0: Au revoir.
1: et bonne chance pour la suite.

17h17 minutes. Dans un instant, on parle à Xavier Barsalou Dual, qui est député du Bloc québécois.

0: Il est 17h20 minutes. Nous avons avec nous en visuel Xavier Barsalou Duval, député du Bloc québécois. Bon après-midi, Monsieur Duval.
1: Bon après-midi.
0: Comment ça va, Monsieur Duval?
1: Ça va très bien. J'espère que vous portez bien, vous aussi.
0: Oui, la vie en politique vous fait bien? Ça vous rajeunit ou ça vous vieillit, non?
1: Ah, je sais pas. Bon, on vieillit naturellement avec les années qui passent. C'est sûr que comme dans n'importe quel métier, il y a des moments plus stressants que d'autres, plus intenses que d'autres. Alors, c'est un petit peu plus demandant à ce moment-là. Mais en même temps, quand on fait ce qu'on aime, ça nous garde jeunes.
0: Ça nous garde jeunes, et c'est vrai. Et qu'est-ce que vous aimez dans cette loi à C-39, n'est-ce pas? Et le premier ministre, moi, je vais faire l'avocat du premier ministre. Le premier ministre dit... On est dans une guerre commerciale et puis Donald Trump décide de nous enlever de l'oxygène, n'est-ce pas? Et il faut absolument tout faire et vite et bien pour que nous soyons, nous gardions donc notre équilibre, n'est-ce pas? Et nous devenions moins dépendants des États-Unis. Et c'est pour ça, donc, cette loi C-39, pour enlever les écueils et faire en sorte que les projets aillent plus vite.
1: Ouais, ben écoutez, il y a beaucoup de choses là-dedans. Hein? Vous dites que effectivement, c'est pour éliminer les écueils. Écoutez, on est pour dans le sens que se diversifie nos échanges économiques. Je pense que on s'oppose pas à ça.
0: On ne peut pas être contre la vertu.
1: Non, évidemment. Mais la question qui vient se poser après ça, c'est quelle est la priorité dans la diversification en ce moment. En fait, si on regarde toutes les décisions qui ont été prises par le gouvernement fédéral là dans la dernière année, ça semble être en fait la diversification. Ça semble plutôt être orienté vers le pétrole. C'est à peu près toutes les décisions ont été orientées en fonction de favoriser le secteur pétrolier au Canada. Alors que à l'échelle internationale, là, en fait, une des rares administrations, on a l'impression que le monde a changé puis qu'il n'y a plus personne qui veut lutter contre les changements climatiques. Mais ça, à l'exception de l'administration Trump puis de l'administration Carney, ailleurs dans le monde, ça fait exception, là. La plupart des pays dans le monde s'engagent fermement pour la lutte contre les changements climatiques. Ceci étant dit, dans ces 39, il y a justement la volonté d'affaiblir, en fait, des verrous ou du moins des réglementations en niveau des changements climatiques. Puis le problème, en fait, au niveau environnemental, le problème derrière ça, c'est qu'il y a déjà eu le projet C5 l'année passée qui faisait à peu près la même chose, hein, qui débarrait à peu près toutes les possibilités au gouvernement, qui donnait la possibilité à un ministre là de décider d'exempter certains projets de certaines lois environnementales, de forcer une seule évaluation environnementale.
0: D'empêcher la tenue de grève et de lockout.
1: Pour ce qui est des grèves, ça faisait pas partie de ces cinq, comme vous le mentionnez. Mais il y avait quand même beaucoup de choses dans ces cinq. À notre sens, c'était déjà allait beaucoup trop loin. Là, je pense qu'il y a quand même moyen de construire rapidement en ayant un minimum de standards environnementaux. Et des fois, ce qui arrive, c'est qu'on prétexte l'urgence pour faire des choses qu'en temps normal seraient inacceptables et de les faire perdurer dans le temps. Puis c'est un peu ça un des problèmes principaux qu'on a identifié dans ces 39, c'est que dans ces cinq, on avait, sous la recommandation de constitutionnalistes, on avait mis une clause mortuaire, c'est-à-dire qu'après 5 ans, on n'allait plus pouvoir utiliser des procédures d'exception pour pas respecter les lois, pour pas, en fait, respecter les règles environnementales, entre autres. Donc, faire en sorte que, Trump, il est là maintenant. Dans 5 ans, il devrait plus être là. Donc, c'est pas pour toujours que le gouvernement devrait utiliser cette procédure d'exception-là sur une base temporaire. On avait réussi à imposer ça avec l'appui du Parti conservateur. Puis, on va se le dire, on n'a pas beaucoup d'atomes crochus en général avec les conservateurs. Mais là-dessus, on trouvait qu'eux étaient d'accord avec nous que ça devenait trop extrême, en fait, de donner des pouvoirs unilatéraux à un ministre d'exempter les projets, des lois qu'il voulait. C'est pas normal qu'on fonctionne comme ça, démocratie. Donc, ça prenait des balises. C'est ce que les constitutionnalistes nous disaient parce que la loi C-5 ressemblait étrangement à une loi sous les mesures d'urgence. Donc, on prétexte l'urgence pour se donner des pouvoirs exceptionnels, mais ça prend des formes d'encadrement puis de limitation à l'usage de ces pouvoirs exceptionnels-là. Donc, limitation dans le temps, mais aussi la création d'un comité parlementaire qui allait superviser l'utilisation de cette loi-là.
0: Donc, mais, là, mais, le
1: gouvernement utilise la nouvelle majorité
0: pour
1: enlever ces barrages-là et ces limitations-là.
0: Mais M. Duval, vous savez que nous avons la réputation au Canada d'être moins efficients par rapport à en fait ce qui se passe de l'autre côté de la frontière.
1: Ben, je vous dirais là-dessus, je sais qu'il y a une réputation, c'est une réalité qu'on a ici, mais en même temps, peut-être que de l'autre côté de la frontière, il s'en fait pas assez non plus. Je pense que de l'autre côté de la frontière, il y a des efforts supplémentaires qui devraient être faits. Puis peut-être qu'on devrait pas prendre exemple nécessairement sur le pire élève de la classe, mais plutôt sur le meilleur élève de la classe. Donc, je pense qu'il y a moyen d'améliorer nos processus, il y a moyen d'être productif sans faire sauter toutes les lois, parce que là, l'objectif en fait qu'il y a derrière ça, c'est de dire, on va pouvoir tailler sur mesure les lois. Ça, c'est en catimini, sans transparence, parce qu'il n'y a pas de consultation qui est faite au préalable. Et d'autre part, le droit des travailleurs, comme vous l'avez mentionné, à la grève, c'est un droit démocratique. C'est un droit qui a été acquéri au fur et à mesure de dizaines, je dirais même quasiment de centaines d'années de lutte. Là, on parle du 19e siècle, même du 17e siècle. On peut parler peut-être des premières guerres, de la grève à l'histoire mondiale. Alors, c'est un droit qui a été acquis de haute lutte par les travailleurs à travers l'histoire. Et nous, on trouve que c'est périlleux de mettre ça entre les mains, justement, puis donner un pouvoir arbitraire au gouvernement de dire, bon, ben vous autres, c'est terminé. Je pense que c'est quelque chose qui est des pouvoirs vraiment exceptionnels, qui doivent être utilisés dans des cas vraiment d'exception, qui doivent être très sérieusement balisés. Il existe déjà en ce moment des lois. Ils peuvent déjà utiliser le processus de loi spéciale en convoquant le Parlement, puis faire voter une loi spéciale pour le retour au travail. Ouais. Là, ce qu'ils font avec ça, c'est qu'ils se donnent le pouvoir de le faire par décret, donc sans avoir besoin de passer devant le Parlement. Ouais. Alors, nous, on trouve ça problématique. Là.
0: Mais parlons de droits des travailleurs, justement. C'est nous sommes dans la guerre, et comme on dit, à la guerre, comme à la guerre. Supposons que nous perdions beaucoup d'emplois à cause de cette guerre-là, mais il va falloir qu'on fasse de quoi pour remettre ces employés-là qui ont perdu leur gagne-pain au travail, pour que cette guerre ne nous affecte pas outre mesure. On est d'accord là-dessus. Je pense qu'on parle la même chose. C'est peut-être dans la manière de faire où on diffère, n'est-ce pas, d'intention.
1: Mais je pense qu'en termes de guerre, faut pas non plus exagérer. Là, c'est sûr qu'il y a des tensions tarifaires. Mais c'est pas une guerre là physique. Le soleil se lève à tous les matins, puis on va quand même se nourrir le matin, puis on n'a pas peur pour la vie de nos enfants. Là, je pense qu'on faut pas non plus tomber dans l'hystérie à travers de ça. Je pense que c'est important de demeurer calme, puis de pas non plus essayer de faire exprès pour en ajouter. Puis on a l'impression aussi que des fois le gouvernement libéral en ce moment essaie d'utiliser en fait cette crise là à des fins politiques. À certaines occasions où on essaie on en donne plus que le client en demande par moment, justement pour faire de l'esbrouf, pour aller chercher faire des points politiques. Nous, on pense que ce qui est important, c'est de négocier puis de régler la crise tarifaire. Je vous dirais que on est quand même soulagé que la négociation, lorsqu'on entendait dire dans la négociation, il y avait des concessions que le gouvernement fédéral était prêt à faire au courant de l'été, avec lesquelles on était très inconfortable, là, de concessions, notamment en matière culturelle, mais ceux-là on les avait donnés même pour commencer la négociation. Là, ça a pas donc on les a pas remis en place. On aurait aimé ça, par exemple, que les fameuses taxes là pour financer la culture qui ont été abandonnées tout simplement pour avoir discussion avec M. Trump, qu'on les garde en place. Il y a aussi la question de la gestion de l'offre. On sentait qu'il y avait des concessions qui s'en venaient du côté fédéral. Donc, on est soulagé quand même que ça n'ait pas été mis en place parce qu'il y avait des concessions qui étaient excessives, que Ottawa semblait prête à faire. Maintenant, on pense non plus que une dynamique où on essaie juste de montrer qu'on est plus fort que l'autre, c'est pas nécessairement la meilleure optique. La meilleure optique, c'est d'utiliser en fait les contre-tarifs de façon limitée, puis pour que ça frappe là où en fait il y a des alternatives ici, puis aussi utiliser l'argent des contre-tarifs pour aider nos entreprises qui subissent les tarifs. Parce qu'en ce moment, ce qu'on voit, c'est qu'il n'y a pas de lien de cause à effet, c'est-à-dire les tarifs qui sont collectés par le gouvernement fédéral par les contre-tarifs ne sont pas nécessairement redistribués ou utilisés pour aider les entreprises qui vivent des difficultés. Donc, nous, on aimerait qu'il y ait un lien de causalité, comme ça, on pourrait comprendre vraiment que les entreprises qui subissent les effets peuvent justement utiliser de l'aide. Et là, on voit qu'il n'y a pas une adéquation égale à ce niveau-là.
0: Xavier Barsalou-Duval, député du Bloc québécois, je vous remercie d'avoir pris du temps de nous parler. Et vraiment, C-39 n'est pas modifié, ça reste une loi mammouth, comme on dit, n'est-ce pas, et on risque de vous mettre vraiment, vous empêcher de vous prononcer sur des sujets extrêmement importants et on sera là pour suivre le déroulement de tout cela. Merci beaucoup d'avoir pris du temps de nous parler cet après-midi.
1: Ça me fait plaisir. Bonne journée à vous.
0: Merci. Au revoir. 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

0: s'appelle professeur Stéphane Roussel. Il est professeur à l'école d'administration à Montréal, l'ENAP, et aussi spécialiste de politique étrangère et de défense. Bon après-midi, professeur Roussel.
1: Bonjour, Monsieur Pierre. Merci de me recevoir.
0: Comment ça va, Monsieur Roussel?
1: Ça va bien, beaucoup de travail, des journées comme celle-là, des déclarations comme celle qu'on va analyser me donnent énormément de travail. Et malheureusement, comme je dis souvent, quand des gens comme moi ont beaucoup de travail, c'est parce que ça va mal dans le monde, hein, quand on parle
0: parce
1: de défense,
0: que
1: de
0: ça va
1: sécurité.
0: mal dans le monde, hein?
1: Malheureusement, oui.
0: Mais pour nous, est-ce qu'on peut faire cette analyse? Parce qu'il s'agit pour nos auditeurs d'une déclaration du premier ministre canadien et qu'on n'a pas su du tout par rapport à ces intrigues du président américain, à savoir que le Canada peut devenir un 51e, mais il veut, et quand il veut, il exige, hein, n'est-ce pas, que le Canada devienne le 51e État des États-Unis. Donc, nous, on pensait que le premier ministre canadien disait, comme la plupart d'entre nous, mais Donald, des fois, il fait ce qu'il dit, mais beaucoup de fois, il ne fait absolument rien de ce qu'il dit. Mais on a compris, selon une déclaration au New York Times, que le premier ministre avait pris la chose au sérieux et avait même mobilisé, entre guillemets, je mets deux gros guillemets, une partie de l'armée canadienne pour défendre le territoire du Canada. Est-ce que ça vous surprend, professeur?
1: Oui. Ben, remettons ça en contexte. Donc, effectivement, le premier ministre Carney répondait à des questions du journaliste, de journalistes du New York Times et pressé, parce qu'il n'a pas fait cette déclaration, si vous voulez, spontanément, c'est surtout avec des questions très pressantes des journalistes, qu'il en est venu à reconnaître qu'effectivement, on a craint, il y a eu des craintes sérieuses dans la possibilité d'une action militaire américaine contre le Canada, sans définir de quoi il s'agit, sans préciser de quelle est la nature de cette action-là. Ce qui m'a étonné, c'est pas tellement le fait que le premier ministre prenne ça au sérieux, dans la mesure où même un événement hautement improbable, parce que c'est comme ça que je qualifie donc ce risque d'intervention militaire américain, même un événement hautement improbable, s'il a des conséquences catastrophiques, comme ce serait le cas ici, mais c'est un peu normal que le premier ministre s'en préoccupe. Là où j'ai été plus étonné, c'est qu'il fasse cette déclaration publiquement. Probablement qu'on serait attendu, vous savez, qu'il glisse entre les questions des journalistes et ne réponde pas directement, mais qu'il pose directement cette affirmation-là. C'est l'aspect le plus étonnant, je dirais, de cette déclaration.
0: Mon petit doigt me dit que vous vous dites qu'il a voulu envoyer un message à Donald Trump.
1: Absolument. Absolument, vous avez tout à fait raison. Votre petit doigt a tout à fait raison. C'est un message politique. Un dirigeant politique comme ça ne parle pas pour rien dire. Et il peut y avoir plusieurs intentions derrière. La première, ce serait peut-être de désamorcer les velléités américaines en disant... En suggérant ouvertement cette possibilité-là, en reconnaissant cette possibilité, auquel cas on pourrait s'attendre que beaucoup de gens aux États-Unis vont dire « Ah non, c'est pas possible, ça n'est absolument pas l'intention des États-Unis. » Et donc, ils sont comme forcés d'eux-mêmes de se commettre et de, si vous voulez, d'écarter cette possibilité-là. C'est un peu comme, si vous voulez, évoquer un fantôme pour mieux l'exorciser, pour mieux le chasser. L'autre possibilité aussi, c'est que dans le climat de tension qu'il y a entre le Canada et les États-Unis, que c'est une manière encore, peut-être ici, s'il s'adresse à un public canadien à travers cette entrevue-là, ben, c'est aussi de mobiliser, de dire aux Canadiens, ben, il faut rester vigilant que cette histoire-là n'est pas finie. On est dans un conflit commercial qui ne semble pas vouloir s'atténuer. Et donc, il faut rester vigilant. Ceci étant dit, ce n'est pas non plus entièrement surprenant dans la mesure où, en janvier 2026, il y a un journal canadien, le principal journal canadien anglais, le Globe and Mail, a révélé que l'armée canadienne avait non pas fait des manœuvres, mais avait élaboré des scénarios pour voir qu'est-ce qui se passerait s'il y avait une action militaire américaine. Donc, on s'est quand même penché sérieusement sur la question à Ottawa, dans les offices du ministère de la Défense.
0: Professeur, de la déclaration de Davos à cette déclaration au New York Times, Mark Carney est devenu un personnage à travers le monde. C'est à peu près le seul à avoir, en tout cas dans le monde occidental, avoir tenu tête au président Donald Trump et vraiment dollar pour dollar, je dirais ça comme ça.
1: Oui, et en fait, le choix c'était un dilemme vraiment cornélien pour le premier ministre. Vous aviez soit que vous capituliez littéralement devant des demandes qui sont très dommageables pour la souveraineté canadienne, par exemple, les demandes des États-Unis faisaient des demandes que le Canada ne fasse pas d'autres ententes commerciales avec d'autres partenaires, que les États-Unis se donnaient un droit de regard sur le Canada. Et en plus, ils ne garantissaient même pas qu'ils allaient respecter leur parole parce qu'ils se réservaient le droit à tout moment de réviser un quelconque accord que ferait le Canada avec les États-Unis. Donc c'était la proposition commerciale américaine était tout à fait irrecevable pour le Canada. Donc, à ce moment-là, où vous acceptez une proposition qui est extrêmement dommageable et qui est humiliante et qui est que les Canadiens ne pardonneraient probablement pas, ou bien vous acceptez d'affronter la bête et de avec le prix que ça comporte, donc de claquer la porte dans la négociation avec les États-Unis. C'est le choix qu'a fait Carney en bonne partie parce que c'est sur cette base-là qu'il a été élu et son soutien est conditionné à sa fermeté à l'égard de l'administration Trump. Et les sondages montrent que ce calcul, en tout cas politique, ce calcul politique, peut-être moins économique, mais politique, il est très bon parce que les Canadiens, la population canadienne, l'opinion publique canadienne soutient très fermement son premier ministre. C'est ce qui lui permet aussi d'aller à l'international, de rencontrer ses vis-à-vis en Europe, en Asie ou ailleurs, et de pouvoir parler avec beaucoup d'assurance et de fermeté parce qu'il sait qu'il a l'appui de sa population.
0: Effectivement, l'appui de sa population, mais parce que, enfin, Mark Carney marche sur l'eau, visiblement. Au Canada, s'il devait avoir une élection, je suis presque sûr qu'il aurait été autrement premier ministre. S'il y a autre chose, il serait encore à une étape supérieure. Mais entre Davos et cette déclaration rendue publique ces jours-ci, mais qui a été faite probablement avant, il y a eu justement cet accueil en Europe qui vraiment pâmait aux pieds du Premier ministre, qui en fait un personnage mythique de telle sorte que j'ai l'impression que même Donald Trump, il ne le dira pas publiquement, commence à prendre ce personnage au sérieux. Parce que c'est le leader des pays de moyenne importance, là.
1: Oui, et en fait, bon, pour ce qui est de l'attitude de Trump lui-même, j'ose pas, personne ne peut se prononcer là-dessus. Le type est tellement imprévisible et ça peut aller dans tous les sens. Et Donald Trump aussi, qui a un ego surdimensionné, pourrait très bien en prendre ombrage et se mettre justement à détester Carney pour cette raison-là. D'ailleurs, le fait qu'il a recommencé à appliquer à Carney les mêmes épithètes qu'il appliquait à Justin Trudeau, à savoir le gouverneur du 51e État, ce qui est une insulte, en fait, au premier ministre, montre que je pense que son niveau de respect n'a pas augmenté. Par contre, du côté européen, effectivement, il y a d'abord l'impression que plusieurs avaient en Europe que Ursula von der Leyen avait capitulé devant Trump l'année dernière, justement en se rendant, parce que Trump était sur un golf qui lui appartient en Écosse et que la présidente de la Commission européenne avait donné à Trump ce qu'il souhaitait, avait fait des concessions commerciales que plusieurs trouvaient très, très difficiles à avaler pour l'Europe. Et donc, quand vous avez quelqu'un qui se lève, comme Carney semble le faire, mais c'est certain qu'il est accueilli avec beaucoup d'enthousiasme par ceux qui n'ont pas digéré ce geste-là. Et au demeurant, donc, d'avoir quelqu'un qui se lève devant celui qui est le bully de l'école.
0: Le seul et le plus fort, hein?
1: Oui, voilà. Et donc, c'est ça, d'avoir quelqu'un qui s'élève comme ça, ben ça devient un modèle à émuler. Et je pense que le véritable danger pour Trump, il est là, c'est que si d'autres chefs de gouvernement ou chefs d'État voient que l'attitude de Carney se révèle finalement payante, ben ils vont probablement vouloir lui emprunter la recette. Et à ce moment-là, vous savez, quand un intimidateur se fait dire non et que tout le monde voit que le roi est nu, finalement, qui ne parvient pas à réagir, ben, il y a d'autres personnes qui risquent de lui dire non par la suite. C'est probablement ce qui attend Trump. C'est la raison pour laquelle ça ça pourrait le déranger profondément.
0: Et ça, c'est élection mi-mandat oblige, professeur. Mm-hmm. On est presque certains, vous et moi, que Donald Trump ne fera pas d'autres attaques, étant donné les conditions dans lesquelles les sondage après sondage, laissent la popularité de Donald Trump au tapis, professeur.
1: Oui, mais je pense qu'il n'en est plus là, c'est-à-dire que la psychologie du personnage est probablement telle que il est convaincu d'avoir raison. Il est juste convaincu que, bon, s'il y a des gens qui ne sont trop bêtes pour voir qu'il a raison, ben c'est leur problème à eux. Et manifestement, si on regarde tout son comportement, il ne se préoccupe pas des élections de mi-mandat aussi peu. Alors, il fait le calcul qu'il n'a qu'à faire ce qu'il a fait devant cette pseudo-convention républicaine d'il y a 2 semaines, et qu'il simplement à dire, ben regardez, je suis là, et si vous votez républicain, dans le fond, vous votez pour moi, et que pour lui, ça va être suffisant. Et même, il peut avoir aussi, c'est ça, comme plusieurs commentateurs le soulignaient, se sachant traqué ou se sachant acculé, il peut devenir encore plus dangereux, poser des gestes encore plus déraisonnés ou qui nous semblent en tout cas absurdes. Et certains aussi d'ailleurs, parce que je reviens donc à cette déclaration de Mark Carney, comme quoi, selon laquelle il pourrait y avoir des actions militaires contre le Canada. Vous savez, il y a en janvier dernier, si on se rapporte il y a quelques mois, les Européens eux-mêmes étaient enclins à croire cette possibilité-là parce que Trump avait menacé de s'emparer du Groenland. Et les Européens ont déployé un petit contingent, il y avait une trentaine de militaires venant de 6 pays européens, mais c'est assez pour pour dire, viens, regardez, nous ne nous laisserons pas faire. Nous allons tenir tête à l'intimidateur, et même si les Américains débarquent, bien, ce sera eux les agresseurs, et ils seront reconnus comme des agresseurs. Mais est-ce que c'est suffisant pour dissuader un personnage comme Trump, surtout s'il se sent poussé au pied du mur?
0: Vous parlez, professeur, de la bête blessée qui peut devenir subitement une bête enragée?
1: Vous avez tout à fait, c'est exactement dans ce sens-là que je l'emploie. Et vous savez aussi, moi je ne redoute pas personnellement de voir des troupes américaines occuper les rues de Montréal, de Toronto ou d'autres grandes villes. C'est pas tellement dans ce sens-là que la plupart des commentateurs voient ce risque d'action militaire américaine. C'est peut-être quelque chose de beaucoup plus limité, mais néanmoins extrêmement perturbant ou extrêmement dérangeant. Par exemple, bon nombre de gens l'ignorent, mais il existe encore des conflits territoriaux entre le Canada et les États-Unis, en particulier dans l'Arctique, dans deux régions du Grand Nord, donc il y a encore des contestations, les États-Unis remettent en question la souveraineté canadienne, et ces conflits-là traînent, en fait, ils sont, si vous voulez, gelés depuis une cinquantaine d'années, mais ils pourraient très bien être réactivés par les États-Unis. Les Américains, ici, ne se présentant pas comme étant des agresseurs, mais simplement de dire, ben vous savez, on a ce désaccord qui traîne depuis très longtemps, ces désaccords, en fait, il y en a deux, et donc aujourd'hui, ben le temps est venu de les régler, et ce qui serait très dur pour les Canadiens. Les Canadiens sont très attachés à l'Arctique et ce serait un choc très violent pour la société canadienne.
0: Professeur, pour terminer, je regarde la spécialité de défense chez vous. Pendant enfin toute l'histoire entre le Canada et les États-Unis, on a mis tous nos œufs de défense dans le panier des Américains et là, on a compris, et c'est là où on va dire à quelque chose malheur est bon, on a compris que notre défense n'était pas assurée, surtout pas contre les Américains. Et maintenant que le Premier ministre décide de voir autrement la sécurité du Canada en prenant des arrangements avec d'autres pays du G7, avec d'autres pays européens, je trouve que c'est une excellente chose et dans un bras de fer comme ça, on va l'appeler comme ça, je trouve que le Canada s'en sortira plutôt grandi.
1: Probablement, mais il faut pas avoir des espoirs irréalistes. C'est-à-dire que, tant au plan économique que au plan militaire, le Canada va toujours avoir un lien de dépendance avec les États-Unis. Ce qu'on doit viser, ce que l'on peut espérer, c'est de réduire à tout le moins ce niveau de dépendance. Que, si vous voulez, la sécurité, par exemple, du Canada ne soit pas complètement et en tout temps lié à son lien avec les États-Unis, on pourra avoir un certain seuil, viser un certain seuil à partir duquel, bon, le Canada peut agir seul ou en tout cas vis-à-vis certaines menaces. Je parle pas ici d'une menace d'une guerre avec une autre grande puissance, que ce soit la Chine, la Russie ou des États perturbateurs comme la Corée. Mais à tout le moins, s'il y a des incidents de sécurité importants, mais qui peuvent quand même être gérés par le Canada seul, bien, ça devrait être beaucoup plus ça l'objectif que de viser une parfaite autonomie, ce qui, à mon sens, est absolument impossible dans le cas, tant au plan commercial que économique que militaire ou financier.
0: Professeur Stéphane Roussel, professeur à l'ENARP de Montréal, dans la région de Montréal, spécialiste de politique étrangère et de défense, je vous remercie d'avoir pris du temps de nous parler cet après-midi. Et je sens, professeur, qu'on se reparlera dans un proche avenir.
1: Je l'espère vivement. Je vous remercie beaucoup, M. Pierre, de l'invitation. Puis je vous remercie votre auditoire aussi de m'accueillir ainsi. Puis c'est avec un très grand plaisir qu'on pourra rediscuter ensemble. Et il est fort possible que l'actualité nous donne des raisons de se reparler bientôt.
0: Absolument. Merci beaucoup. Au revoir.
1: Merci à vous. Au revoir.

Invasion militaire du Canada par les États-Unis, les scénarios improbables doivent être analysés, soutient le gouvernement. Il est tout à fait dans l'ordre des choses que les grands patrons des forces armées canadiennes évaluent la possibilité d'une invasion militaire du Canada menée par les États-Unis, même si les deux pays entretiennent la plus importante relation militaire du monde, affirme le ministre de la Défense David Morganti. Tous les militaires du monde entier consacrent du temps à analyser les scénarios qui comportent des risques, a soutenu le ministre Morganti avant de participer à une réunion du cabinet. Il a ainsi tenté d'expliquer les propos du premier ministre Mark Carney qui, dans une entrevue accordée au New York Times mercredi, a confié s'être préparé au cours de la dernière année au risque extrême que Donald Trump ordonne une intervention militaire contre le Canada, tout en décrivant au quotidien américain une relation tendue et en constante évolution avec son homologue américain. Les propos du premier ministre ont rapidement fait le tour des grands médias de la planète. Ce que le premier ministre a indiqué, c'est qu'évidemment le Canada, le militaire, les forces armées canadiennes ont la responsabilité de faire des analyses approfondies dans tous les domaines, a aussi dit le ministre de la Défense. À l'instar du premier ministre, M. Morganti a dit juger qu'une invasion militaire du Canada demeure un scénario extrême qui a très peu de chances de se concrétiser. On compte des décennies de collaboration entre les deux pays dans le NORAD. On parle de collaboration pour garder l'espace aérien de l'Amérique du Nord sécuritaire, pour sécuriser les régions maritimes, a-t-il exposé. Dans l'entrevue au New York Times, M. Carney a refusé d'aborder en détail ce qu'impliquait la possibilité d'une invasion américaine, ajoutant que c'est simplement de la gestion des risques et que ce n'est pas un scénario de base, mais il serait irresponsable de ne pas s'y préparer. Je pense que dans ses fonctions de premier ministre, on a la responsabilité d'examiner les risques extrêmes, a déclaré M. Carney. Depuis son retour à la Maison-Blanche l'an dernier, le président Donald Trump a multiplié les menaces d'annexion vers le Canada. Pour y arriver, il a dit vouloir utiliser la force économique des États-Unis au lieu de son arsenal militaire. Mais l'imprévisible président américain a aussi évoqué la possibilité d'utiliser la force militaire pour annexer le Groenland. À Ottawa, le chef parlementaire du NPD, Don Davis, a semblé surpris de la teneur des déclarations du premier ministre, reconnaissant néanmoins que le Canada navigue entre eaux inconnues face à un président des États-Unis qui nous qualifie de 51e État. Le simple fait qu'ils doivent envisager une éventualité aussi inédite qu'une menace militaire potentiel de la part des États-Unis témoigne de la gravité de la situation, a-t-il commenté. De son passage à Victoria, en Colombie-Britannique, il y a 3 semaines, le commandant du commandement des forces américaines du Pacifique pour la marine des États-Unis, l'amiral Samuel Paparo, balayait du revers de la main la probabilité d'un tel scénario. Selon lui, une invasion militaire du Canada est un scénario absolument absurde et poser la question est inutilement émotionnel. Les forces armées sont conçues pour rester apolitiques et se concentrer impitoyablement sur les faits géographiques, les capacités et les intérêts à long terme du pays, affirmait alors l'amiral américain, qui a néanmoins confirmé du même souffle qu'il suit les ordres du commandant en chef Donald Trump. Si le président américain se livre à une guerre tarifaire jusqu'ici, son secrétaire au Trésor Scott Bessent a ridiculisé la puissance du Canada en disant que le pays ne peut pas se livrer à une guerre de représailles avec quelqu'un qui est 13 fois plus grand que lui. Il s'était interrogé à savoir
comment le Canada entendait faire la guerre à son pays. Ils vont sortir leurs deux sous-marins du centre commercial d'Edmonton et nous les envoyer dessus, avait-il raillé dans une entrevue télévisée faisant référence à une ancienne attraction au West Edmonton Mall. Exactement 17h57, c'est la fin de cette édition de Billets de retour en ce 24 septembre 2026. On prend le temps maintenant de remercier nos collaborateurs, nos invités également. Julie Pouliot, PDG de la Fondation de l'Hôpital du Sacré-Cœur de Montréal. Silou Jean-Paul, journaliste, présentateur de Regards et de Réveil Matin à CEPAM. Francis Kwang Haidin, auteur principal sur les écureuils de la région métropolitaine de Montréal. Xavier Bassoulou Duval, député du Bloc québécois. Stéphane Roussel, professeur titulaire à l'DENAP, spécialiste en défense et en sécurité. Nous remercions également nos collaboratrices Junie Limage et Asma Heurteloup pour la suite de la programmation. Dans un instant, c'est le pasteur Garnel Augustin qui sera avec vous pour Le Monde à venir, qui sera donc suivi de Regards, n'est-ce pas, avec Thilou Jean-Paul. Et à 21h, c'est Gamax qui sera là avec la gamme au max, qui sera donc suivi en fin de soirée de connexion avec Bernier Sylvain. Alors là-dessus, mesdames, messieurs, je pense pouvoir vous dire merci, au revoir. Merci d'avoir choisi ces pas, mais d'être resté fidèle jusqu'à cette présente minute. Alors encore une fois, merci, au revoir et à demain.

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te disons merci Seigneur de ce privilège que nous avons de nous présenter devant toi. Nous te remercions Seigneur pour cette belle journée que tu nous as donnée. Merci pour ta protection. Merci Seigneur pour tes grâces et pour les bénédictions dont nous sommes objets de ta part. Seigneur, nous te disons merci de ce que nous avons ce privilège de nous rencontrer encore une fois ce jeudi pour présenter l'émission Le Monde à venir. Je prie Seigneur que tu nous assistes par ton Saint-Esprit et permets Seigneur que les auditeurs, les auditrices, ceux qui nous écoutent ici à Montréal, dans les différentes villes de Québec, au-delà des frontières, au moins de l'Internet, je prie Seigneur que tu puisses les toucher d'une façon particulière. Permet que l'émission de ce soir soit de nature à nous parler de toi, à nous faire comprendre, Seigneur, qui tu es et comment te servir. Reste avec nous, bénis-nous, c'est la prière que nous t'adressons dans le précieux nom de ton Fils Jésus-Christ, de qui vit et qui règne au siècle des siècles. Amen.

Alors bonsoir chers amis et bonsoir chers auditeurs, bonsoir chères auditrices. C'est un réel plaisir pour moi. Je n'ai pas de mots pour exprimer la joie que j'éprouve ce soir pour être avec vous encore une fois pour vous présenter l'émission Le Monde à venir. Je salue tous ceux qui nous écoutent présentement. Si vous êtes ici à Montréal, si vous êtes dans votre voiture, dans votre salle à manger, dans votre salon, dans votre cuisine, là où vous êtes, je suis très et content d'être avec vous pour passer deux heures remplies de joie, hein, de la bonne musique évangélique, deux heures où nous allons regarder ce que le Seigneur a à nous dire ce soir. Comme vous savez, l'émission Le Monde à venir, c'est une émission une émission évangélique qui nous parle de la réalité spirituelle en fonction des événements que nous connaissons chaque jour, qui se passent à travers le monde. Et notre objectif, c'est d'essayer de vous faire comprendre, d'essayer de vous convaincre, enfin, pas convaincre, mais plutôt essayer de vous faire voir le point de vue biblique relatif à différents événements qui se passent à travers le monde. Je vous remercie d'avoir pris le temps pour nous écouter. Je sais que vous auriez pu utiliser ce temps-là pour aller magasiner, pour écouter la télévision, mais je vous dis merci encore une fois de ce privilège que vous m'offrez d'être avec vous pour passer ensemble quelques deux heures. La première partie de l'émission est toujours réservée à ce côté évangélique, et la deuxième partie de l'émission, eh bien, nous allons écouter les différentes chroniques avec la sœur Jacqueline. Hein, la sœur Jacqueline va sûrement nous parler de relations. Enfin, on va voir quelle surprise qu'elle a pour nous aujourd'hui. Mais moi, la surprise que j'ai pour vous, c'est de vous parler d'un sujet plus ou moins populaire. C'est rare, hein, qu'on parle de ce sujet-là. C'est la mondanité. Hein, la mondanité. C'est très rare, hein, que les gens vont parler de la mondanité. Les gens vont sûrement parler de l'amour, de la grâce de Dieu, des bienfaits, la miséricorde de Dieu, etc. Mais très souvent, pour une raison ou une autre, on s'écarte de ce sujet-là, la mondanité. Alors que la parole de Dieu, la Bible, est très claire et nous parle de la mondanité. Vous savez, la mondanité, je dirais, ouvre la porte à toutes les formes du mal dans notre vie personnelle, dans nos relations avec les autres et dans nos ministères. La mondanité est la convoitise de la chair, une passion pour la satisfaction sensuelle, et la convoitise des yeux, c'est-à-dire un désir immodéré, excessif pour les belles choses de la vie, et l'orgueil de la vie, c'est-à-dire une autosatisfaction.

satisfaction est considérée de ce que nous sommes, ce que nous avons et ce que nous avons accompli. Naturellement, la mondanité élève le confort au point de l'idolâtre, en sorte que les gros salaires et styles de vie confortables deviennent des exigences de la vie. Modernité n'est pas seulement ce que nous lisons dans des magazines ou des reportages sur des personnes qui vivent une vie hédoniste, une vie heureuse et dépensent trop d'argent. Mais plus important encore, cette question de mondanité est tout simplement l'orgueil et l'égoïsme déguisé. C'est être irrité quand quelqu'un nous snobe ou nous dédaigne. La mondanité, selon moi, c'est se sentir dérangé quand quelqu'un fait son, permettez-moi l'anglicisme, fait son show-off, quand quelqu'un fait son m'as-tu vu. La mondanité est héberger des rancunes, nourrir des chagrins et se vautrer dans l'apitoiement sur soi, lorsque quelqu'un semble nous dépasser sur le chemin de la vie. Je dis bien « semble nous dépasser » parce que la réussite de votre ami ou de votre voisin ne suffit pas que vous avez échoué. Hein, on en a déjà parlé dans une émission antérieure. J'ai de la difficulté avec la façon que les gens, que le monde évalue la réussite. Est-ce que c'est parce que quelqu'un a de grands moyens financiers qu'il a réussi dans la vie? Personnellement, je le doute. Est-ce que c'est parce que quelqu'un a décroché plusieurs diplômes universitaires qu'il a réussi dans la vie? Permettez-moi d'en douter. Selon moi, enfin, ce n'est que mon opinion personnelle, vous en ferez ce que vous voulez, mais selon moi, plus on milite pour réussir, plus on s'engouffre, plus on essaie de se surpasser, plus on fait pitié. J'ai eu le privilège de vivre dans trois grandes villes en Amérique du Nord, et Miami, New York et Montréal. J'ai eu aussi le privilège de voyager dans plusieurs pays à travers le monde. Je constate avec beaucoup de peine des gens qui luttent, des gens qui s'entretuent pour soi-disant réussir dans la vie sans arriver à vivre convenablement la vie que le Seigneur leur donne. J'aime beaucoup cette déclaration de l'apôtre Paul aux chrétiens de Philippe dans Philippiens chapitre 4 verset 12 où il dit « Je sais vivre dans l'humiliation et je sais vivre dans l'abondance ». En tout et partout, j'ai appris à être rassasié et à avoir faim, à être dans l'abondance et à être dans la disette. Paul veut nous enseigner à nous réjouir dans l'état où nous en sommes. Pas nécessairement de se résigner et rester les bras croisés, mais de ne pas se laisser entraîner par les belles choses de ce monde au point d'être victime de cupidité ou de mondanité. Le président américain Barack Obama disait dans un ouvrage « L'audace d'espérer » ou « The Audacity of Hope » en anglais, un nouveau rêve américain. Alors, le président américain disait « Un désir effréné de réussir à tout prix, l'autonomie et l'indépendance peuvent transformer l'égoïsme en un droit, l'ambition en cupidité. » Et je suis tout à fait d'accord avec Monsieur Obama avec cette déclaration, parce que très souvent, des gens veulent réussir, mais ils utilisent des moyens plus ou moins convenables pour arriver à leur fin. Alors, trop de gens pensent, chers amis, que la mondanité est quelque chose de limité au comportement externe. Il y en a qui pensent que la mondanité est se traîner avec les mauvaises sortes de gens. Mondanité est une mauvaise attitude du cœur qui indique un manque d'amour totalement dévorant pour soi-même, même et pour le Seigneur Jésus-Christ. Ce qui m'outrage, ce qui m'outrage davantage, c'est que la mondanité est installée entre les murs de nos églises. Je suis moins cinglant de la façon que les gens s'habillent, par exemple, lors d'une cérémonie de mariage, mais pendant un culte d'adoration, c'est complètement déraisonnable. Des jeunes filles qui montrent allègrement leur estomac ou qui portent des robes, qui exhibent leurs sous-vêtements. Des dames qui devraient porter des robes de taille 16, mais qui s'habillent avec des robes de taille 12, au point où on se demande comment elles font pour entrer dans ces robes. C'est une dégradation, c'est une abomination à mon avis. La mondanité, chers amis, trouve sa place même à l'intérieur de nos églises. Des luttes de position, des luttes d'influence, de pouvoir. On veut se faire voir.
Des leaders évangéliques ne sont même pas à l'abri des attitudes et des comportements mondains. Un désir déchaîné de posséder la plus grosse voiture, de posséder la plus belle maison, fait en sorte qu'on succombe à des tentations qu'autrement on aurait pu résister. L'Église du Seigneur Jésus-Christ dans ce nouveau millénaire se précipite tête baissée dans la mondanité. La mondanité nous dépouille de notre force spirituelle. Elle entrave notre efficacité et nous prive de notre témoignage chrétien. Trop de croyants aujourd'hui mènent une vie qui est incompatible avec les enseignements de la Bible, de la parole de Dieu. L'apôtre Jean nous rappelle la colère de Dieu est dirigée vers toutes les formes de péché, de mondanité. La convoitise de la chair, la convoitise des yeux et l'orgueil de la vie. Ceux qui ne parviennent pas à s'engager dans le Seigneur pas seulement privés des bénédictions de Dieu, mais ils feront face à la colère de Dieu et la risée des gens qui ne connaissent même pas le Seigneur. Un canard peut faire semblant d'être un pigeon, mais quand il faut voler, on finira par reconnaître qu'il n'est qu'un prétendant. Je crois de même qu'une personne peut prétendre être une chrétienne, mais lorsqu'on regarde le fruit que produit cette personne, on finira par réaliser qu'elle n'a jamais connu l'expérience de la nouvelle vie. Et c'est l'expérience de cette nouvelle vie qui change au point que les choses anciennes sont passées et toutes choses sont devenues maintenant nouvelles. Ça descend à un séminaire national des leaders baptistes du Sud, George Gallup, a dit « Nous constatons, et je cite, « Nous constatons qu'il y a très peu de différence de comportement éthique entre les fidèles et ceux qui ne sont pas actifs religieusement. Les niveaux de mensonge, la tricherie et le vol sont remarquablement similaires dans les deux groupes. » Fin de citation. Cela me porte à conclure que la plupart des gens qui fréquentent les congrégations religieuses sont des chrétiens de nom tout simplement. Ils portent le nom sans la manifestation de la puissance que donne la foi. La raison pourquoi il en est ainsi, à mon avis, c'est l'envahissement de la mondanité dans le comportement des croyants. Ce que j'appelle le fléau de la mondanité. Vous savez, le serviteur ou la servante du Seigneur, le leader évangélique comme le chrétien non impliqué, a trois grands ennemis. Le monde, la chair et le diable. Le monde, la chair et le diable. Dans le deuxième chapitre de sa première épître, Jean nous dit ceci, « N'aimez point le monde, ni les choses qui sont dans le monde. Si quelqu'un aime le monde, l'amour du Père n'est point en lui. Car ce qui est dans le monde, la convoitise de la chair, la convoitise des yeux et l'orgueil de la vie ne vient point du Père, mais vient du monde. Et le monde passe et sa convoitise aussi. Mais celui qui fait la volonté de Dieu demeure éternellement. Mais celui qui fait la volonté de Dieu demeure éternellement. » Au verset 15, Jean nous donne une exhortation, « N'aimez point le monde. » Au verset 16, il nous donne une explication. « Tout ce qui est dans le monde, la convoitise de la chair, la convoitise des yeux et l'orgueil de la vie ne vient point du Père. » Et au verset 17, il nous donne une exclamation. Ou si vous préférez, un cri de victoire. « Et le monde passe et sa convoitise aussi. Mais celui qui fait la volonté de Dieu demeure éternellement. » C'est autour de ces trois points, chers amis, que j'aimerais réfléchir avec vous aujourd'hui. Une exhortation, une explication et une exaltation. Je dis bien, une exhortation, une explication et une exaltation. Alors, je vais tirer ces trois points dans ce passage que je viens de lire pour vous. Il dit, « N'aimez point le monde, ni les choses qui sont dans le monde. » C'est-à-dire 1 Jean chapitre 2, versets 15, 16 et 17. « N'aimez point le monde, ni les choses qui sont dans le monde. Si quelqu'un aime le monde, l'amour du Père n'est point en lui, car tout ce qui est dans le monde, la convoitise de la chair, la convoitise des yeux et l'orgueil de la vie ne vient point du Père, mais vient du monde. Et le monde passe, et sa convoitise aussi. Mais celui qui fait la volonté de Dieu demeure éternellement. » Alors, trois points, une exhortation, une explication et une exaltation. N'aimez point le monde, ni les choses qui sont dans le monde. Si quelqu'un aime le monde, l'amour du Père n'est point en lui. Voyez, Jean ne pouvait pas être plus clair que cela. Il nous dit carrément
que celui qui aime le monde ne peut pas aimer le Père. Et pire que ça, celui qui aime le monde n'est pas aimé par le Père. En d'autres termes, il n'a pas l'amour du Père et il ne peut pas non plus aimer le Père. En d'autres termes, l'apôtre Jean nous dit qu'il y a inimitié entre l'amour du monde et l'amour de Dieu. Entre l'amour du Père et l'amour du monde. En d'autres termes, l'amour du Père et l'amour du monde, eh bien, sont irréconciliables. La question qu'on est en droit de se poser est la suivante. Qu'est-ce que Jean entend ici par monde? De quel monde est-ce qu'il parle? Parce que dans Jean chapitre 3, le verset 16, la parole de Dieu nous dit que Dieu a tellement aimé le monde qu'il a donné son Fils unique afin que quiconque croit en lui ne périsse point, mais qu'il ait la vie éternelle. Alors, on est en droit de se demander comment Dieu peut-il aimer le monde? Parce que Jean 3, 16 nous dit Dieu a tellement aimé le monde. Comment Dieu peut-il aimer le monde au point d'envoyer son Fils mourir pour lui et nous demander de ne pas aimer le monde? Cela me semble être invraisemblable, inconcevable. Vous savez, il y a plusieurs mots qui sont utilisés dans la Bible pour traduire le mot « monde ». Le monde peut désigner l'espace, la matière et les phénomènes qui nous sont accessibles par les sens, l'expérience ou la raison. Il peut aussi désigner les gens, la foule. Quand on dit qu'il y a beaucoup de monde dans le métro, ben on veut dire qu'il y a beaucoup de gens dans le métro. Et le mot grec « oikoumene » traduit « monde » fait allusion à la planète, et plus particulièrement la Terre, voire l'ensemble des pays et nations qui la peuplent. C'est ce mot qui est utilisé dans Jean chapitre 3, verset 16, que Dieu a tellement aimé le monde. Ici, ce sont les habitants de la Terre. Dans son discours devant les Athéniens dans Actes des Apôtres, chapitre 17, le verset 31, Paul utilisa le même mot. Lorsqu'il dit « Dieu a fixé un jour où il jugera le monde ». Oikoumene, où il jugera les habitants de la terre. Apocalypse chapitre 3 verset 10, dans sa lettre à l'église de Philadelphie, « Parce que tu as gardé la parole de la persévérance en moi, je te garderai aussi à l'heure de la tentation qui va venir sur le Oikoumene, sur le monde entier, pour éprouver les habitants de la terre. » Vous voyez ici, il s'agit des habitants de la terre. Donc, lorsque la parole de Dieu nous dit dans Jean, chapitre 3, le verset 16, « Dieu a tellement aimé le monde, mais il nous parle ici des habitants de la terre. » C'est la même chose aussi dans Apocalypse, chapitre 12, au verset 9. Lorsque la parole de Dieu nous dit, « Et il fut précipité le grand dragon, le serpent ancien, appelé le diable et Satan, celui qui séduit toute la terre. » C'est le même mot utilisé ici. Vous voyez, dans le langage courant, on va parler du tiers-monde, on va parler, c'est-à-dire les pays en voie de développement, on va parler du monde anglo-saxon, on va parler du monde arabe, on va parler du monde chinois, etc., etc. Ce sont des ensembles géographiques liés par des liens culturels et historiques. Alors, l'apôtre Paul utilise ce mot dans Romains chapitre 11, verset 12, pour désigner les gentils, en contraste avec les juifs. Ainsi, le mot « monde » est utilisé dans le jargon théologique pour désigner la multitude sans Dieu, pour désigner la masse des hommes séparés de Dieu, ceux qui sont hostiles à Christ. Jésus va déclarer dans Matthieu chapitre 5, verset 14, « Vous êtes la lumière du monde ». Voyez, donc plusieurs théologiens pensent que Jésus utilise le mot « monde » dans ce sens, voulant dire que les croyants sont la lumière pour les païens qui sont dans les ténèbres. Lorsque l'apôtre Jean déclare « N'aimez point le monde, ni les choses qui sont dans le monde. » Il ne parle pas du monde dans « oikoumene ». L'autre mot grec traduit par « monde » est le mot « cosmos », qui est l'arrangement habile et harmonieux des étoiles, l'univers. Ce mot est retrouvé dans près de 152 versets de la Bible. Par exemple, dans Matthieu chapitre 4, verset 8, le diable transporta Jésus sur une montagne très élevée, lui montra tous les royaumes du monde, du cosmos et leur gloire. Dans Matthieu chapitre 16, verset 26, Jésus va déclarer « Que servirait-il à un homme de gagner tout le monde, le cosmos, s'il perd son âme ?» Matthieu 16, verset 15, puis il leur dit « Allez par tout le monde. » Et prêcher la bonne nouvelle à toute la création. Ici, il ne peut pas s'agir des êtres, ici, ça parle plutôt du cosmos, des lieux géographiques ayant des liens culturels et historiques. Alors, il est évident, chers amis, que l'apôtre Jean
ne parle pas de ce monde. Dans Actes des Apôtres, chapitre 17, verset 24, la Bible nous dit que Dieu a fait le monde, le cosmos, et tout ce qui s'y trouve. Dans le psaume 24, la parole de Dieu nous dit à l'Éternel la terre, ce qu'elle renferme, le monde et ceux qui l'habitent. Vous voyez, ici c'est le cosmos. Quand vous regardez autour de vous, ben vous voyez la nature, vous voyez les fleurs, la mer, les champs, les oiseaux. Vous ne pouvez qu'être émerveillé devant cette beauté suprême. Ce monde, ce cosmos, est comme une vaste galerie de photos nous montrant la grandeur du Dieu créateur. Dans ce verset, quand il dit de ne pas aimer le monde, il utilise un dérivé du mot cosmos qui désigne un système de choses, une organisation de la société. La Bible nous dit qu'il y a un système organisé, ou si vous préférez, un système mondial. Par exemple, nous parlons du monde de sport qui est un système de choses impliquant un monde de jeux, un certain nombre de personnes et une variété de techniques. Parfois, nous utilisons le mot en termes politiques, le monde politique, qui signifie que certaines personnes qui sont impliquées dans ce monde, certains partis politiques, certains buts et les plans de ces partis-là. Alors, la Bible utilise la même terminologie, un système de choses. Et la Bible dit de ne pas aimer ce système-là. Ce système a son propre Dieu. Selon 2 Corinthiens chapitre 4, verset 4, la parole de Dieu nous dit « Pour les incrédules, dont le Dieu de ce siècle a aveuglé l'intelligence, afin qu'ils ne vissent pas briller la splendeur de l'évangile de la gloire de Christ, qui est l'image de Dieu. » Et la Bible dit que ce monde a sa propre connaissance, sa propre sagesse. 1 Corinthiens chapitre 3, verset 19, « Car la sagesse de ce monde est une folie devant Dieu. » Et c'est-à-dire l'organisation de ce monde est une folie devant Dieu. Le chrétien ne doit pas aimer ce monde, ce système, parce qu'il est organisé en rébellion à Dieu. Gardez-vous loin de ce système mondial qui vous attire loin de l'amour du Père. Ce système mondial qui considère le péché comme normal et la droiture comme étrange. C'est ce système que l'apôtre Jean nous demande de ne pas aimer. Un système immoral, un système insoucieux, pourri, déraisonné et dépravé. Avez-vous constaté, chers amis, que ceux qui mentent ont plus de chances de succès dans cette société que ceux qui disent la vérité? Savez-vous pourquoi? Eh bien, la Bible nous donne la réponse. Elle nous dit dans Jean chapitre 12, verset 31, dans Jean 16, verset 21, que Satan est le prince de ce monde. Il est le prince de ce système dont je vous ai parlé il y a quelques minutes de cela. Ce système mondial, qui est le siège du diable, vous offre de la carotte pour vous éviter d'atteindre une nouvelle dimension dans votre relation avec Dieu. Jean nous donne une exhortation, n'aimez point ce monde-là. Nous ne devons pas aimer ce monde parce que nous ne sommes pas de ce monde. Dans sa prière sacerdotale, selon Jean chapitre 17, Jésus a déclaré au verset 15, « Père, je ne te prie pas de les ôter du monde, mais de les préserver du mal. Ils ne sont pas du monde comme moi, je ne suis pas du monde. » Jésus dit, ils sont dans le monde, mais ils ne sont pas du monde. C'est comme le poisson qui est dans l'eau salée de la mer, mais lorsque vous cuisinez le poisson, il faut y mettre du sel pour lui donner le goût. En allant à l'école, chers amis, eh bien, il faut se rappeler qu'on n'est pas du monde. En allant dans les centres commerciaux, en naviguant sur Internet, il faut toujours se rappeler qu'on n'est pas de ce monde-là. Nous utilisons les choses de ce monde, mais nous ne devons pas nous laisser utiliser par les choses de ce monde. L'exhortation est très claire. Si quelqu'un aime ce système-là, si quelqu'un aime le monde, l'amour du Père n'est point en lui. L'amour du Père et l'amour du monde sont mutuellement exclusifs. L'amour du Père et l'amour du monde sont mutuellement exclusif. Vous ne pouvez pas avoir de l'amour pour le monde dans votre cœur et de l'amour pour le Seigneur dans votre cœur en même temps. Vous ne pouvez pas faire la volonté de ce monde et la volonté de votre Père céleste en même temps. Jésus a dit dans Matthieu chapitre 6 verset 24, « Nul ne peut servir deux maîtres à la fois, car ou il haïra l'un et aimera l'autre, ou il s'attachera à l'un et méprisera l'autre. Vous ne pouvez pas servir Dieu et Mammon. » Ce sont là les déclarations de Jésus lui-même. Nul ne peut servir deux maîtres, car ou il haïra l'un et aimera l'autre, ou il s'attachera à l'un et méprisera l'autre. Vous ne pouvez pas servir Dieu et Mammon, parce que le système, ce système mondial-là, est un,
en rébellion avec Dieu. La mondanité n'est pas tant une activité qu'une attitude de cœur. Une attitude qui va nous éloigner de l'amour du Père et nous conduire vers des choses qui sont contraintes à l'amour du Père. La mondanité n'est pas une activité qu'une attitude de cœur. Une attitude qui va nous éloigner de l'amour du Père et nous conduire vers des choses qui sont contraires à l'amour du Père. C'est là l'exhortation de Jean. Il nous dit tout simplement de ne pas aimer ce monde. Et si vous aimez le monde, eh bien, vous n'avez pas l'amour du Père en vous. 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Et nous allons prendre une petite pause musicale. Et au retour de cette pause, nous allons continuer avec ce sujet. Nous allons essayer de voir l'explication. Nous avons vu l'exhortation de ne pas aimer le monde. Eh bien, nous allons voir l'explication. Pourquoi il ne faut pas aimer ce monde. 18h30, et je vous salue dans le précieux nom de notre Seigneur et Sauveur Jésus-Christ. Bienvenue à l'émission Le Monde à Venir avec votre serviteur, le pasteur Garnel Augustin.

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J'étais en train de prier et le diable est venu m'attaquer. Et je l'ai battu à zéro. 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

35 minutes sur les ondes de CPAM. Vous êtes à l'écoute de l'émission Le Monde à venir et nous sommes ici jusqu'à 20h pour vous présenter et cette émission en ce cours de laquelle nous sommes en train de regarder, de faire le point sur ce thème, hein, la mondanité. Qu'est-ce que c'est que la mondanité? Et l'apôtre Jean nous en parle largement dans le deuxième chapitre de sa première lettre où il nous dit, eh bien, n'aimez point le monde ni les choses qui sont dans le monde. Et c'est une exhortation de ne pas aimer le monde. Et nous avons essayé de comprendre qu'est-ce qu'il voulait dire par là, de quel monde qu'il parle de ne pas aimer. Parce que la Bible nous dit, Dieu a tellement aimé le monde qu'il a donné son fils. Si Dieu aimait le monde au point de vouloir donner son fils pour ce monde-là, alors pourquoi ne pas aimer le monde? Donc, nous avons vu qu'il y a plusieurs mots grecs utilisés pour traduire le monde en français. Donc, le monde que Jean nous parle, eh bien, c'est plutôt ce système-là qui est sous le contrôle de l'ennemi, sous le contrôle de Satan. Ce système que nous voyons à la télévision, des choses qui se font, hein, à 6h du soir, 7h, 8h du soir, vous regardez un film et tout d'un coup, vous voyez des scènes de nudité, des choses. Vous regardez la publicité pour une voiture et bien tout d'un coup, vous voyez une femme nu, ou presque, qui présente cette publicité-là. Ce sont des choses que l'ennemi contrôle. Et même les systèmes politiques, les systèmes de ce monde-là, ils sont contrôlés par l'ennemi et avec l'esprit des gens qui dirigent. Donc, et nous, en tant que serviteurs et servantes de Dieu, nous devons être prudents et d'éviter de ne pas tomber dans ce piège, celui de vouloir aimer le monde, parce que la parole de Dieu est très claire. Si vous aimez le monde, eh bien, l'amour du Père n'est point en vous. C'est une exhortation très clair. Maintenant, Jean ne se contente pas tout simplement de nous faire cette exhortation, mais il a jugé nécessaire aussi de nous faire une explication. Il va dans le détail et nous montre ce qui est impliqué dans ce monde-là. Il ne se contente pas tout simplement de nous dire « ben n'aimez pas le monde », mais il va aussi loin pour nous dire « mais pourquoi il ne faut pas aimer le monde ?» Il souligne ici le système, hein, le système mondial qui a trois éléments, qui cherche à vous attraper pour vous empêcher de grandir dans votre relation avec Dieu. Ces trois choses sont la convoitise de la chair, la convoitise des yeux et l'orgueil de la vie. Trois choses, la convoitise de la chair, la convoitise des yeux et l'orgueil de la vie. En deux occasions, vous voyez, il mentionne la convoitise. La convoitise de la chair, la convoitise des yeux. Chers amis, auditeurs, chers frères et sœurs en Jésus-Christ, la convoitise est le secret le mieux gardé, même dans le monde évangélique. Le slogan de ce nouveau millénaire est « Achetez maintenant, payez peut-être ». Les gens achètent à outrance et s'endettent éperdument. Le magazine Newsweek a déclaré que les gens d'aujourd'hui peuvent être divisés en trois classes. Ceux qui en ont, ceux qui n'en ont pas, ceux qui n'ont pas pour payer pour ce qu'ils ont. Et trois classes. Ceux qui en ont, ceux qui n'en ont pas, et ceux qui n'ont pas pour payer pour ce qu'ils ont. Des gens dépensent beaucoup d'argent dans des futilités. Aujourd'hui, avec les progrès technologiques, les gens achètent des téléphones sophistiqués, des iPads, des Galaxy, des iPhone 6, etc. Mais ils n'arrivent même pas à faire fonctionner ces appareils-là. Eh bien, vous allez être bombardé de publicités, de catalogues de Noël, etc., etc. Toutes les postes, toutes les stations de télévision, à la radio, ça va être des messages publicitaires pour vous inciter à consommer, à consommer. Pourquoi les gens achètent des habits qu'ils n'ont pas besoin? Eh bien, le problème vient d'un mot qui est rarement utilisé, mais beaucoup abusé, et c'est le mot convoitise. Bien que vous n'entendez pas le mot convoiter, utilisé même une seule fois, mais il est bel et bien présent. Quelqu'un a défini la convoitise comme le désir incontrôlé d'acquérir. Nous payons pour ce désir un prix très élevé, à la fois socialement, moralement, économiquement et même spirituellement. Beaucoup de familles ont des difficultés sur le plan financier. Ce n'est pas nécessairement à cause que les deux conjoints ont un faible revenu, mais souvent à cause d'un désir incontrôlé d'acquérir des choses. Les mères se sentent obligées d'occuper deux emplois pour soutenir le mode de vie qu'elles désirent maintenant et n'ont pas le temps pour s'occuper de leurs enfants.
Quand les enfants reviennent de l'école, ben, ils trouvent la maison vide. Ainsi, ils passent leur temps, non pas avec une mère au foyer, mais avec les téléviseurs, les ordinateurs, avec des amis sur Facebook, avec des jeux vidéo, le iPod, le iPhone, le iPad, le i, je ne sais plus quoi. Alors, que pensez-vous que ces choses vont enseigner à nos jeunes? Eh bien, ces choses vont enseigner à nos jeunes, purement et simplement, l'art de dépenser. En sorte qu'aussitôt qu'ils ont leur premier emploi, la première chose qu'ils croient devoir faire, ben, c'est d'acheter une paire de chaussures Nike qui coûte $150. La convoitise, chers amis, nous pousse à acheter des choses que nous n'avons pas besoin, pour impressionner des gens qui s'en foutent éperdument de nous. Nous voyons l'autre posséder une belle voiture sans savoir le sacrifice qu'il a consenti pour acheter cette voiture, eh bien nous voulons en posséder une exactement, ou souvent plus récente que la sienne. C'est la convoitise, le désir incontrôlé d'acquérir. Il y a un humoriste américain du nom de Will Rogers. L'humoriste américain Will Rogers disait que la convoitise nous fait dépenser de l'argent que nous ne possédons pas pour acheter des choses que nous n'avons pas besoin, dans le but d'impressionner des gens qui ne nous connaissent même pas. La convoitise nous fait dépenser de l'argent que nous ne possédons pas, pour acheter des choses que nous n'avons pas besoin, dans le but d'impressionner des gens que nous ne connaissons même pas. Vous voyez, la convoitise, chers amis, est comme un cancer. On ne la voit pas, mais elle fait des ravages dans la société. Elle affecte non seulement nos finances, mais elle détruit des familles. Elle est sournoise, on ne la voit pas, on ne la confesse pas, on ne l'admet pas, mais elle fait des ravages. Il y a un célèbre prêtre catholique, François Xavier, et missionnaire en Afrique et dans plusieurs pays dans le monde. François Xavier a déclaré, j'ai écouté plusieurs milliers de confessions dans ma vie de prêtre, mais je n'ai pas encore entendu une seule personne confesser le péché de la convoitise. Il continue pour dire, la convoitise est un péché furtif, secret, discret et impénétrable. C'est un péché qui ne peut pas être détecté par aucun radar. Il ne laisse pas de traces, il ne déclenche aucune alarme. C'est un péché qui peut vous dévorer sans que vous ne vous rendiez même pas compte. Fin de citation. Je suis tout à fait d'accord avec ce prêtre. Vous faites comprendre que on confesse tous les péchés. J'entends souvent des gens prier, mais je n'ai jamais entendu quelqu'un prier pour demander au Seigneur de pardonner son péché de convoitise. Alors, il y a trois remèdes que je vais vous proposer pour vaincre la convoitise. Le premier remède, c'est de vous réjouir de ce que les autres possèdent. Réjouissez-vous de ce que les autres possèdent. Quand vous regardez ce que les gens possèdent, vous pouvez réagir deux façons. Vous pouvez être jaloux de ce qu'ils ont, ou vous pouvez vous réjouir de ce qu'ils ont. Normalement, lorsque nous convoitons ce que les autres possèdent, c'est parce que nous pensons, pour une raison quelconque, d'une certaine façon, ils sont plus riches que nous. Et c'est là que réside le problème. C'est pour cela que l'apôtre Paul va dire à Timothée, dans 1 Timothée chapitre 6, verset 9, « Ceux qui veulent s'enrichir tombent dans la tentation, dans le piège, et dans beaucoup de désirs insensés et pernicieux qui plongent les hommes dans la ruine et la perdition. » Dans 1 Timothée chapitre 6, verset 10, l'apôtre Paul va dire « L'amour de l'argent est une racine de tous les maux. Et quelques-uns, en étant possédés, se sont égarés loin de la foi et se sont jetés eux-mêmes dans bien des tourments. » Alors, une des choses que nous devons enseigner à nos enfants et que nous devons nous rappeler aussi, c'est que la bénédiction que quelqu'un d'autre reçoit de Dieu n'est pas à notre détriment. La bénédiction de quelqu'un d'autre n'est pas à notre préjudice. En d'autres termes, le même Dieu qui a béni votre frère, ben, est capable de vous bénir aussi. Hein? Il n'est pas à court de bénédiction. Le prophète Jérémie va déclarer dans Lamentations, chapitre 3, verset 21 et verset 22, « Les bontés de l'Éternel ne sont pas épuisées. Ses compassions ne sont pas à leur terme. Elles se renouvellent chaque matin. » Voyez-vous, chaque matin, Dieu fait une nouvelle provision de grâce pour ses enfants. Chaque matin, il fait une nouvelle provision de miséricorde, de protection et d'amour pour chacun de nous. Quand vous voyez que votre voisin est béni, au lieu de vous énerver, ben réjouissez-vous parce que Dieu est dans le voisinage. C'est-à-dire que votre tour, vous êtes next.
Non seulement il faut se réjouir pour la bénédiction des autres, il faut aussi être reconnaissant pour ce que vous possédez. Soyez reconnaissant pour ce que vous possédez. Jésus a donné un sévère avertissement au sujet de la convoitise quand il a dit dans Luc chapitre 12 verset 15, « Gardez-vous avec soin de toute avarice, car la fin d'un homme ne dépend pas de ses biens, fût-il dans l'abondance. » Ce que Jésus voulait nous enseigner est ceci, ce n'est pas la quantité de ce que vous possédez qui vous donnera une qualité de vie, mais c'est comment vous savez apprécier ce que vous avez. Ce n'est pas la quantité de ce que vous possédez qui vous donnera une qualité de vie, mais c'est plutôt comment vous savez apprécier ce que vous avez. C'est Antoine Marie Jean-Baptiste Roger de Saint-Exupéry qui disait, « Si tu n'as pas ce que tu aimes, il faut aimer ce que tu as. » Celui qui vit uniquement pour les biens matériels commet la plus grande erreur de sa vie, parce que les biens matériels ne peuvent jamais complètement et définitivement le combler. John Rockefeller, en son temps, était littéralement la tête et les épaules au-dessus de tout le monde. Il était l'homme le plus riche au monde dans son temps. Personne n'avait plus d'argent, plus de richesse et plus d'actifs que John Rockefeller. Il avait tellement d'argent qu'il lui était impossible d'évaluer ses richesses. Dans une entrevue, on lui demandait, « Monsieur Rockefeller, combien d'argent est suffisant? Hein? Combien d'argent on doit avoir pour en avoir assez ?» Alors, M. Rockefeller répondit, « Juste un peu plus. Juste un peu plus. » Vous voyez, il est impossible pour une personne cupide d'être vraiment et totalement satisfaite, parce qu'il a toujours besoin d'un peu plus. L'homme le plus sage qui ait jamais vécu, le roi Salomon, disait dans l'Ecclésiaste, chapitre 5, le verset 10, « Celui qui aime l'argent n'est pas rassasié, n'est pas satisfait, n'est pas comblé par l'argent. Et celui qui aime les richesses n'en profite pas. » C'est encore là une vanité. Alors, chers amis, vous qui m'écoutez ce soir, auditeurs, auditrices, au lieu de convoiter la maison d'autrui, soyez reconnaissants pour votre maison. Au lieu de convoiter la femme d'un autre, soyez donc en amour avec celle que vous avez. Au lieu de convoiter la voiture d'une autre personne, soyez reconnaissants pour la voiture que vous conduisez. Ce qu'il faut apprendre à faire, c'est apprendre à admirer sans vouloir acquérir. Apprendre à admirer les beautés, les bienfaits, les belles choses que les autres possèdent, sans avoir un désir irrésolu d'acquérir ces choses-là. D'ailleurs, si vous avez Dieu, qu'est-ce que vous voulez de plus? Pas seulement ça, si vous avez Dieu, qu'est-ce que vous pouvez avoir de plus? Il est l'alpha et l'oméga, il est le commencement et la fin, il est le créateur de toutes choses. David va nous dire dans le psaume 24, verset 1er, « À l'Éternel la terre, ce qu'elle renferme, le monde et ceux qui l'habitent. Tout ce qui est sur la terre appartient à l'Éternel. Tous ceux qui l'habitent, tous ceux qui habitent la terre appartiennent à l'Éternel. » Pour éviter, pour déraciner, pour déchouquer la convoitise, il faut premièrement se réjouir de ce que les autres possèdent. Deuxièmement, il faut être reconnaissant pour ce qu'on possède. Troisièmement, il faut être bienveillant envers ceux qui sont dans le besoin. Proverbe chapitre 11, le verset 25 va nous dire, « L'âme bienfaisante sera rassasiée, et celui qui arrose sera lui-même arrosé. » Voyez-vous, si vous voulez être arrosé, bien, vous devez commencer par arroser ceux qui ont besoin d'être arrosés. Dieu ne nous bénit pas strictement pour notre bénéfice, il nous bénit pour être une source de bénédiction pour les autres. Si Dieu vous bénit avec un don, il faut que les autres puissent en profiter. Dieu ne vous donne pas un don ou une capacité quelconque pour assujettir, pour subjuguer, pour tyranniser les autres. Il faut absolument aider les autres avec ce que vous avez reçu de Dieu. L'apôtre Jean met l'emphase sur deux types de convoitises, la convoitise de la chair et la convoitise des yeux. La convoitise de la chair et la convoitise des yeux. Maintenant que nous avons fait le tour sur ce que c'est que la convoitise, eh bien, nous allons prendre le temps pour regarder qu'est-ce que c'est que la convoitise de la chair et qu'est-ce que l'apôtre veut nous dire lorsqu'il nous parle de la convoitise des yeux. Ce sont là deux sujets assez intéressants que nous allons regarder au retour de cette pause musicale. Vous écoutez l'émission Le Monde à venir. Je suis votre serviteur, le pasteur Garnel Augustin.

Il est 18h57 minutes sur les ondes de CPAM. Je salue tous ceux qui viennent de se joindre à nous. Je vous dis merci encore une fois d'être à l'écoute de votre émission hebdomadaire, l'émission Le Monde à venir sur le 1410 CPAM Radio Union.com. Je salue tous les professionnels du taxi, et je sais que vous êtes très nombreux à nous écouter chaque jeudi soir. Je salue tous les membres de l'Église Baptiste Nouvelle Jérusalem. Si vous voulez venir adorer le Seigneur avec nous à l'Église Baptiste Nouvelle Jérusalem, eh bien, nous sommes situés au 9977 boulevard Saint-Michel à Montréal Nord. Donc ça va nous faire plaisir de vous accueillir. J'aimerais ça saluer Naïka, une collègue de travail qui m'a dit qu'elle va écouter l'émission aujourd'hui. Alors, salutations à Naïka et salutations à tous les collègues et pasteurs, etc., qui travaillent très fort pour l'épanouissement de la cause de l'Évangile ici à Montréal et un peu partout ailleurs. Et aujourd'hui, nous sommes en train de voir la mondanité et nous avons essayé de comprendre ce que l'apôtre Jean voulait nous dire dans sa lettre, dans 1 Jean chapitre 2. Où il nous a dit, n'aimez point le monde ni les choses qui sont dans le monde. Et il a donné la raison pourquoi il ne faut pas aimer le monde, parce qu'il y a 3 choses dans le monde. La convoitise des yeux, la convoitise de la chair et l'orgueil de la vie. Alors, la convoitise, par 2 occasions, il a mentionné la convoitise, et nous avons essayé de voir ce que c'est que la convoitise, et nous avons tenté de vous donner quelques remèdes pour combattre la convoitise, parce que la convoitise fait beaucoup de dégâts. Elle fait beaucoup de dégâts dans les foyers, elle fait beaucoup de dégâts dans les maisons, elle fait beaucoup de dégâts même dans les églises, parce que elle n'est pas visible. Quelqu'un qui convoite peut être à côté de vous, mais vous ne le savez pas. Et nous avons vu, en fait, 3 choses importantes pour combattre la convoitise. C'est tout d'abord se réjouir de ce que possèdent les autres. De toute façon, ce que la personne possède, même si vous ne vous réjouissez pas avec elle, ben cela ne va pas empêcher qu'elle possède ce qu'elle a. Donc, et dites-vous bien que ce même Dieu qui a béni cette personne-là, ben, il n'est pas pourvu de bénédictions, Il a toujours encore des bénédictions. Jérémie nous dit, ses bontés ne sont pas épuisées, ses compassions ne sont pas à leur terme. Donc, il a toujours une provision de compassion, de bénédiction pour chacun de nous. Alors, et s'il a béni l'autre, ben, il est capable de vous bénir aussi. Non seulement qu'il faut se réjouir de ce que possèdent les autres, mais il faut aussi être reconnaissant pour ce que vous possédez. Si vous n'avez peut-être pas une voiture de l'année, mais au moins vous avez une voiture. Il y a dans certains pays, des gens n'ont pas de voiture. Les gens sont obligés de marcher 2-3 heures de temps pour aller d'un point A à un point B. Alors, si le Seigneur vous pourvoit d'une voiture, elle n'est peut-être pas la meilleure voiture, elle n'est peut-être pas une voiture de l'année, mais quand même, il faut dire merci au Seigneur. Et troisièmement, il faut non seulement qu'il faut se réjouir pour ce que possèdent les autres, qu'il faut être reconnaissant pour ce qu'on possède, mais il faut aussi être bienveillant avec ceux qui n'en ont pas. Parce que le peu que vous avez, ben vous avez plus qu'un autre. Et nous vivons dans un pays d'abondance. Aujourd'hui, si vous ouvrez votre réfrigérateur, eh bien, vous allez voir du lait, du jus d'orange, du jus de pomme, du jus de pamplemousse, etc. Vous allez voir fromage, et puis vous allez vous plaindre le fait que vous n'avez pas assez. Mais il y a certains endroits où les gens n'ont même pas de réfrigérateur. Alors, donc, il faut être bienveillant, il faut être en mesure d'aider ceux qui n'en ont pas. Alors, il a parlé de 2 convoitises de façon particulière. Il a parlé de convoitise de la chair et convoitise des yeux. La convoitise de la chair telle qu'utilisée ici, signifie la nature humaine que

et certains appétits naturels. Il y a certains désirs qui sont normaux, mais la convoitise de la chair cherche à satisfaire des désirs normaux de façon anormale. La convoitise de la chair est la ruse de l'ennemi pour vous pousser à combler de façon illégitime un désir légitime. Je crois que l'appétit est un don de Dieu, mais la gourmandise est un péché. Le désir sexuel est un appétit normal, mais l'ennemi va vous pousser à combler ce désir destiné à être exprimé dans le concept de la relation de mariage entre un homme et une femme pour vous inciter à faire des choses sexuellement immorales et en dehors des liens du mariage, par conséquent, en opposition avec la volonté de Dieu. Donc, voyez, c'est un désir naturel, normal, mais la façon que vous utilisez pour combler ce désir-là peut être anormale, peut être illégitime, peut être en opposition avec la volonté de Dieu. Ensuite, la Bible nous met en garde contre la convoitise des yeux. Savez-vous que vos yeux ont un appétit? Et c'est au moyen des yeux que la plupart de nos pensées sont formées. Ce que nous voyons détermine dans une large mesure ce que nous pensons. Ce que nous pensons détermine ce que nous faisons. Voilà pourquoi il faut faire attention à ce que vous regardez à la télévision. Le chrétien doit nourrir son esprit avec la parole de Dieu. Vous vous souvenez de David, lorsque David envoyait ses troupes pour combattre. Et puis lui, il restait sur le toit de sa maison, il regardait. Et bien ce qu'il a vu, il a convoité la femme d'Uri, et cela lui a poussé à commettre l'adultère. Alors le chrétien doit nourrir son esprit avec la parole de Dieu. Alors ses pensées et son mental seront formés selon les enseignements de la Bible. Mais si vous vous laissez conduire par la télévision, par les magazines, les films de ce monde, votre pensée sera contrôlée par les choses de ce monde. Alors, il y a la convoitise de la chair, il y a la convoitise des yeux, il y a aussi l'orgueil de la vie que nous voyons dans ce monde-là. C'est ce que l'apôtre Jean nous dit que le monde a à offrir. Convoitise de la chair, convoitise des yeux, l'orgueil de la vie. Le mot traduit par orgueil est alazonia, qui signifie se vanter, se mousser. Il est pitoyable de voir quelqu'un qui se prend pour ce qu'il n'est pas. Pierre nous avertit, il nous dit « Dieu résiste aux orgueilleux, mais il fait grâce aux humbles. » 1 Pierre chapitre 5, le verset 5. « Ne laissez pas l'envie d'accumuler des choses sur la terre surmonter votre engagement à amasser des trésors dans le ciel. » Jésus disait à ses disciples, dans Matthieu, selon Matthieu chapitre 6, verset 19, « Ne vous amassez pas des trésors sur la terre où la teigne et la rouille détruisent, et où les voleurs percent et dérobent, mais amassez-vous des trésors dans le ciel, où la teigne et la rouille ne détruisent point, et où les voleurs ne percent ni ne dérobent. Car là est ton trésor, là aussi sera ton cœur. » Voyez, d'autres choses que l'orgueil de la vie va faire, c'est un désir de popularité. Hein. Certaines personnes sont tellement obsédées par la popularité qu'elles sont prêtes à tout faire pour obtenir la faveur des hommes. Alors que Paul va déclarer dans Galates chapitre 1, verset 10, « Maintenant, est-ce la faveur des hommes que je désire ou celle de Dieu ?» Et la réponse est tout à fait naturelle, c'est la faveur de Dieu. « Est-ce que je cherche à plaire aux hommes ? Si je plaisais aux hommes, nous dit l'apôtre Pierre, l'apôtre Paul, si je plaisais encore aux hommes, je ne serais pas serviteur de Christ. » Il y a aussi l'obsession du pouvoir. Certaines personnes sont obsédées du pouvoir. Elles ne sont pas heureuses jusqu'à ce qu'elles sentent qu'elles ont la domination dans toutes les situations ou dans toute discussion. Nous vivons naturellement dans une société très compétitive. Dès notre jeune âge, l'accent est mis sur être le meilleur, arriver au sommet de la classe ou de chercher à être élu au poste de président de la classe. Lorsque nous devenons adultes, il est souvent difficile pour nous d'être coincés dans un emploi ou dans une situation où on n'est pas en mesure d'évoluer. Alors, on a cette obsession de pouvoir. Ces trois éléments, chers amis, ont été utilisés par l'ennemi dans le jardin d'Éden. La Bible nous dit qu'ils ont vu, que Adam et Ève ont vu que le fruit était bon à manger, c'est la convoitise de la chair, que l'arbre était agréable aux yeux, la convoitise des yeux, et Satan leur a dit qu'ils deviendront comme Dieu, c'est l'orgueil de la vie. Le diable, lorsqu'il s'approcha de Jésus, dans Jean chapitre 3, il a utilisé ces mêmes choses, et prenait ses pierres et les transformait en pain, satisfait la chair, c'est la convoitise de la chair. Puis il prit le Seigneur Jésus-Christ et dit, « Je te donnerai tous les royaumes de ce monde, la convoitise des yeux. » Puis il dit, « Jette-toi en bas, devenir un héros spectaculaire, c'est l'orgueil de la vie. »

Et encore aujourd'hui, Satan utilise le même vieux truc pour nous séduire. La convoitise de la chair, la convoitise des yeux, l'orgueil de la vie. Jean nous exhorte, chers amis, si nous aimons le monde, l'amour du Père n'est point en nous. Il nous donne l'explication. Tout ce que le monde a à offrir, c'est deux convoitises et un orgueil. Et finalement, il nous donne l'exaltation. C'est comme un cri de victoire sur le monde. Le verset 17 nous dit, « Et le monde passe, et sa convoitise aussi. » Le monde est en voie de disparition. Si ce monde est temporaire, si ce monde est en voie de disparition, si ça ne va pas durer, il est insensé pour une personne de lier sa vie avec quelque chose provisoire. Pourquoi vous associer à quelque chose qui ne va pas durer? Le système mondial est en voie de disparition et sera remplacé par un nouveau monde. Certains d'entre vous sont de jeunes couples et vous avez dans votre esprit tout ce dont vous avez besoin pour vous rendre heureux. D'autres sont de vieux couples et vous avez découvert que rien dans ce monde ne peut satisfaire le cœur humain. L'âme humaine, chers amis, va être quelque part pour toujours, parce que votre âme est éternelle. Ce monde est temporaire. Par conséquent, ce qui est temporaire ne peut pas satisfaire ce qui est éternel. La seule chose qui peut vraiment combler la satisfaction de l'âme, c'est Dieu. Saint Augustin disait, un tour du monde ne peut satisfaire un cœur en forme de triangle. Seul le Dieu trinitaire peut le faire. C'est pourquoi l'apôtre Jean nous dit dans 1 Jean 2, 17, « Celui qui fait la volonté de Dieu demeure éternellement. » Celui qui fait la volonté de Dieu demeure éternellement. C'est pourquoi il est si important pour vous de comprendre que la chose qui importe vraiment dans la vie est ce que Dieu veut que vous fassiez. Trouvez la volonté de Dieu pour votre vie et mettre la main sur elle et commencez à vivre selon les instructions de Dieu. Trouver la volonté de Dieu, faire la volonté de Dieu. Telle est la priorité pour chacun de nous. Il y a un théologien, D.L. Moody. Moody n'a jamais été ordonné pasteur en tant que tel. Même s'il a été pasteur de l'église Moody qu'il a fondée à Chicago, il a fondé un réseau de stations de radio Moody et un institut biblique, mais il n'a jamais été ordonné pasteur. Il était un vendeur de chaussures avec un niveau très bas d'éducation. Un jour, une dame s'approcha de pasteur Moody après un culte d'adoration et lui dit, « Monsieur Moody, j'ai relevé 17 erreurs grammaticales dans votre message ce soir. » Alors, pasteur Moody lui dit, « Je sais que j'ai une éducation et un vocabulaire limité, mais j'essaie d'utiliser tout cela pour l'honneur et la gloire de Dieu. Et vous, que faites-vous avec ce que vous avez ?» Très souvent, des gens ont tendance à critiquer, à voir que le pasteur ou le prédicateur n'a pas utilisé un langage approprié, mais ces gens-là restent toujours à l'écart, ils ne veulent pas vraiment être utiles pour le royaume de Dieu. Mais écoutez, à la mort de Moody, ils ont mis une inscription sur sa pierre tombale indiquant ceci, « Celui qui fait la volonté de Dieu demeure éternellement. » Celui qui fait la volonté de Dieu demeure éternellement. Amis auditeurs, attachez-vous à Dieu. Maintenez une bonne relation avec lui en Jésus-Christ et vous allez vivre éternellement. Vous ne serez plus préoccupé par les choses de ce monde. Un de ces jours, le Carrefour Laval ne sera plus. Laval ne sera plus. Les galeries d'Anjou ne seront plus. Les centres commerciaux vont s'effriter et tomber. Un de ces jours, ces grands gratte-ciels à Montréal, Los Angeles, à Paris, à New York ne seront plus. Un de ces jours, tout ce que vous voyez va s'effriter autour de vous, ou vous ne serez plus là pour les contempler. Mais il y a quelque chose qui va durer dans la vie. Ce ne sont pas les belles voitures, ce ne sont pas les belles maisons. Ce qui importe vraiment dans la vie, c'est de faire la volonté de Dieu. C'est de faire la volonté de Dieu. C'est notre relation avec Dieu. Car celui qui fait la volonté de Dieu demeure éternellement. Avez-vous déjà accepté Jésus-Christ comme votre sauveur personnel? Sinon, je comprends pourquoi vous vivez pour les choses de ce monde. Si vous êtes perdu, si vous ne connaissez pas Jésus-Christ comme votre sauveur, ce monde est le seul monde que vous avez. Si vous restez perdu sans accepter Jésus comme votre sauveur personnel, ce monde est le seul monde que vous connaîtrez. Il est votre unique espérance. Un de ces jours, l'un de ces deux événements va se produire. Le monde va passer où vous allez passer. Je comprends pourquoi les gens qui ne connaissent pas le Seigneur sont attachés aux choses de ce monde. C'est parce qu'ils n'ont pas d'espérance. Et je dis cela avec beaucoup de tristesse. C'est parce qu'ils n'ont pas d'espérance.
ils sont attachés aux choses de ce monde. Mais ceux qui se confient en Dieu, ceux qui ont donné leur vie à Jésus-Christ, ont une merveilleuse espérance, celle de vivre pour toujours avec Dieu dans le monde à venir. L'auteur a écrit cette chanson en créole qui dit « Le monde, c'est pas là qu'il y a moins, dans le ciel, m'a pralé. Ma demeure n'est pas ici-bas. Jésus nous a dit dans Jean chapitre 14, « Je vais vous préparer une place, afin que là où je suis, vous y soyez aussi. » Jean va nous dire dans Apocalypse chapitre 21 verset 23, « Voici le tabernacle de Dieu. » Il va décrire pour nous cette place que Jésus a dit qu'il va nous préparer. Jean nous dit, « Voici le tabernacle de Dieu avec les hommes. Il habitera avec eux et ils seront son peuple et Dieu lui-même sera avec eux. Il essuiera toute larme de leurs yeux et la mort ne sera plus. Il n'y aura plus ni deuil, ni cri, ni douleur car les premières choses ont disparu. » Si vous ne connaissez pas encore le Seigneur Jésus-Christ comme votre Seigneur, comme votre Sauveur, eh bien, vous ratez une bonne occasion de vivre éternellement. Mais si vous l'avez accepté comme votre Seigneur, comme votre Sauveur, eh bien, vous allez vivre pour le temps et l'éternité dans le monde à venir.

C'est Oumda dit ça, c'est à toi que je voudrais dire cela. 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

0: Et maintenant, nous allons écouter la sœur Jacqueline, qui va nous saluer, elle va nous présenter et quelques mots de salutation. Comment ne pas entendre cette belle voix, hein? Alors, je salue la sœur Jacqueline. Bonsoir, sœur Jacqueline.
1: Bonsoir, pasteur Ganel. Alors, je suis la reine, tu imagines? Je suis la reine dans le royaume. Alors, je suis contente d'être avec vous ce soir. Et comme je vous ai dit, mais c'est toujours pour moi un plaisir d'être avec vous jeudi après jeudi. Et ben, je profite pour vous saluer tous mes amis, mes frères et sœurs de l'Église Baptiste Nouvelle Jérusalem et tous les auditeurs, auditrices qui nous écoutent. Jeudi après jeudi, on a beaucoup de personnes qui prient pour nous et régulièrement. Donc, et puis toutes les autres mamies qui prient pour nous, je vous ai dit bonsoir parce que je prendrai pas le temps de toutes vous citer. Cette semaine, ben, je n'aurai pas le temps de vous présenter ma chronique, mais je vais vous être de retour jeudi prochain avec la chronique que j'ai préparée pour vous qui s'intitule « La responsabilité sociale du chrétien ». La responsabilité sociale du chrétien. Alors, chers amis, c'est juste pour vous dire, il ne s'agit pas d'aller à l'église à chaque dimanche, d'avoir en main une Bible, un chant d'espérance pour se dire chrétien, mais être chrétien comporte aussi certaines responsabilités face à la société, et la société attend quelque chose de nous. Quand on se dit chrétien, les gens ne nous voient pas comme tout le monde. Alors, c'est ça qu'on va voir la semaine prochaine dans ma chronique. On va voir, mais c'est quoi notre responsabilité? Être chrétien, c'est quoi? Est-ce qu'on a une marque sur notre front? Est-ce qu'on a quelque chose qui dit qu'on est chrétien? Donc, je vais regarder tout ça avec vous la semaine prochaine. Et c'est ça, mais je vais vous laisser. Sur ce, je vous dis à la semaine prochaine et que le

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1: Il est exactement 19h40 sur les ondes du 1410 CPAM, radiounion.com. J'aimerais vous remercier encore une fois d'être là. Nous approchons déjà la fin de l'émission. Je remercie tous ceux qui étaient là dès le début de l'émission. Je remercie ceux qui étaient là pour le gala du 45e anniversaire de l'Église Baptiste Nouvelle Jérusalem qui a eu lieu samedi dernier. C'était vraiment formidable. Vous étiez très nombreux à participer à cette soirée de gala. Il y a plusieurs intervenants, plusieurs groupes qui ont chanté. La sœur Dorothy, Thibob était là avec nous. La troupe de danse de l'Église Baptiste Nouvelle Jérusalem, sous la direction de sœur Emmanuela Atus. Il y a aussi la sœur Jacqueline qui a coordonné toute cette soirée et de gala. Donc, je vous dis merci encore une fois. Et merci, merci de tout cœur. Vous savez, les fonds vont servir pour la construction de notre nouveau temple. Merci encore une fois. Merci à chacun de vous qui était là. Et en parlant de gala, il y a la sœur Sylvanie Pierre-Louis. On va présenter un gala hommage à la sœur Sylvanie Pierre-Louis. Elle qui va célébrer son 40e anniversaire du ministère du chant. Vous voyez, pendant ses 40 ans, la sœur Sylvanie a donné son temps, a donné sa voix et son talent pour soutenir l'œuvre du Seigneur. Alors, le dimanche 15 novembre 2026, il y a une soirée de gala qui va organiser à son honneur. C'est de 17h à 22h. L'endroit, c'est le Château Royal, 3500 Boulevard du Souvenir à Laval. 3500 Boulevard du Souvenir à Laval, le dimanche 15 novembre 2026, de 17h à 22h. Pour plus d'informations ou réservations, le numéro de téléphone à signaler est le 438-888-7178. 438-888-7178. Alors, ensemble, on va honorer cette femme qui a consacré 40 ans de sa vie au service du Seigneur et au service de la communauté évangélique. Encore une fois, si vous avez besoin d'une carte pour participer à cette soirée, il faut appeler au 438-888-7178. Et l'organisateur du gala hommage est le frère Edner Kajusma. Vous avez sûrement entendu l'annonce pour l'anniversaire du groupe de prière du lundi, dirigé par le frère Jean. Donc, je vous invite à participer à ces réunions de prière, c'est très important. Et la soirée d'action de grâce aura lieu à l'église Vérité et Sagesse à partir de 18h. Donc, aujourd'hui, nous avons regardé ensemble le verset où l'apôtre Jean va nous déclarer de ne pas aimer le monde ni les choses qui sont dans le monde. N'aimez pas le monde ni les choses qui sont dans le monde. C'est ce que nous a raconté l'apôtre Jean. Maintenant, il faut comprendre que, pour bien comprendre la portée de cette déclaration de Jean, il faut comprendre que la première épître de Jean a été rédigée vers la fin du premier siècle, probablement entre les années 90 et 95 après Jésus-Christ, dans la région d'Éphèse. C'est l'actuelle Turquie. Aujourd'hui, c'est la Turquie. Maintenant, à cette époque, l'Église chrétienne, elle faisait face à une crise interne majeure qui influençait profondément les écrits de l'apôtre Paul. Alors, il y a particulièrement deux ou trois événements qu'il faut mettre en contexte lorsqu'on lit ce passage dans 1 Jean. Premièrement, il faut comprendre qu'il y avait une crise de faux docteurs à l'intérieur de l'Église. L'Église ne souffre pas tant d'une persécution extérieure de l'Empire romain, mais plutôt d'une division interne. Il y a des membres de la communauté qui ont fait sécession et qui tentaient d'égarer ceux qui sont restés. Il faut lire ça dans Jean chapitre 2, le verset 19. Et Jean va nous dire, ils sont sortis du milieu de nous, mais ils n'étaient pas des nôtres. Donc, ils ont quitté l'Église et ils vont mettre sur pied des doctrines, de nouvelles doctrines, des doctrines pour essayer de décourager ceux qui étaient restés à l'Église. Alors, ces dissidents partageaient de nouvelles doctrines que Jean qualifiait d'antichrist. Et puis, il y avait aussi l'émergence du gnosticisme. Ce sont des faux enseignants qui sont fortement influencés par les courants philosophiques grecs qui donnent plus tard naissance au gnosticisme. Ils défendent des idées majeures contre lesquelles Jean s'oppose fermement. Alors, eux, ils enseignaient que l'esprit est intrinsèquement bon et pur. Alors que la Bible nous fait comprendre que le corps humain est fondamentalement mauvais. La deuxième chose, c'est qu'ils affirmaient que Jésus ne pouvait pas avoir un véritable corps de chair humaine. Selon eux, Dieu ne pouvait pas être une matière. Selon eux, Jésus n'avait qu'une apparence humaine. C'est pourquoi l'apôtre Jean va insister dès les premiers versets sur le fait qu'il a entendu, qu'il a vu de ses yeux et touché de ses mains Jésus-Christ, selon 1 Jean chapitre 1, verset 1. Alors, le contexte de cette épître de l'apôtre Jean, c'est que l'Église traversait un moment difficile à cause des gens qui causaient des troubles à l'intérieur, qui enseignaient de mauvaises doctrines, qui enseignaient des choses pour modifier l'évangile de Jésus-Christ. Donc, Paul va leur dire que va les considérer comme faisant partie du monde. Au chapitre 3, il va dire « N'aimez point le monde ». Et les choses qui sont dans le monde. Jean chapitre 2, les versets 15 à 17. Alors, pour comprendre ou interpréter ce passage, il faut comprendre ce que l'apôtre Jean entend par le mot monde. C'est ce que nous avons essayé de faire dès le début de l'émission, de comprendre ce que l'apôtre Jean veut entendre par le mot monde. Parce que la Bible emploie ce terme de différentes manières. Nous avons vu la définition du monde, et selon l'apôtre Jean, eh bien, le monde, ce n'est pas la création matérielle. D'ailleurs, la Bible nous dit que Dieu a créé la terre et l'humanité, et il les aime. Selon Jean chapitre 3, verset 16, Dieu a tant aimé le monde. La nature et les êtres humains ne sont pas la cible de ce rejet. C'est le système de valeurs corrompues. Jean veut nous faire comprendre de ne pas aimer le système de valeurs corrompues. Dans la pensée de Jean, le monde désigne la société humaine organisée en rébellion contre Dieu, indépendante de ses commandements et influencée par des principes égoïstes ou destructeurs. Donc c'est ça que l'apôtre Jean nous demande de ne pas aimer. Cette pensée qui va à l'encontre de la parole de Dieu. Cette pensée qui va à l'encontre de la volonté de Dieu. Et il va nous expliquer les trois pièges du monde. La convoitise de la chair, c'est-à-dire la recherche excessive des plaisirs physiques et des satisfactions personnelles en dehors des limites posées par Dieu. Deuxièmement, il va faire sortir la convoitise des yeux, le matérialisme, l'envie et l'obsession de posséder tout ce que l'on voit. Et troisièmement, eh bien, il va nous parler de l'orgueil de la vie, la vanité, la recherche du prestige, du pouvoir ou la suffisance personnelle qui exclut Dieu. On met Dieu de côté. On met Dieu de côté. Comment alors comprendre le verset lorsque Jean nous dit de ne pas aimer ce monde? Alors, la première chose qu'il faut comprendre, c'est que Jean ne nous demande pas de détester les gens. Ne pas aimer le monde ne signifie pas se couper de la société. Fuir les autres ou haïr les non-chrétiens. Jésus lui-même vivait au milieu des gens, tout en n'étant pas du monde. Ce qu'il faut comprendre, c'est qu'il faut réajuster nos priorités. Aimer le monde, c'est en faire sa priorité absolue et placer sa sécurité dans l'éphémère. Ne pas aimer le monde, eh bien, c'est choisir de faire de la volonté de Dieu le centre de sa vie. En cherchant ce qui a une valeur éternelle au lieu de chercher ce qui est éphémère. faut qu'on comprenne que la volonté de Dieu, c'est ce qui prime. Alors, Jean écrit cette lettre comme un guide de discernement pour rassurer les fidèles restés dans l'Église. Son objectif est pastoral, contrer les hérésies en rappelant que Jésus est pleinement venu dans la chair et donner des critères clairs pour reconnaître un véritable enfant de Dieu. La bonne foi, l'obéissance au commandement et l'amour concret pour son prochain, l'obéissance à la parole de Dieu. Alors, pour appliquer concrètement le message de Jean et son contexte historique dans notre vie quotidienne aujourd'hui, eh bien, il y a certaines choses qu'il faut faire. La première, c'est protéger sa santé mentale et spirituelle face à l'hyperconnexion. Dans le contexte de Jean, le monde était un système de pensée. Aujourd'hui, ce système passe massivement par nos écrans. Donc, les algorithmes des réseaux sociaux sont conçus pour susciter l'envie, la comparaison et l'achat impulsif, pour pratiquer des moments de déconnexion volontaire. Par exemple, le contenu du téléphone et l'achat impulsif. Deuxièmement, il faut filtrer les sources d'influence. Tout comme Jean invitait à éprouver les esprits face aux faux docteurs, il est utile de faire le tri dans les comptes, les influenceurs, les choses qu'on regarde dans les réseaux sociaux, les choses qu'on lit. Vous voyez, si un contenu génère constamment de l'anxiété, du matérialisme ou de l'amertume, eh bien, désabonnez-vous. Aujourd'hui, on a tendance à regarder n'importe quoi au téléphone, sur les réseaux sociaux. Et on a tendance à croire à n'importe ce qui se dit sur les réseaux sociaux. On pense que quelqu'un qui est très, très populaire doit être dans la vérité, mais c'est complètement faux. Il faut être en mesure de comprendre ce qui va à l'encontre de la parole de Dieu et ce qui va selon la parole de Dieu. Et la meilleure façon pour mettre en application ce passage, c'est poser des actions. Amour, aimer les gens. Partager un verset ne remplace pas l'amour fraternel. C'est pas juste parce que vous envoyez un verset à quelqu'un qui veut dire que vous aimez cette personne-là, c'est bon de le faire. Mais l'application pratique consiste à investir du temps physique pour son prochain. Visiter une personne isolée, rendre un service matériel dans sa communauté, ou partager un repas avec quelqu'un qui n'a pas les moyens, aider quelqu'un et qui est dans le besoin. Ça c'est important. C'est important de faire ces choses-là, voyez. Donc, n'aimer pas le monde ne consiste pas tout simplement à le dire, mais il faut mettre en application tout ce qui va selon la parole de Dieu. C'est ce que nous devons faire. Chers amis, il a déjà le temps pour vous dire au revoir. Alors, je vais donc vous laisser. Et puis, tout en vous rappelant que vous pouvez toujours nous visiter à l'Église Baptiste de Nouvelle-Jérusalem au 99-77 boulevard Saint-Michel à Montréal-Nord. Et nos cultes d'adoration débutent de 11h à 13h.
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Alors, je vous remercie, chers auditeurs. Merci encore une fois d'avoir été à l'écoute de l'émission d'aujourd'hui. Et nous avons vraiment passé deux heures agréables ensemble. Et j'espère que vous avez vraiment apprécié ça. Donc, c'était réellement un plaisir pour moi de vous parler au sujet de cette mondanité, hein, le fléau de la mondanité, et selon ce que l'apôtre Jean nous dit dans 1 Jean, chapitre 2, le verset 15, de ne pas aimer le monde, ni les choses qui sont dans le monde, car si quelqu'un aime le monde, l'amour du Père n'est point dans lui. Et Jean continue pour dire, ben, tout ce qu'il y a dans le monde, ben, c'est la convoitise des yeux, la convoitise de la chair, et l'orgueil de la vie. Et nous avons vu que l'ennemi a débuté depuis dans le jardin d'Éden avec ces trois éléments-là. La convoitise des yeux, la convoitise de la chair, l'orgueil de la vie, pour déjouer, pour détourner et les enfants de Dieu. Alors, c'est ce même truc qu'il continue à utiliser et nous devons être prudents de ne pas trop nous emballer avec les choses de ce monde. Nous avons besoin de belles choses, nous avons besoin de vivre largement ici-bas, mais il ne faut pas oublier que nous sommes passagers sur cette terre. Notre destination finale, ben, c'est dans le ciel, où Jésus-Christ est allé nous préparer une place. Donc, nous devons mener une vie confortable ici-bas, mais sans nous laisser emballer dans la mondanité, ce qui nous éloigne de Dieu, parce que la parole de Dieu nous dit, si quelqu'un aime le monde, ben l'amour du Père n'est pas en lui. J'ai pris le soin de vous expliquer ce que Jean voulait dire en parlant du monde, hein, le mot grec qu'il a utilisé pour le monde, ben c'est pas le même mot qui est utilisé dans Jean chapitre 3, le verset 16, où la parole de Dieu nous dit « Car Dieu a tellement aimé le monde. » Donc, c'est deux choses différentes. C'est le système mondial, des choses qui se passent dans ce monde-là, que Jean nous demande de ne pas aimer, de ne pas nous laisser trimballer dans ces choses-là qui vont nous éloigner de cette relation que nous voulons et nous devons avoir avec Dieu. Alors, ne pas aimer le monde, c'est une chose, mais la raison pourquoi, c'est parce que ce monde-là nous offre une convoitise des yeux, une convoitise de la chair, suivie d'un orgueil de la vie. Et finalement, il nous donne une autre raison. Il nous dit, eh bien, le monde passe et les choses de ce monde vont passer aussi. Alors que celui, eh bien, qui a une relation avec Dieu, ben, il va vivre éternellement. Et j'espère que c'est là le désir de chacun de vous. Hein, celui qui fait la volonté de Dieu demeure éternellement. Donc ici, Jean nous fait comprendre normalement qu'il y a une vie éternelle qui est réservée à ceux qui font la volonté de Dieu. Alors cette vie-là, ben, elle est en conformité à la parole de Dieu. Elle est une réalité. Hein, ce n'est pas une vie utopique ou ce n'est pas une illusion, mais c'est une réalité. C'est lorsque qu'on vit. On fait la volonté de Dieu, ben on demeure éternellement. Notre âme va vivre éternellement avec Dieu dans les cieux. Merci encore une fois d'avoir été à l'écoute. J'espère que les propos que j'ai partagés avec vous sont de nature à vous aider dans votre marche spirituelle, à vous encourager et surtout à fortifier votre foi. Si vous n'avez pas encore accepté Jésus comme votre Seigneur sauveur personnel, eh bien j'espère que cela va vous inciter à prendre cette décision, à savoir que la vie éternelle, c'est ce qui importe vraiment pour nous. Je ne vous parle pas de religion, je ne vous parle pas de baptiste, d'adventiste, de protestantisme, de catholicisme, je vous parle plutôt de relation avec Dieu en passant par Jésus-Christ. Parce que Jésus-Christ a déclaré dans sa parole, « Je suis le chemin, la vérité et la vie. Nul ne vient au Père que par moi. » 19h55, c'est le moment pour moi de vous dire au revoir. Et j'espère vous revoir la semaine prochaine, à la même heure, à partir de 18h. Et je vous invite à rester sur les ondes de CPAM, le 14-10, pour la suite de la programmation, toutes les nouvelles d'ici et d'ailleurs, dans le cadre de l'émission Regard. Si vous voulez venir adorer le Seigneur avec nous, eh bien, les portes de l'Église Baptiste Nouvelle-Jérusalem, dont je suis le pasteur responsable, sont ouvertes chaque dimanche à partir de 10h pour l'école du dimanche et à 11h, le culte d'adoration débute, là où la parole de Dieu fait loi. Donc, en espérant de vous voir au 99-77 Boulevard Saint-Michel, je vous donne rendez-vous à la semaine prochaine, si Dieu le veut. Que le Seigneur vous garde, que le Seigneur vous bénisse et qu'il vous donne la force et le courage de résister contre les tentations et de ce monde. Le verset de cette semaine se trouve dans Jacques chapitre 4, le verset 4.
Adultère que vous êtes, ne savez-vous pas que l'amour du monde est inimitié contre Dieu? Celui donc qui veut être ami du monde sera ennemi de Dieu. Celui qui veut être ami du monde sera ennemi de Dieu. Merci encore une fois d'avoir été à l'écoute. Que le Seigneur vous garde, que le Seigneur vous bénisse, que le Seigneur vous sanctifie. À la semaine prochaine.

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0: Bienvenue à Regard, votre magazine d'actualité du soir. Tout de suite, les nouvelles nationales du Canada. La dernière joute oratoire de la campagne électorale québécoise, mercredi soir sur les ondes du diffuseur public, a donné lieu à des discussions aussi relevées qu'intenses à un peu plus de 10 jours des élections générales qui détermineront qui gouvernera le Québec au cours des prochaines années. Une idée de l'ambiance avec un extrait des déclarations des chefs.
1: Financière, énergétique, il est immense, mais le poids d'influence, il est à la hauteur de l'équipe qui dirige le gouvernement du Québec et à quel point ils veulent s'impliquer réellement dans les négociations, dans la recherche.